0: Par exemple, le taureau, je crois que c'est du 21 mars jusqu'au 20... Ah non, je sais plus.
1: Moi, j'avais un petit carnet de jeu et il y avait un jeu. Si on réussit le jeu, ben, on savait on était de quel signe.
2: C'est quand même magique, hein ?
3: Waouh, c'est fabuleux ! Et pourquoi on fait ça ?
4: Je sais un peu, Verseau, c'est de quel temps à quel temps ? C'est de la fin de janvier au début de février. Et moi, vu que je suis née le 31 janvier, bah, je suis Verseau, du coup. Ça s'appelle des signes astrologiques. Et l'astrologie, du coup, bah, c'est des signes astrologiques.
5: T'es taureau, ça veut dire que tu rentres, t'as besoin d'une étable ?
0: Non, c'est sur les qualités. C'est quand on est, par exemple, taureau, bah, dans le mois où on est taureau, bah, on n'est pas comme d'habitude.
5: Et vous êtes comment, messieurs les taureaux ?
0: Bah, j'en sais rien.
6: Il possède certainement des qualités, mais voilà. Lesquelles ?
4: Je sais pas, moi, je pense de l'émotion. Beaucoup, beaucoup d'émotions. Après, je sais pas.
7: Comment je peux te montrer que je peux être fort et sensible, noble et affectueux ?
4: Les taureaux, eh ben, par exemple, ce sont des personnes qui sont nées pendant les mois de taureau.
8: C'est logique.
0: Quand on est taureau, on se contrarie plus, on est plus vexé, alors que d'habitude, non.
4: Taureau, bah, vu que les taureaux, c'est costaud, bah, je pense que les taureaux, ils sont costauds. Enfin, ceux qui ont les signes astrologiques taureaux, ils sont peut-être très forts.
5: Et les balances, alors ?
4: Quand on était le signe astrologique balance, c'est-à-dire que quand il y a quelqu'un qui nous dit quelque chose, on va le balancer.
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10: Être de mauvaise humeur, ça arrive, mais savoir le dire en breton, c'est pas simple. Eh bien, je vais vous l'apprendre. Et puis, les beaux taurels, coucou, ça va être votre tour aujourd'hui.
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10: Alors pour les râleurs du matin ou les râleurs de toute la journée, bah ouais, il y en a, on en connaît, hein, ceux qui ne sont jamais satisfaits et aboient au lieu de parler, eh bien, c'est gualimor, le mot à employer. Gualimor et out armintiement. Tu es de mauvaise humeur ce matin. Gualimor et out armintiement. C'est un mot composé donc avec gual en premier qui signifie mauvais, le mal ou le malheur. Employé devant un mot, gual sert à insister sur le côté néfaste, mauvais d'une chose. Par exemple, gualvrudet, c'est une personne de très mauvaise réputation. Donc, gual et immor, gualimmor, hein, ça veut dire de mauvaise humeur, de très mauvaise humeur même d'ailleurs. À dire à votre ado, à votre conjoint ou collègue, ou pas en fait, hein, sinon ça va créer la dispute. Mais maintenant, vous saurez dire gualimmor et des irio, ceci est de mauvaise humeur aujourd'hui, gualimmor et des irio. Retenez donc pour aujourd'hui que gual signifie mauvais en breton, immor, l'humeur, gualimmor, la mauvaise humeur.
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10: Et maintenant, nos beaux taurels. Nom de famille assez répandu. Alors, beaux taurels, ça sonne fortement breton, hein ? Ouais ? Eh ben non. C'est une version bretonnisée d'un nom de famille qui vient de l'ancien français. Il n'y en a pas beaucoup en breton, mais il y en a quelques-uns, comme celui-là. Beaux taurels, ça vient de boterel, qui avait perduré dans la langue galaise, en Haute-Bretagne. Un nom attesté au XVe siècle, on le trouve aussi chez nos voisins de Cornouailles britanniques d'ailleurs. Mais Botorel, Botterel ou encore Botrel, comme Théodore, le célèbre chanteur de la Papoulaise, eh bien tous ces noms viennent d'une ancienne forme française, Botterel, qui signifie le petit crapaud. Mais alors, c'est pas un petit crapaud, ça servait surtout de surnom péjoratif, donné à une personne n'ayant pas des traits de visage des plus beaux, ou d'une personne méprisable, pas agréable du tout. Donc, même si ça semble breton, eh bien, l'origine, pour le coup, vient de la partie non bretonnante de la Bretagne. Et ça a été mis ensuite à la sauce armoricaine, langue bretonne par nos anciens. Voilà, quelques mots de plus et des explications sur notre belle langue bretonne. Je vous dis à demain pour d'autres surprises. Canvarhoas.
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1: Un circuit court aujourd'hui à Saint-Pierreville. Nous sommes au nord-ouest de Privas avec Sabine Loulier pour découvrir Castanaïs.
2: J'ai décidé de créer une ligne de cosmétiques qui sont fabriqués avec les châtaignes que l'on produit sur l'exploitation. Et donc cette ligne de cosmétiques, elle est certifiée bio et nos châtaignes sont bio et AOP châtaignes d'Ardèche.
1: Et donc aujourd'hui, Sabine nous propose une crème corps et une crème visage.
2: Donc la particularité en fait de la châtaigne, elle est multiple. D'abord, la châtaigne est très riche en sucre, ce qui permet d'avoir ce côté très très hydratant de la crème. Également, la châtaigne contient du tanin, qui est issu, vous savez, de l'arbre et de la sève. Le châtaignier contient beaucoup de tanins. Et donc, ces tanins, en fait, ont un rôle un petit peu antioxydant qui permet de faire que la crème convienne aux peaux qui sont un peu rosacées, vous savez, des peaux un peu atopiques, des peaux un petit peu fragiles. Et puis, troisième effet, et pas des moindres quand même, ce sont les polyphénols qui sont très riches et condensés dans la châtaigne et qui en font un anti-âge naturel imparable. Pour l'instant, l'accueil est plutôt favorable, très favorable. C'est vrai que les Ardéchois sont très surpris. Ils ne connaissaient pas, évidemment, je leur dis que c'est normal parce que ça n'existait pas avant. L'usage en cosmétique est encore balbutiant.
1: Et c'est donc en profitant des 12 hectares de sa châtaigneraie multicentenaire que Sabine a décidé de se lancer dans l'aventure Castanaïs. Et donc forcément, en parallèle de ces produits cosmétiques, vous avez également toute une gamme de bonnes choses à déguster.
2: C'est une gamme qui est assez restreinte, mais qui va à l'essentiel. De la crème de châtaigne, de la crème de châtaigne saveur pain d'épices, de la farine de châtaigne et des châtaignes au naturel. Et qui fonctionne bien, quoi, qui reçoit aussi un bon accueil de la part des clients. Donc c'est chouette, franchement, c'est une super aventure.
1: Bon, et vous savez quoi ? C'est une belle aventure aussi parce qu'elle résulte d'une belle histoire d'amour.
2: J'ai rencontré mon mari donc il y a 30 ans maintenant. Et mon mari est fils de castanéiculteur. Moi, ça fait 30 ans maintenant que je vois mon mari passer énormément de temps dans ses châtaigniers. Tous les jours, il y va, il connaît les arbres, il sait ce qui se passe dans ces arbres, il suit l'évolution des arbres qui greffent. Parce qu'en fait, nous, on travaille sur une châtaignerie ancestrale et traditionnelle et nous ne plantons rien. Nous greffons.

0: associer quelques mots, dont le nom de son meurtrier. On se lance aussitôt à la recherche d'Aguerre. Voyant de la lumière à l'intérieur de sa ferme, les gendarmes l'encerclent avec prudence. Qui sait si le roi des Bohémiens n'a pas encore quelques armes qu'il pourrait utiliser pour s'enfuir.
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0: Malin, Aguerre s'éclipse par la porte arrière de la demeure. Il marche à pas de loup avant de se blottir dans les broussailles, espérant tromper la vigilance des gendarmes et s'évanouir dans la nature, afin peut-être de se planquer plus tard en Espagne. Hélas, le bruit de ses pas sur les feuilles desséchées va le trahir. On le saisit avant de le coucher au sol sous la menace d'un fusil. Les gendarmes imaginaient qu'une telle posture lui ôterait toute envie de résistance. Que nenni ! La perspective de sombre lendemain réveille son audace. Aguerre tente les plus violents efforts pour se soustraire à ses gardiens, usant de coups, de nouveaux coups de poing à dessein. Mais la vaillance des gendarmes aura raison de lui. Le voilà maintenant conduit à Tardets, où son interrogatoire commence. Et la première question qui se pose, pourquoi a-t-il tué Iriard ? Le roi des Bohémiens aurait fort bien pu être en proie à des remords, formuler des regrets au besoin. Pas un instant. Il livre une fable ingénieuse à ses yeux. À l'écouter, le garde champêtre l'a d'abord frappé avec un bâton, jeté à terre et menacé de mort. C'est pour se défendre et seulement pour cela qu'il s'est emparé d'un couteau qu'il range habituellement dans sa poche. Il avoue donc son forfait, sans hésitation, mais entendez-le bien, son seul regret est de ne pas lui avoir tranché la gorge. Iriard l'avait saisi au bras et serré si fortement qu'il n'avait pas le choix, dit-il. Hélas, pour Aguerre, cette jolie fable ne convainc personne. Les piliers de comptoir présents le soir des faits démentent formellement son récit. Et le médecin venu l'examiner ne trouve sur son corps aucune trace de plaie, de contusion ou d'ecchymose. Conclusion, Aguerre ment.
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0: Le procès du roi des Bohémiens s'ouvre à Pau le 21 février 1879. Une foule nombreuse a fait le voyage pour l'occasion. Des congénères venus du Pays Basque, des amis et aussi des proches du malheureux garde champêtre que chacun appréciait en Haute-Soule. Le procès d'un bohémien n'a rien d'une première à la cour d'assises des Basses-Pyrénées, mais cette fois, on juge l'autoproclamé roi des Bohémiens. Âgé de 58 ans, il a le teint cuivré, l'air astucieux et même féroce, selon l'un des journalistes parisiens présents au procès. Les préjugés contre les Bohémiens ne manquent pas. Le président de la cour, par exemple, M. de Lagéry, pose en préambule, je cite, « qu'au milieu de la race noble et loyale des Basques vit la race maudite et dangereuse des Bohémiens ». Aguerre, selon les témoins, aurait été proclamé roi des siens à cause de ses innombrables méfaits. Il était si redouté en Soule que même le maire du village de Laguinge en avait peur. L'élu lui délivrait son certificat de bonne vie et de bonne mœurs, non parce qu'Aguerre était vertueux, mais pour qu'il aille migrer ailleurs. Le procès vire au mauvais spectacle. Tantôt calme, Aguerre justifie sa royauté bohémienne et tente de lui donner quelque chose d'imposant. Tantôt en colère, il se dresse sur son banc. Saisissant la rampe des deux mains, il insulte, il menace les témoins qu'il dit être des suppôts du diable. Ses regards menaçants n'épargnent personne, pas même son avocat. Aucune émotion n'affecte son visage quand on lui présente les vêtements ensanglantés du défunt. Avec un tel client qui ne rêve que de représailles et de vengeance, la cour d'assises n'aura aucun état d'âme à envoyer le roi des Bohémiens au bagne, à perpétuité.
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0: Le roi des Bohémiens, c'était ce nouvel épisode en podcast. Merci de l'avoir écouté.

0: Dans un prochain rendez-vous, je vous emmènerai en 2018 du côté de Pau avec une intervention policière qui va faire couler beaucoup d'encre.
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1: Observer, analyser, décortiquer, reproduire, quatre verbes qui résument le mode de fonctionnement et une bonne partie de l'enfance de Jacques de Vaucanson. Né le 24 février 1709 à Grenoble et dixième enfant d'une famille de gantiers, quand la mère de Jacques, très pratiquante, va voir son confesseur, il passe ses dimanches dans une pièce quasi vide où trône seulement une vieille et immense horloge.
2: Il est 8 ans.
1: C'est comme ça que le petit Jacques va comprendre son fonctionnement jusqu'à en reproduire une avec un couteau et quelques bouts de bois.
3: Alors il faudrait pas dire le bout de bois, mais les deux bouts d'un bois.
1: C'est le début d'un long voyage dans l'ingénierie qui mettra pourtant un moment avant de prendre son rythme de croisière. Influencé par sa famille, Jacques est pendant longtemps tiraillé entre la vie religieuse et les recherches scientifiques. Mais à l'âge adulte, l'attrait de la technologie est le plus fort.
4: J'ai fait mon choix.
5: Ouais.
4: Il est quand même trop tôt pour le faire.
1: Après plusieurs années d'études et la perte de ses économies, un de ses cousins l'envoie en Normandie pour lui faire passer l'envie de continuer dans ce domaine. Mais c'est là que Jacques va faire une rencontre qui va annihiler les espoirs de sa famille.
6: Les calculs sont pas bons, Kevin.
1: Celle du chirurgien médecin Claude-Nicolas Leca, superstar de la médecine à l'époque. C'est comme ça que va se confirmer l'une des ambitions de Vaucanson, recréer avec un automate les fonctions vitales humaines, comme la circulation du sang, la respiration ou encore la digestion.
7: On commence toujours par un petit jus pour bien se purifier de l'intérieur.
1: Il lui faudra une petite dizaine d'années pour présenter ce qui fera sa renommée. Nous sommes en 1738 et malgré un coût exorbitant, le tout Paris se presse pour observer le joueur de flûte traversière, l'automate de Jacques de Vaucanson.
8: Son histoire parle d'humanité et de son voyage pour trouver sa place parmi les hommes.
1: Jacques conçoit un ingénieux système stocké dans le socle, un cylindre en bois garni de picots qui entraîne des leviers, des chaînes et des câbles. Un mécanisme qui pouvait modifier le débit d'air, la forme des lèvres, le mouvement des doigts. Même l'Académie des sciences est bluffée. L'année d'après, Jacques de Vaucanson récidive non pas avec un, mais deux automates.
9: Oui, les tomates, elles restent parallèles, il n'y a aucun problème.
1: Un nouveau musicien, le joueur de tambourin, et surtout ce qui deviendra son chef-d'œuvre, le canard digérateur. Une réplique de l'animal capable de cancaner, simuler la nage, manger et digérer. Le mécanisme de la digestion était d'ailleurs laissé visible pour que chacun se rende compte de la complexité de l'œuvre. Même si l'existence d'une vraie digestion est contestée par certaines sources, elles s'accordent toutes sur la perfection technique de l'animal. C'est la consécration pour Jacques.
10: Tu vois cet homme-là ? Il est très connu. Par contre, avant ça, c'était un parfait inconnu.
1: Il se retrouve nommé par l'État français inspecteur général des manufactures de soie. La soie, à cette époque, c'est une industrie florissante mais qui a besoin d'être modernisée. Ce à quoi Vaucanson travaillera jusqu'à la fin de sa vie en développant notamment un prototype de métier à tisser.
8: Si mes calculs sont exacts, attends-toi à voir quelque chose qui décoiffe.
1: La machine, basée sur ces automates, est trop complexe et trop en avance sur son temps. Mais notons qu'elle sera reprise plus tard par un certain Jacques-Joseph Jacquard, dont le métier à tisser révolutionnera le monde. À sa mort en 1782, Jacques de Vaucanson lègue tous ses travaux et ses machines. Ce legs permettra la création du toujours actuel Conservatoire des Arts et Métiers. Voltaire disait de lui, le hardi Vaucanson, rival de Prométhée. L'un des plus grands génies du XVIIIe siècle était un Isérois, illustre Isérois.
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11: Dixième étage au CHRU de Nancy, service médecine légale, unité médico-judiciaire. Ah bah elle est là.
12: Bonjour.
11: Bonjour Élodie. D'habitude, quand on voit un médecin, bon, ça peut être qui tout double, c'est pour se faire soigner ou pour avoir de mauvaises nouvelles. Mais comme vous êtes dans les coins, vous, c'est pas bon.
12: Alors généralement, non, c'est assez mauvais signe de venir chez le médecin légiste. Mais il y a des gens qui pensent qu'ils ne viennent chez le médecin légiste qu'une fois décédé,
11: oui.
12: Ce qui n'est pas vrai, puisque là actuellement, vous êtes dans le service de l'unité médico-judiciaire où on prend en charge les victimes vivantes.
11: On vous connaît plus en tant que médecin légiste quand vous intervenez dans les feuilletons sur les scènes de crime, par exemple.
12: On va dire du point de vue du grand public, on nous voit à travers les séries télé, dans sa salle d'autopsie, parfois un petit peu lugubre pour rajouter, mais on intervient finalement beaucoup plus en fait auprès des victimes vivantes.
11: D'accord. Les victimes vivantes représentent plus de votre temps de travail.
12: Oui, alors sur Nancy par exemple, on voit à peu près 5000 victimes par an et on va faire 500 autopsies par an.
11: C'est qui une victime ?
12: Alors une victime, c'est une personne qui a été victime mais de violence. Alors on pense aux violences volontaires bien sûr, aux agressions dans la rue, malheureusement aussi des faits de violence sexuelle ou des maltraitances à enfants, mais aussi les personnes qui ont été victimes de violences dites involontaires, accidents de voie publique, accidents du travail, même un accident domestique.
11: Toutes les victimes
5: passe par chez vous ?
12: Alors oui, sur Nancy, en fait, à partir du moment où elles souhaitent déposer plainte, elles vont au commissariat ou à la gendarmerie, et ensuite, l'enquêteur va prendre contact avec notre service pour prévoir un rendez-vous sur cette unité.
5: Et c'est vous qui les recevez ?
12: Et c'est les médecins légistes qui les reçoivent pour pouvoir les examiner.
5: Vous, c'est une vocation ?
12: Oui, j'ai fait médecine pour faire médecine légale. Bon, je suis de l'ancienne génération où j'avais quand même une spécialité. Je suis médecin du travail de formation, mais je n'ai exercé que dans le cadre de la médecine légale.
5: Pourquoi ?
12: C'est une excellente question, souvent posée. Pourquoi on en arrive à la médecine légale ? Donc déjà, pas du tout par rapport aux séries télé ou autres.
5: Est-ce que vous avez quel âge ?
12: Alors moi, j'ai 38 ans.
5: Ouais, donc votre génération, elle a regardé quoi comme séries télé médicales ?
12: Bon, à l'époque, c'était Urgence. Moi, j'ai connu aussi les débuts de Bones à l'époque. Et je fais, d'ailleurs, on pourra en parler, de l'anthropologie médico-légale dans mon activité.
5: Qu'est-ce que c'est, ça ?
12: Alors ça, c'est l'examen des ossements qui sont découverts soit, par exemple, à l'extérieur, soit dans une habitation, dans la nature, mais ça peut être aussi l'examen d'ossements au décours d'une autopsie d'un corps qui a pu être très altéré, justement pour rechercher des lésions et aussi pour établir ce qu'on appelle le profil biologique pour essayer de comparer aux personnes disparues.
5: Oui, là on rigole, mais c'est pas drôle en fait. Hein.
12: Non, c'est pas drôle, mais c'est assez satisfaisant parce que ça permet aussi de pouvoir identifier des ossements, et ça c'est toujours satisfaisant de pouvoir rendre, on va dire, un défunt à sa famille.
5: Bon, on revient au pourquoi du comment. Pas du tout inspiré par les séries, votre vocation ?
12: Non. Alors moi, de base, je pense que mon inspiration vient surtout de mon père, qui était paléontologue. Donc, depuis toute petite, j'étais bercée dans les ossements. Plutôt australopithèque. Hein, on était plutôt sur l'ancien humain. Et sur l'archéologie, anthropologie. Et je voulais être égyptologue quand j'étais petite, mais pour découvrir des momies. Donc maintenant, je fais des momies, mais dans un cadre plus récent que de l'Antiquité. Et je pense que c'est ce qui m'a donné en fait ce plaisir, cette curiosité vis-à-vis de l'humain, de l'humanité. Et puis après, d'autres m'ont fait découvrir en fait ce qu'était la médecine légale par le biais d'amis de mes parents qui étaient médecins légistes et médecins généralistes. Et quand j'ai assisté à ma première autopsie, quand j'étais en troisième année de médecine, j'ai su que ma place était là.
5: On peut aller visiter un peu le service ?
12: Oui.
5: Il y a des victimes à toute heure et tous les jours qui viennent ici.
12: Alors en fait, l'unité médico-judiciaire, c'est un service de consultation. Donc on est ouvert de manière fonctionnelle du lundi au vendredi, aux horaires classiques de consultation, mais on a aussi une permanence de médecine légale, c'est-à-dire que les nuits et les week-ends, un médecin légiste peut être contacté pour justement soit voir des victimes en urgence, soit aller faire des levées de corps, donc examiner des défunts sur des lieux de découverte.
5: Oui, c'est ça. De toute façon, si quelqu'un décède, on fait appel à vous. Vous vous déplacez, vous venez forcément.
12: Non. Alors, non. Si quelqu'un décède, c'est un médecin qui va faire le constat de décès. S'il y a quelque chose de suspect, si on est dans le cadre de mort violente, à ce moment-là, la justice sera informée par un obstacle médico-légal sur le certificat de décès et demandera à ce moment-là au médecin légiste de se déplacer éventuellement sur place ou décidera directement de faire amener le corps à l'Institut de médecine légale pour les autopsies.
5: Donc les autopsies, elles ont lieu ici au 10e étage ?
12: Non, c'est pas dans ce bâtiment, c'est un bâtiment qui est excentré au fond du CHU à côté d'une petite chapelle en continuité de la chambre mortuaire.
5: Bon, là, le service, c'est quoi ? C'est un couloir, des portes et des bureaux ?
12: Exactement.
5: Il n'y a rien à voir.
12: Donc effectivement, ça c'est un service de consultation, donc il y a des consultations classiques de bureaux. Et en fait, à l'unité médico-judiciaire de Nancy, comme dans maintenant une grande majorité de centres hospitaliers universitaires, il y a en fait un dispositif qu'on appelle audition Mélanie. Donc ça, c'est cette salle où l'enfant va être en présence d'un enquêteur qui est formé à recueillir la parole d'un enfant victime de violence. Et pendant ce temps-là, donc, il va être à la fois filmé et puis enregistré à l'aide d'un micro. Et donc, il y a une vitre sans teint qui sépare d'une salle qu'on appelle la salle de régie où va se faire l'enregistrement et où un autre enquêteur sera également présent derrière la vitre pour voir un petit peu ce qui se passe et poser éventuellement des questions complémentaires par la suite.
5: Bon, quand vous avez choisi cette voie, vous saviez qu'il y avait cette partie-là ?
12: Oui. Oui. Quand j'ai fait médecine, je voulais faire médecine légale. Et quand j'ai fait mes stages, en fait, en tant qu'étudiant en médecine, j'ai découvert ce que je n'avais pas eu l'occasion d'appréhender, le côté victime vivante. Donc oui, j'ai choisi la voie en sachant quelle était la globalité du travail.
5: C'est un quotidien très intense, j'entends. Hein ?
12: Alors, très intense et très varié surtout. Et c'est ça qui est très agréable aussi, nous, dans notre travail, je pense, pour justement même si ce sont pas des choses joyeuses dans tout ce qui se passe, mais voilà, on va être le matin auprès des victimes vivantes, on peut être l'après-midi au niveau de l'Institut de médecine légale. Ça nous arrive d'être appelés pour faire ce qu'on appelle les reconstitutions. Donc quand on a fait des autopsies ou des examens de victimes, un juge d'instruction peut demander à ce qu'on soit présent quand il va essayer de refaire ce qui s'est passé pour demander notre avis par rapport à ce qu'on avait constaté, aux déclarations de la personne qui est entendue. Et puis après, comme ça arrive, je l'ai fait ce matin, aller aux assises également, enfin devant des cours criminels pour pouvoir être entendu par rapport à nos constatations faites, et donc pouvoir apporter, en fait, suivre le dossier jusqu'au bout.
6: Ouais, c'est ça. Vous avez une vie comme dans une série quand même, j'ai l'impression. Hein.
12: Oui, on a quand même des éléments qui sont repris dans les séries télé.
6: Bon, on va refermer cette porte. Bon, souvent un médecin soigne. Il peut être porteur de mauvaises nouvelles, mais aussi de guérison. Vous êtes plutôt dans un aspect morbide, sordide, plus difficile. Comment vous le vivez finalement au quotidien ?
12: Alors moi, je ne le vois pas en tant que morbide. Je suis un médecin de constat, d'expertise, pour apporter des choses objectives à la justice. On a quand même une pierre à apporter justement aux victimes pour faire reconnaître les préjudices qu'elles subissent et apporter un éclairage factuel à la justice.
6: Bon. Bon, bah merci de nous avoir accordé un petit peu de temps entre deux autopsies. Je rigole, mais
12: c'est pas tout à fait faux.
6: Merci bien, bonne fin de journée.
12: Merci, vous aussi.
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1: Vous êtes dans un club de quelque chose, vous ? Genre, vous faites du foot le dimanche matin ou du tennis le mardi soir ? À moins que vous attendiez impatiemment le mercredi après-midi pour aller vous éclater au club des cheveux d'argent. Cathy, elle, son club à Bois-Guillaume, il s'appelle Invigno Meritas. Bon, je vous le dis, Cathy, dans son club, on cultive du raisin. Par contre, j'ai du mal à la trouver.
2: Ah, si on se carre pas au même endroit aussi, hein ?
1: Bah oui.
2: Comment tu vas ?
3: Bien, et toi ?
2: T'as vu le soleil ?
3: Bah écoute, regarde, l'exposition est
2: magnifique, hein ?
1: On est au pied du conservatoire de musique de Bois-Guillaume.
3: Oui !
1: Et ici, Cathy et ses copains ont planté des vignes pour faire du vin.
3: Bah oui, le vin de Invigno Meritas.
2: Tu me les montres de plus près, alors ?
3: Allez, on y va.
1: Il y en a pas mal des vignes dans l'agglo rouennaise.
3: Il y en a à Bois-Guillaume, il y en a à Biorel, il y en a à Mont-Saint-Aignan.
1: Et les copains d'Invigno Meritas n'en ont pas qu'au conservatoire de Bois-Guillaume.
3: Deux arts sur le Mont-Fortin, avec 1431 pieds. Et tu peux voir les vignes de Rouen. Quand tu es en bas de la rue Jeanne d'Arc, tu lèves le nez au-dessus de la gare, tu vois les vignes.
2: Alors qu'est-ce qui vous a pris de monter cette association là de viticulteurs amateurs ?
3: Une idée folle de Philippe Rivals, qui est d'une famille de vignerons dans le Tarn. Et il habite à Bois-Guillaume, en face d'un terrain, et il disait ça serait bien de mettre des vignes sur ce terrain. Et avec le propriétaire du terrain, Monsieur Humann, il nous a mis à disposition gracieusement son terrain. Et puis, courageusement, les vignerons de Bois-Guillaume ont planté différents cépages. Ça fait 10 ans.
1: Elle n'est pas toute jeune, l'association.
3: Ça fait 10 ans que l'association existe. On apprend sur le tas.
2: Tu connaissais rien avant, toi ?
3: Rien du tout.
1: Rien du tout.
3: Rien du tout.
2: Et là, tu es venu avec ton sécateur et tout.
3: Je peux te montrer comment on taille une vigne maintenant.
2: C'est la période, en fait.
3: Hein ? On va le faire, là, ça y est, on commence. Ouais. On attend un petit peu parce qu'on ne voudrait pas se taper des petites gelées le mois prochain.
2: Quand tu étais gamine, tu gaulais les pommiers ?
3: Oui, plutôt les pommiers que les vignes.
2: Aujourd'hui, tu tailles les vignes ?
3: C'est ça.
2: Il a fallu prendre des cours ou quoi, alors ? Comment vous avez appris ?
3: On fait des cours ouverts à tout public. On a eu la semaine dernière une session de taille.
2: Ah, vous en donnez en plus ?
3: À Bois-Guillaume, les gens viennent.
1: Il y avait du monde à la dernière session de taille.
3: On était une quinzaine de personnes quand
2: C'était une session de taille.
3: Tu veux essayer ?
2: Vas-y, mais il ne faut pas trop couper alors. Mars, ce n'est pas encore trop le moment. Là.
3: On peut commencer là. Sur le dessus, tu vois, tu as des départs comme ça. Ouais. Et à partir de là, tu comptes 1, 2 bourgeons et tu coupes.
2: Tout simplement.
3: Voilà.
2: Tu mets tout par terre.
3: Tout ce qui est mort, hop, tu coupes.
2: Combien il y a de pieds en tout à...
1: Elle te l'a dit tout à l'heure.
3: 1431. Et tu sais pourquoi ?
2: 1431.
3: Ça te rappelle pas une date ?
2: C'est pas Waterloo.
3: Non.
2: C'est pas...
3: C'est chez nous quand même. Rouen.
2: Ah, Jeanne d'Arc.
3: Eh ben oui.
1: C'est en 1431.
2: Quelle était... est-ce que vous avez une cuvée Jeanne d'Arc au moins ?
3: Pas encore.
1: Mais c'est une idée.
3: Bien vu, Fred.
1: Et il est comment ce vin ?
3: Il est bon.
1: Il est bon.
3: Très très bon.
1: Il leur reste des bouteilles des premières cuvées.
3: Oui, plein. Ouais.
1: Il n'était pas aussi bon.
2: Il est gardé pour la postérité, quoi.
3: Exactement.
2: Pour la collection.
3: Pour les gens qu'on n'aime pas.
2: Ouais, tiens.
1: Vous savez ce qu'ils font avec les feuilles de vigne ?
3: On fait des feuilles de vigne farcies.
1: Rien ne se perd.
3: C'est très très bon.
1: Tapez Invigno Meritas sur un moteur de recherche, vous aurez toutes les infos.

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2: La politique et l'amour ne font pas bon ménage. Dans cette nouvelle histoire, on plonge dans le quotidien du premier président du Parlement de Bourgogne. Voici la légende de Giroux le Fou et Marie Baillet. Extrait de votre ouvrage, Sandra Amani, Amour et passion d'antan en pays bourguignon, aux éditions de l'Escargot Savant. Bonjour Sandra.
3: Bonjour Charlotte.
2: Nous voici en l'an de grâce 1634, sous le règne de Louis XIII. Pierre Giroux vit à Dijon et aime beaucoup les femmes.
3: Notre président a 30 ans. Il est marié à une femme de la haute société, Mademoiselle Legout de la Berchère. C'est grâce à son épouse que Pierre a si bien réussi en politique. Même s'il ne l'aime pas, pour sa carrière, il ne peut pas s'en séparer. Après plusieurs aventures sans lendemain avec des prostituées beaunoises, Pierre Giroux tombe éperdument amoureux de la femme de son cousin, Marie Baillet. Et cet amour est réciproque.
4: Grand Dieu, dire que cette femme n'est même pas jolie. Pourquoi l'amour est-il si capricieux ?
3: Quelques mois après leur coup de foudre, les amoureux ont de plus en plus de mal à dissimuler leur relation extra-conjugale. Lors des réceptions, ils s'isolent dans les petits salons où ils échangent des baisers passionnés. Ils ne peuvent plus se passer l'un de l'autre. Un soir, après une étreinte fugace dans un placard, Pierre n'en peut plus.
4: Si seulement nos deux minables conjoints étaient morts, ma tendre Marie, nous pourrions alors arrêter de nous cacher. Je te fais la promesse qu'on sera un jour réunis. Je vais d'abord m'occuper de mon cousin.
3: Aussitôt, Giroux dépêche Denis Cartaud, l'un de ses fidèles amis, et lui demande, moyennant 20 pistoles, d'éliminer l'encombrant cousin Baillet dans les bois du Val-Suzon. La première tentative échoue. Tout comme la deuxième dans la forêt de Bressay-sur-Tille. Le président est furieux.
4: Bande d'incapables ! Il va donc falloir que je me débarrasse moi-même de cette vermine. Mais en attendant le bon moment, occupons-nous de l'autre idiote. Je ne peux plus supporter sa présence chez moi. Je la déteste.
3: Justement, l'occasion est belle. Madame Giroux ne se sent pas très bien ces derniers temps. Elle se plaint de la tête, du ventre, elle vomit sans cesse. Pierre fait donc appel au docteur Rodeau. Le fameux praticien s'installe chez les Giroux pour suivre au plus près l'évolution de la santé de madame. Nuit et jour, le médecin reste au chevet de sa patiente. Il lui donne des potions, non pour guérir son mal, mais pour la faire mourir à petit feu. 10 jours plus tard, l'épouse décède d'une maladie incurable, impossible à combattre. Le docteur Rodeau sera grassement rémunéré.
4: Maintenant, c'est au tour de l'autre imbécile.
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2: Jusqu'où iriez-vous par amour ? En septembre 1638, Pierre Giroux, le premier président du Parlement de Bourgogne, devient complètement fou. Vous écoutez l'histoire de Sandra Amani, extraite de l'ouvrage « Amour et passion d'antan en pays bourguignon » aux éditions de l'Escargot Savant. Pierre Giroux et la femme de son cousin, Marie Baillet, sont amants. Après avoir éliminé sa propre épouse en l'empoisonnant, un dernier obstacle se dresse devant ce couple sordide.
3: Ce soir de septembre 1638, le cousin Baillet se rend gaiement chez Pierre Giroux. Il est en compagnie de sa femme, Marie.
4: Mon cher cousin, quel plaisir de vous recevoir. Prenez donc place à cette table, juste à l'endroit où s'asseyait ma tendre épouse. Oh, elle me manque terriblement, vous savez. Un peu de compagnie sera salutaire pour moi. La solitude où m'a plongé sa mort me désole.
3: Le vin coule à flot, et surtout dans le verre du cousin. Bientôt complètement ivre, le cousin Baillet perd la raison. Pierre rit avec lui, mais ne boit pas. Marie tremble à mesure que s'écoule le repas. Elle est déjà prise de remords. Lorsque Baillet s'apprête à prendre congé, Giroux s'empare d'un immense couteau à viande. Le cousin, complètement saoul, ne réagit même pas. Quand le couteau le frappe en plein cœur, Baillet pousse un cri horrible, un cri de bête qu'on éventre. Il meurt estomaqué. Le cousin Baillet, après une soirée fort arrosée, aurait perdu la tête et a mystérieusement disparu. Les jours suivants, Giroux s'assure que personne ne le dénoncera. Il commence par éliminer ses complices. On n'est jamais trop prudent. 12 personnes sont ainsi victimes de la folie du tueur.
5: Mince, j'ai oublié l'avocat. Humbert doit mourir. Sinon, il ira clamer au juge que je l'ai consulté sur des questions d'héritage.
3: 2 années passent. Les corps des victimes, bien dissimulés, ne sont jamais retrouvés. Les 2 amants restent discrets et continuent de se voir en secret pour ne pas éveiller les soupçons. Mais la vieille mère du cousin Baillet ne peut croire en la disparition de son fils si talentueux. Sa belle-fille, Marie, lui suggère de porter plainte contre X sur les conseils du diabolique Pierre Giroux. Les premiers à être interrogés sont les domestiques du président. Ils cèdent après des nuits de torture et avouent l'impensable. Le corps de Baillet a été mis dans un sac et caché dans un hôtel particulier de Dijon. Le 6 mai 1643, Pierre Giroux est enfermé dans les cellules du château de Dijon. Le tribunal ne tarde pas à donner son verdict.
6: Qu'on lui coupe la tête !
3: Marie, qui a quitté la ville de Dijon avant la mise à mort de son amant, est arrêtée quelques temps plus tard et condamnée à mort. Un ami du roi sauve sa tête et obtient l'annulation de la condamnation. Marie peut alors se remarier.
7: En espérant que sa prochaine union sera moins mortelle.
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8: Je rêvais d'avoir une maison à la campagne. Cette maison, c'est comme si j'y étais née. C'est ma maison de famille.
9: Ma maison s'appelle l'Ostao de la Mar.
10: C'est une maison un peu envoûtante.
11: Eh bien, vous voyez, des livres et 3 fenêtres qui me donnent le paysage du pays, comme si c'était 3 tableaux.
12: Ils ont vécu ici.
13: Thibaut Gaudry.
14: Alain Delon, vous l'aviez rencontré sur un tournage ?
15: Non, je l'ai rencontré dans la rue. Mais on a fait un film ensemble qui était Jeff, et qui était un film qu'Alain désirait faire avec moi, donc ça a été aussi une rencontre.
12: En 1968, 2 stars du cinéma français sont réunies pour la première fois à l'affiche de Jeff, un film qui ne restera pas dans les mémoires, contrairement à la grande histoire d'amour qui est en train de naître depuis quelques semaines. Mireille Darc et Alain Delon ne se quittent plus.
16: Alain Delon enchaîne les films, dont Jeff et Madly, sur lesquels il a comme partenaire l'égérie de Georges Lautner, Mireille Darc. Ils tourneront 8 films ensemble. Nouveau coup de foudre qui scellera une histoire d'amour qui le marquera à jamais. Il dira de Mireille près de 40 ans plus tard lors de sa disparition. Elle était la femme de ma vie, ma moitié.
12: 2 ans plus tard, alors que Delon est à Marseille pour tourner Borsalino et que le couple cherche un coin de soleil et de tranquillité, l'ami et agent de l'acteur, Georges Baume, leur fait découvrir Aix-en-Provence où il habite. Ils sont sous le charme et ne tardent pas à s'installer dans un hôtel particulier du quartier Mazarin, le plus ancien de la ville.
17: Pourquoi tu t'en vas ?
18: Parce qu'on est 2.
17: Je comprends pas.
18: Assis là, comprends.
17: Un jour ou l'autre, il n'en restera plus qu'un de nous 2. Faut mieux que je m'en aille avant. On finira par se tirer dessus.
12: Dans l'hôtel de Boisgelin, aux belles pierres ocre, construit en 1650 et classé monument historique, ils louent le vaste rez-de-chaussée qui leur permet de profiter de l'adorable jardin avec son imposante fontaine à vasque. Ils y font même percer une porte dans l'un des murs afin de pouvoir sortir discrètement et éviter les éventuels groupies ou paparazzi, et flâner dans les rues ou aller déjeuner aux 2 garçons, la plus célèbre brasserie de la ville.
19: Tu sais où tu m'aimes ?
17: Sûr.
19: Même après que tu m'auras fait l'amour.
17: Ça dépend de toi.
12: Ils y mènent une vie paisible, en famille, dans cette ville qui est encore une belle endormie, qu'une polémique va réveiller un peu. Alain et Mireille aimeraient bien pouvoir se baigner au saut du lit et faire construire une piscine. Une faute de goût majeure pour les habitants du quartier et les défenseurs du patrimoine. Une polémique qui en créera une autre. Mireille Darc aime bronzer au bord de sa nouvelle piscine en tenue d'Ève, conduisant un voisin, dont la vue donne sur le jardin, à déposer une main courante pour offense aux bonnes mœurs. Une protestation qui n'empêche pas l'actrice de continuer à lézarder nue sous le soleil aixois.
13: Il faudra encore un peu de champagne.
19: Sommelier ?
13: Parce que vous avez besoin du sommelier pour me servir. Et doucement, le champagne c'est fragile. C'est mon père qui m'a appris ça.
19: Ah oui ?
13: Tiens, vous n'avez pas besoin du sommelier pour me tenir la main ? Vous ne voulez pas coucher avec moi en plus, là, tout de suite sur la banquette ?
12: Ils passeront 5 ans dans ce lieu dont la beauté laisse interdit, comme le dit Mireille. Et aujourd'hui, il n'y a aucune plaque pour rappeler aux nombreux touristes qui se baladent sur la jolie place des Quatre Dauphins que cet hôtel particulier a abrité l'une des plus fameuses idylles.
20: C'est un mot qu'elle m'a écrit, il doit y avoir 40 ou 35 ans, ou 35 ou 40, peu importe, qui résume à lui seul tout ce qu'est Mireille. Et c'est un mot que j'ai toujours avec moi depuis ces 40 ans et qui m'aide à vivre. Mon amour, il est 3 heures du matin et je n'arrive pas à dormir. Je pense à toi qui as tellement de mal à vivre. Je t'ai donné tout. Et j'ai simplement besoin d'un peu de calme et de tendresse. Et d'un sourire le matin parce que la vie est là et qu'il faut remercier le ciel d'être l'un en face de l'autre et de s'aimer.

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2: 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Toute l'actualité musicale avec ce soir un sacré gang formé autour de Pascal Obispo pour son nouvel album. Un album de chansons originales interprété en duo avec Julien Clerc, Francis Cabrel, Zazie, Renaud, Axel Bauer, Michel Jonas, Benabar.
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2: Le nouvel album de Pascal Obispo, c'est Héritage, volume 2. Mais j'ai raté le volume 1, vous demandez-vous, incrédule, car normalement la carrière de Pascal Obispo n'a aucun secret pour vous. Eh bien non, les amis, jurisprudence Star Wars, le volume 2 de ce nouvel album de Pascal Obispo vient de sortir avant le volume 1, qui arrivera à la rentrée. Mais vous en faites pas, il va tout vous expliquer.
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2: 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À gagner ce soir, Héritage, volume 2, l'album de mon invité Pascal Obispo, on file le retrouver. Il est pas loin, il est assis à côté de moi. Bonsoir Pascal.
5: Bonsoir, ça va bien.
2: Comment ça va?
5: Oui, bah ça va. L'album est sorti, c'est.
2: Oui.
5: C'est toujours, une joie, parce qu'avec depuis 2 ans et demi, c'est vrai que.
2: C'est un boulot, c'est
5: beaucoup de travail. Ouais, c'est beaucoup de travail. Je pense que les gens qui écoutent de la musique et qui adorent écouter des chansons, je suis pas sûr qu'ils se rendent compte à quel point on passe énormément de temps à s'écouter. C'est d'ailleurs pour ça que je ne m'écoute plus une fois que c'est sorti. J'adore écouter les autres. D'où cet album Héritage,
2: en fait. Oui. Ouais. Parce que c'est vraiment des chansons qui sont écrites sur mesure. En fait, c'est la haute couture. Ce que vous avez fait, Pascal.
5: C'est gentil, merci.
2: Mais c'est vrai, c'est de la haute couture, puisqu'en fait, chaque chanteur, chanteuse, et à la fois, bonjour, je parlais de Star Wars, mais c'est aussi un peu les Avengers de la chanson française qui sont là. Et donc, non seulement les textes, ce sont des textes qui leur parlent et qui ont été associés donc à des mélodies que vous avez composées, des musiques que vous avez composées en pensant à eux, à leur voix, à ce qui leur correspondrait. Enfin, c'est de la haute couture et c'est aussi beaucoup d'amour.
5: D'abord, c'est le boulot d'un compositeur de pouvoir s'adapter à l'interprète.
2: Quoique, Gainsbourg, il faisait l'inverse. Hein. Il faisait exprès de taper des notes très hautes pour faire souffrir Jane Birkin.
5: Ouais, mais sauf que là, le problème, c'est que je me suis positionné en tant qu'un compositeur, sauf qu'eux, ils n'avaient pas besoin de moi.
2: Ah.
5: C'est le principe. Parce qu'ils sont aussi auteurs-compositeurs. Oui. En fait, c'est ça le concept, c'est rendre hommage à une stylistique un peu des années 70. Mon album est complètement organique. Un album, comme je dis pour rigoler, INA, une intelligence non artificielle.
2: C'est bien.
5: Et le reste, c'est vrai que, voilà, remercier des icônes de ces années-là et puis des héritiers aussi comme Bruno Benabar, comme Icar. Alors pour vous répondre à votre question, parce que, voilà, vous savez pas, peut-être pas pourquoi c'est le volume 2, c'est parce que quand vous enregistrez 26 duos, on répartit un peu en fonction.
2: On fait 2 disques.
5: Ouais. On fait 2 disques, on essaye d'équilibrer entre les plus anciens, les plus jeunes, un peu de génération, etc. Équilibre de générationnel. Et puis surtout que, il faut quand même avoir un peu d'élégance parce qu'ils sont tous venus quasiment au même moment dans la période de 2 ans et demi.
2: Ouais.
5: Donc en fait, l'élégance était que le volume qui sortait en octobre s'appellerait le volume 1.
2: Oui,
5: tout simplement.
2: J'aime bien. Oui, mais c'est bien comme ça fait pas. Ah, tiens, il reste un fond du tiroir, on vous le met.
5: Exactement.
2: Là, c'est le volume 1.
5: Surtout que dans le volume 1, il y a.
2: On le dit ou pas?
5: Oui, moi, je à chaque fois qu'on vient.
2: Oui, c'est vrai, on balance des noms.
5: On dit. Il y a Véronique.
2: Il y a Véronique Sanson. William Scheller, ouais. Eddie Mitchell, Serge Lama. Donc, voilà, vivement la rentrée.
5: Calogero, Robin Cerf. Il y a pas mal.
2: Santa, Adjani.
5: Ouais.
2: Ah non, ça va être beau. Mais là,
5: je suis en train de le finir.
2: Voilà.
5: Concentrons-nous sur celui-là, mais de toute façon, oui, c'est beaucoup de travail.
2: Donc effectivement, composer pour des auteurs-compositeurs qui, en plus d'habitude, ne chantent que sur leur propre musique.
5: Ils s'en foutent complètement de vous. Voilà.
2: C'est ça. Prenons l'exemple de Cabrel. Cabrel, ouais. Il écrit ses paroles, il écrit ses musiques, il est tranquille, il n'a rien à personne. Il est venu chanter. Il faudrait que pleuve l'amour.

0: qu'un Cabrel. Si c'est de la drague, je sais pas.
1: Bah déjà, on se connaît depuis les restes du cœur, parce qu'il voilà, on s'est croisés beaucoup. Je l'avais invité déjà pour l'album pour le sida. Et puis là, grâce à l'application, parce que tout a été déclenché par mon application Obispo All Access, que vous pouvez avoir sur Apple Store ou sur Google Play, si c'est, voilà, avec
0: une sur laquelle
1: des choses, voilà, je fais une anthologie de la chanson française. Et à chaque fois que je fais une petite anthologie, c'est-à-dire je fais un album sur un artiste,
0: je lui envoie.
1: Ouais. Donc j'ai envoyé à Francis. Est-ce que ça l'a influencé? Je sais pas.
0: Bah en tout cas, ça lui a pas déplu.
1: Le truc, c'est que la qualité principale d'un compositeur, quand il décrète qu'il veut écrire pour quelqu'un, c'est qu'il faut au moins aimer d'abord l'artiste, connaître son répertoire. Donc déjà, c'est le truc. Ouais, c'est la base, quoi. C'est aimer l'artiste. Donc à partir du moment où un artiste sait que vous le respectez, vous aimez son répertoire, vous le connaissez bien, vous chantez, vous produisez pour rien, c'est-à-dire que moi je le fais juste pour le plaisir avec mes sous, bah ça, peut-être que ça fait quelque chose. Après, je pense que je suis aussi heureux que d'être reconnu par ces artistes, ces auteurs-compositeurs. C'est vrai que c'est un projet un peu ambitieux, mais finalement ils sont venus, donc je suis hyper fier et je suis hyper touché, hyper fier, et je leur dois, je leur en dois une.
0: Il y a Renaud aussi.
1: Ouais.
0: Bah oui, là encore. Alors pareil, Renaud qui chante pas des mots qu'il a écrits.
1: Ouais.
0: Alors ça c'est dingue.
1: Ça n'existe pas, ouais.
0: C'est que chez Obispo qu'il y a ça. Le dernier des rugissants.
2: C'est

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1: Le dernier des rugissants. Ouais, hein. Oh là là, la chair de poule, Pascal.
2: Bah oui, c'est un enfant.
1: Quand il vient en studio, justement, ou quand vous allez l'enregistrer, d'ailleurs, je ne sais pas comment ça s'est passé pour Renaud spécifiquement, mais il y a aussi toute l'admiration. Il y a le Pascal, peut-être gamin, qui écoutait Renaud et tout. Il faut qu'il se taise à ce moment-là, parce que sinon, on est trop fan, on est trop impressionné, non?
2: Alors, au début, quand ça commence, on est comme ça.
1: Ouais.
2: Et après, je deviens un despote.
1: Vous avez engueulé Renaud?
2: Non, pas du tout. Bah, je rigole parce que c'est Pierre qui m'appelle comme ça. Qui, tout
1: le despote.
2: Non, pas du tout. Mais il me dit, on aurait dit un commandant, ah oui, quoi. On aurait dit
1: un
2: militaire.
1: Temps.
2: Et en fait, voilà, et le fan laisse place au producteur en studio. Et j'ai de la chance d'avoir un acolyte qui s'appelle Yuri Benaïs qui fait le son, qui mixe. Et puis aussi d'avoir des super musiciens avec qui j'ai fait l'album. Fred Nardin, Romain Saron, Zizou Sadki, Seb Chouard, Michel Aimé, Christophe Deschamps. J'ai eu une équipe de musiciens de folie. Donc ils sont là, donc voilà, tout va bien. Je suis pas tout seul pour dire non.
1: Ouais.
2: Et en fait, l'idée c'est que ouais, pour Renaud, je lui ai demandé de parler. Je trouvais que c'était plutôt pas mal d'entendre sa voix parler sur cette chanson, le dernier des rugissants, qui lui va bien. Plutôt ce que ça dit, c'est vraiment lui.
1: C'est Lionel Florence et Pierre-Dominique Burgot qui ont écrit des textes.
2: Ouais.
1: Les textes sont nés avant les musiques.
2: Oui, c'est-à-dire que... En fait, au début, je voulais faire un album tout simplement dans la stylistique des années 70.
1: Un peu comme l'Archipel des séquelles qu'on avait écouté avant.
2: Album, Archipel des séquelles, c'est plus un album de femmes, où on mettait en exergue le silence, un peu de jazz.
1: Et c'était un peu 70s aussi, moi je trouvais. Le duo avec Carla Bruni.
2: Ouais, c'est 70s, mais là on utilisait beaucoup plus de piano, alors d'accord, que là vraiment, ouais, c'est un 70s de 66 à 77 qui est plus basé sur les guitares, okay, sur les 12 cordes, sur l'orgue. Voilà, c'est vraiment des éléments de langage particuliers à cette période-là, avec des solos de guitare qui sont plus près de George Harrison que de Scorpion. ou de David Gilmour, par exemple. Voilà, ah ouais, c'est vraiment des éléments de langage de cet album. Donc, je suis parti comme ça. Et puis après, de fil en aiguille, comme je faisais en même temps les chansons pour des artistes, voilà, je faisais mon anthologie à droite à gauche. Ben, je fais des albums comme ça, enchaînés. Ben, j'ai osé... Je me suis dit, oui, c'est ça. La vraie question, c'est si j'osais leur envoyer, et j'ai osé.
1: Et ben vous avez bien fait.
2: J'ai osé, et puis je trouve que ça fait un... Et puis c'est bien, la musique, c'est du partage. Dans un monde qui tend à se fragmenter, et se communautariser, je sais pas si ça existe ce mot.
1: Ouais, s'archipéliser, puisqu'on parlait de l'archipel.
2: Voilà.
1: Des petits archipels.
2: Et en fait, voilà, il y a un peu... Voilà, je trouve que l'artiste est là pour faire des ponts justement entre ces, ouais, communautés, et l'artiste est là pour résister et proposer comme Zazie elle dit aussi, mais il faut qu'on s'aime, quoi. Enfin,
1: ouais,
2: c'est juste ça, c'est juste le problème. Il faut qu'on s'aime tous, il faut qu'on s'entende tous. Si on s'entend pas, c'est la merde. Donc, et un artiste est là pour ça. Moi, c'est pour ça que je fais jamais je parle jamais de politique, parce que je trouve que la politique, c'est super clivant. Faut qu'on choisisse un camp. Je m'en fous de choisir un camp. Enfin, nous, on est né avec Touche pas à mon pote. On est là pour faire de la musique ensemble. Et quand tu vas travailler dans une autre communauté musicale, artistique, t'apprends des trucs, puisque, ouais, c'est pas ton domaine. Donc, nous, on n'est pas contre ça. On est vraiment pour chanter ensemble, pour faire de la musique ensemble. Et c'est vrai que cet album, c'est un peu ça. C'est hérité de cette appétence pour l'autre, ouais, tout simplement.
1: Alors quand l'autre, c'est Julien Clerc, et que, je vous cite, ouais, Pascal Obispo, c'est l'un des plus grands mélodistes français.
2: Ah oui, sans aucun doute.
1: Sans, ouais, aucun doute. Et que donc, tu vous proposez une chanson qui s'appelle Nénuphar. Alors on va
2: c'est dans la merde.
1: Vous vous rendez compte quand même qu'il n'était pas vraiment dans la merde, Pascal Obispo, parce que vous avez bien soigné votre histoire. Ouais.

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1: soir. Là, quand je parlais tout à l'heure de haute couture, de sur-mesure, c'est vraiment ça. C'est-à-dire que vraiment, c'est une chanson de Pascal Obispo, c'est une chanson de Julien Clerc.
0: Mais c'est le boulot d'un compositeur.
1: Ouais, mais là, c'est un exemple criant, c'est un exemple frappant. Et personne d'autre, on peut la filer à personne d'autre, celle-là.
0: Si, on peut la chanter, mais c'est une chanson qui est faite pour Julien.
1: Mais ça s'entend.
0: Enfin, moi, je l'ai fait pour Julien, donc... J'ai tellement de respect pour lui, c'est tellement un gars qui m'a inspiré quand j'ai commencé à faire de la chanson en français, ouais. Après ma période rock évidemment, quand j'ai commencé à mettre les mains dans de la chanson française, de la pop, ce que vous voulez, c'est vrai que...
1: Ouais, c'est lui.
0: T'écoutes Julien Clerc, tu dis, oh, mais c'est compliqué quoi, parce que là il va falloir travailler un peu, et j'ai mis 35 ans.
1: Il est connu pour être intransigeant en studio.
0: Super dur,
1: racontait
0: ouais.
1: qu'il envoyait ouais. bouler Benjamin ouais. Biolay en disant mais enfin c'est pas du tout la note que tu as écrite sur ta partition, c'est n'importe quoi, il faut recommencer et tout. Très Françoise Hardy, très.
0: Ouais, ça c'est la spécialité de Benjamin aussi.
1: Ouais, peut-être. Mais alors comment ça s'est passé en studio? Parce que c'est un rêve qui
0: il est très
1: réalité,
0: précis.
1: D'être en
0: évidemment qu'il est très précis. On a affaire à un musicien incroyable avec une oreille parfaite. Donc ouais. Comment ça s'est passé? Ben je lui ai fait écouter une chanson, il a voulu en écouter une autre. Je lui ai envoyé par texto. Et en fait, il a gardé la première chanson. Ça tombait bien puisque c'est celle que j'avais vraiment écrite pour lui. Celle d'après, j'ai fait comme si, mais c'était
1: ouais,
0: pas celle-là.
1: C'était pas celle-là.
0: La première. Et le truc, c'est qu'on est aussi avec mes camarades en studio, avec Fred Nardin, avec Yuri. Et en fait, ces gens-là, ces génies de la musique, comment dire, sont très, voilà, ils sont précis, c'est mathématique la musique aussi. D'abord c'est mathématique, puis après il y a l'émotion. Enfin c'est mathématique. Il y a des constructions totalement différentes. Tu peux commencer par un refrain, ton refrain peut être après, ou tu peux très bien ne pas avoir de refrain, juste avec des gimmicks, etc. Donc tout ça, il le sait bien, Julien. Quand il vient, voilà, il a choisi cette chanson là et honnêtement, c'était un des premiers. S'il refusait, c'est vrai que je pense que j'aurais pas fait l'album. En fait, enfin, j'aurais pas continué à demander des duos. Et quand Julien a accepté, je me dis ah, c'est franchement merci, c'est une vraie reconnaissance. Et mais j'avais déjà fait une chanson en pensant à Julien. Elle s'appelait Rosa Parks. Faut l'écouter.
1: Ouais.
0: Et quand on écoute Rosa Parks et quand on met quand on écoute Rosa,
1: à la voix de Julien.
0: Et quand on pense à la voix, je lui avais dit voilà, et c'est vrai que c'est sans doute touchant pour lui parce qu'on a envie d'être reconnu par d'autres générations. Et c'est aussi touchant pour moi, donc en fait c'est gagnant-gagnant cette histoire.
1: En fait, ça se sent, c'est exactement ça. Ça se sent dans tout l'album, dans tout ce volume 2 Héritage que je vous recommande. Hein. C'est ça, c'est que tout le monde est heureux d'être là et tout le monde se donne des choses très positives. Vous tirez pas la bourre.
0: Alors
1: que parfois il y a des duos que je ne citerai pas. Non, mais on sait que c'est toi qui as la plus grosse. Là, c'est pas le cas. Vois.
0: Non, mais le truc c'est que moi je suis qu'un compositeur qui chante. Donc en fait, je vais pas me mettre au niveau de ces auteurs, compositeurs, interprètes, qui sont aussi des supers interprètes. Ouais. En fait, je me mets pas au niveau. Moi, je me mets vraiment dessous et derrière. J'ai pas de souci avec ça. Moi, je veux que la chanson soit belle. Il y a pas de compète. Il y a juste, allez, on va essayer d'harmoniser nos deux voix et essayer de faire en sorte que ce soit la plus belle chanson qu'on ait écrite. À chaque fois, je fais la même chose pour chacun. Quoi. Ouais. J'essaye.
1: Ah, il y a pas de compète, mais moi, ma préférée quand même, je le dis, c'est Le Mur. Avec Jonas.
0: Ah.
1: Oh là là.
0: Alors Le Mur, je l'avais écrit. J'étais en train de fabriquer avec Manu Katché et Jean-Yves D'Angelo.
1: C'est le musicien lui.
0: La fantologie, donc sur mon application, l'album Jonas.
1: Ouais.
0: Et au moment de faire ça, je me suis amusé à faire une chanson comme si j'écrivais pour lui. Sauf que je l'ai mis sur l'album Le Beau qui pleut déjà. Et en fait, au moment où Julien a commencé à dire oui, je dis, oh là là, il faut que je refasse une chanson pour Michel, c'est très, très, très, très compliqué, parce que Michel, et comme Julien, c'est un génie de la composition, et je me suis dit, non, j'ai qu'à reprendre la chanson que j'avais fait en pensant à lui, et quand on en a parlé, quand il est venu, on se marrait, je lui dis, bon, excuse-moi, hein, je suis désolé, il me dit, oui, j'ai bien entendu que t'as quand même été fort. Et c'est ça qui est super beau, parce qu'il est venu quand même. Et dedans, il y a vraiment tous les éléments de langage de Michel, quoi.
1: Ah oui? C'est une chanson de Jonas. Avec Jonas.
0: Ouais, c'est ce que j'ai...
1: Fabriqué par Obispo. Mais c'est génial.
0: Non, mais c'est ce que j'ai écrit en pensant à lui. Et je l'ai partagé avec lui, voilà. Mais je me mets en retrait, parce que c'est un artiste exceptionnel.
1: Eh ben, on l'écoute. Elle trouve merveilleuse, cette chanson. Pascal Obispo, Michel Jonas, Le Mur. Vous écoutez ici, il est 20h17.

0: vraiment sûr.
1: Et en plus, on entend la mer. Que voulez-vous que je vous dise? C'est parfait. Le mur, Pascal Obispo, Michel Jonas sur Héritage, volume 2, qui vient de sortir la peau des chansons.
2: C'est donc, merci. Mais c'est Michel, hein, c'est parce que c'est fait pour Michel en pensant à Michel. Donc il a la responsabilité de ce titre. Et avec les textes, évidemment, Pierre-Dominique Burgot. Tout à l'heure, c'était Lionel Florence, un auteur exceptionnel avec qui je travaille très très bien. Qui comprend ce que je veux, qui comprend ce que je veux dire, qui comprend les gens, qui est vraiment très très très très formidable.
1: Ouais.
2: C'est drôle parce qu'à la fin du mur, là, quand j'écoutais Michel, c'est moi qui lui ai demandé de faire ça parce que c'est ce qu'on kiffe aussi.
1: Son truc de gorge, là, incroyable. C'est ce qu'on,
2: ouais, quand il fait des petites vibes comme ça à la fin des chansons, c'est bon.
1: Eh oui, on y est complètement. Alors, il y a aussi vos fantômes bienveillants, ceux que vous avez aimés, que vous aimez encore, même s'ils sont plus là sur ce disque. Il y a Philippe Pascal, le chanteur de Marquis de Sade.
2: Ah ouais.
1: C'est un de vos groupes de jeunesse, quoi.
2: C'est mon groupe
1: hyper formateur.
2: Ouais, c'est ce qui m'a construit.
1: Philippe Pascal était devenu votre ami.
2: Ouais.
1: Il n'est plus là, mais il est là sur l'album. La chanson s'appelle Les Roses.

0: Alors, c'est pas la première fois qu'on entend vos voix ensemble. Hein. Vous aviez chanté en vrai dans la vraie vie. Mais là, de faire ce duo...
1: J'avais trois chansons. On avait fait un album avant qu'il refonde Marquis de Sade avec Franck. Ouais. Voilà, j'ai dû avoir une petite influence aussi parce qu'en fait, ils se sont revenus, ils habitaient dans la même ville 15 ans après à mon concert. J'avais fait chanter Philippe, on avait fait une reprise de Marquis de Sade et j'avais invité Franck. Donc, c'était revu, j'avais un peu déclenché tout ça. J'espère que ça n'a pas signé son départ parce que j'ai toujours une forme de culpabilité par rapport à ça depuis qu'il n'est plus là. Mais donc on avait fait quelques chansons et puis j'en avais gardé trois où il chantait, il en reste encore une c'est sur, qui est sur mon application, sur un poème de Charles Cros. Là c'est un texte de Lionel Bourg parce que Philippe cultivait des roses, il adorait son rosier.
0: Voilà, c'est important pour vous de le mettre sur ce disque. Oh bah,
1: s'il n'y a pas Philippe, il n'y a personne.
0: Ouais, c'est ça. En fait, c'est la source.
1: S'il n'y a pas Philippe, s'il n'y a pas Franck. Alors, le début, quand j'ai commencé la musique, mais avant, moi, j'étais Marie-Thi Gilbert Carpentier. Ouais. Et cet album, il est très comme ça. Il est très, la musique avant Rennes. Mais je ne pouvais pas faire l'album Héritage sans mettre aussi ceux qui m'ont donné envie de la faire physiquement. Donc, c'était Marquis de Sade, c'était Philippe, c'était Franck, Darcel. Et il nous manque sérieusement.
0: Ouais, mais c'est beau qu'il soit là.
1: C'est ce qui m'a construit, donc je veux pas. Moi, j'ai pas de posture. De toute façon, j'ai pas de posture, j'ai pas de carte. Donc, comme j'ai pas la carte, je peux pas avoir de posture. Moi, je suis. Je fais toutes les musiques. Philippe, il aimait pas tout ça. Il s'en foutait de tous ces trucs-là.
0: Les chapelles musicales.
1: Bah oui, il s'en foutait. C'était la plus grande icône du rock français indépendant des années 80 et 90. Et lui, il voulait que je vienne chanter, jouer du piano avec Marquis de Sade. Je lui dis, mais non, je peux pas. Ce que je raconte toujours, cette anecdote, je lui dis, mais non, mais je. L'ami te dit oui, mais le fan te dit non. Tu vas pas avoir Pascal Obispo avec Marquis de Sade, Philippe, c'est pas possible.
0: Les gens vont pas comprendre.
1: J'ai quand même été chanté, il a insisté pour que je vienne chanter au festival des Inrecuptibles.
0: Ouais.
1: C'était chaud.
0: C'était Vanda's Loving Boy.
1: Exactement. Je me suis dit, t'es sûr ou quoi? Il faut que tu viennes et tout. Tu viens. Voilà. Donc ça, c'était Philippe. Et puis voilà. Et puis Michel Delpech. Lui, il était fan de rock. Donc tout va bien.
0: Ouais.
1: Tout va bien. Ils sont tous ensemble avec la même envie de faire de la musique avec la même culture, quoi. Quelque part. Avec des nuances, évidemment. Mais bon.
0: Et vous, ça vous procure un peu de réconfort d'avoir ces bandes là, de travailler sur les bandes de Delpech, j'imagine. Oui, vous l'avez beaucoup beaucoup aimé parce que là carrément pour l'anniversaire de sa mort, il y a carrément
1: fait un album.
0: Voilà, il y a aussi Daniel Lévy aussi. Ouais. Daniel Lévy avec qui vous avez fabriqué la comédie musicale de l'an 2000.

0: Daniel Lévy, il est mort hyper jeune, il avait encore plein de choses à faire. Vous aviez peut-être des trucs à faire ensemble.
1: Oui, ben c'est sûr.
0: Est-ce que c'est réconfortant de les mettre dans un disque, dans votre disque ?
1: Ce serait vraiment bizarre de ne pas considérer qu'il puisse être dedans, en fait. C'est évident que Daniel, c'était une partie de ma vie très importante.
0: Oui. Mais je ne demande pas si c'est bien, je demande si ça vous fait du bien.
1: Oui, ça me fait du bien, en même temps ça me fait du mal, mais c'est impossible qu'il ne soit pas là, quoi. Voilà, okay. J'ai des bandes, je dois le faire. C'est tout, j'ai les bandes de Philippe, j'ai les bandes de Michel Delpech, j'ai travaillé avec lui, j'ai les bandes de Daniel, c'est normal. En plus, cette chanson était sortie d'une manière différente, il y a 10-15 ans. Elle n'avait pas marché, et c'est impossible que cette chanson ne marche pas. Enfin, je veux dire, c'est une super chanson, et je l'ai refait avec justement la stylistique de cet album. Elle est un peu soul comme ça, et avec la voix de Daniel, c'est vraiment magnifique. Alors lui, pour le coup, lui c'est un chanteur, moi je suis vraiment un compositeur qui chante.
2: L'amour qu'il faut, vous allez l'écouter. Ouais. Nous on va écouter J'étais un ange, avec Michel Delpech.
1: Ah c'est sympa, ouais.
3: Ah bah c'est sympa.
1: C'est parce que je voulais qu'il y ait Barbe Olivien dedans aussi.
0: Pourquoi ?
1: J'ai pas mis ma chanson, parce que moi j'ai composé Sans remords ni regrets, pour Michel Delpech, ouais. Que j'ai mis sur l'album Le Chanteur, et j'aurais pu mettre celle-là et la faire en duo. Et je me suis dit non, parce que comme il y a une stylistique, tu vois, 70, je trouve ça pas mal de mettre quand même un auteur qui m'a marqué aussi dans cette construction à l'époque, avant 77, avec des chansons comme Michel, quoi.
0: Ouais.
1: Michel, pour moi, c'est...
0: Oui,
1: ça me rappelle Michel. Quand j'étais petit, quoi. J'ai eu des premiers amours là-dessus. Donc, quand j'entends cette chanson, c'est compliqué pour moi. J'ai comme les divorcés.
0: Oh là là ! Non, n'allons pas là-dedans. J'étais un ange. Pascal Obispo avec Michel Delpech. L'album s'appelle Héritage. Et c'est le volume 2.

0: et l'orgue et la guitare qui se draguent à la fin, c'est beau. Hein.
1: J'ai des musiciens extraordinaires. C'est moi en studio, avant je jouais un peu, mais je joue plus là.
0: Ah bah non, pas la peine.
1: Ah bah moi j'ai des toiles d'araignée sur mes instruments. Moi je fais que composer. Je suis un compositeur. Je suis là, je dirige un peu. Après, quand ça devient, quand on doit enregistrer et tout, on entend. Parce que tout est en direct, en fait. Il faut que les gens sachent que
0: c'est comme
1: ça.
0: Donc tous les musiciens ensemble dans le studio.
1: Ensemble, prise 1, prise 2, prise 3, prise 4. Et puis après, on les mélange, mais tout est live. Et après, il y a des re-re, donc une deuxième guitare, un solo, comme on a entendu là, ou un solo d'orgue. Mais toute la base est faite en direct. Il n'y a pas 50 pistes, en fait. Il y en a 6. Ouais,
0: c'est ce que vous appelez la musique un album organique.
1: C'est organique, quoi. Ouais, c'est, voilà. C'est super important de ne pas se, comment dire, tomber dans cette saloperie dans l'intelligence artificielle qui n'est pas un chemin pour comment dire se construire en fait. Je oui. suis sûr que c'est vachement bien pour d'autres trucs, la médecine et tout. On attend des choses, des résultats.
0: Mais pour la musique, l'art, ouais.
1: pour l'art, ouais. sérieusement.
0: Héritage est disponible. Le volume 2, on a parlé des super-héros de l'album, Cabrel, Renaud, Julien Clerc, Jonas, on a parlé des gentils fantômes aussi, Michel Delpech, Daniel Lévy, Philippe Pascal de Marquis de Sade. On va parler des copains dans 2 minutes, à tout de suite.
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0: Je disais qu'il y a aussi des copains, des gens qui n'ont pas le statut de super-héros dont on parlait tout à l'heure de la chanson française, comme Jonas, comme Claire, comme Renaud, comme Cabrel, mais des gens qui sont plus contemporains, on va dire, de votre carrière à vous, Pascal Obispo. Sur
1: pas des gens des années 70, on va dire, voilà.
0: Voilà.
1: 60-70, c'est plus... on va dire, on est plus dans les 90.
0: Voilà, 90, voire 2000, comme Icar.
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1: Alors moi je suis ravie, on était avec Icar en direct vendredi soir depuis Marseille pour le concert Corso Mezzo Mezzo.
2: Bravo à Patrick Fiori d'ailleurs, parce qu'il a mis toute son âme pour ça, et franchement c'est... Ouais, ça c'est du gros projet, hein. C'est...
1: Bravo. Ouais, bravo. Icar, comment il débarque sur le projet?
2: En fait, je le connaissais, je l'avais vu à la télévision, je le trouvais bizarre à Nouvelle Star.
1: C'est vrai qu'il était bizarre à Nouvelle Star.
2: Il m'a interpellé quand il faisait ses yeux comme ça. Et puis après, je l'avais invité à un séminaire, et puis il n'était pas resté longtemps, séminaire d'écriture. Et puis on s'est recroisé, une émission de télé, et puis il était en pleine rédemption, dont il a écrit ce bouquin magnifique, ouais, qu'il m'a offert sur sa résilience et sur d'où il est. Il est parti, enfin, il est descendu très très bas, et puis là, il est remonté, et je trouve que il est devenu quelqu'un d'autre, quoi. Et c'est vrai que la personne qu'il est aujourd'hui, ce poète ésotérique, voilà, croyant et sportif aussi.
1: Oui, court en priant. Essayez ça à la maison.
2: il me plaît beaucoup. Je l'ai souvent au téléphone. On s'appelle. Je l'ai appelé d'ailleurs ce matin, juste pour savoir comment il allait après ce concert. Et je vais, et je serai le 8 avec lui. Je lui ai promis que j'irai marcher avec lui 10 kilomètres.
1: Ah oui, c'est vrai qu'il fait sa grande marche. Ouais. 8 juin, ouais.
2: J'espère qu'il y a un bon kiné, genre kiné vélo à la fin pour ça. Me foutre les cuisses dans bon ordre.
1: Un bac avec la glace.
2: Un bac de glace, ouais, parce que là, ça va être compliqué.
1: Et tout à l'heure, on parlait de cette chaleur qui vous envahit quand Julien Clerc vient chanter, quand Francis Cabrel dit « Ah oui, ça me plaît ». Est-ce que vous réalisez que finalement, vous faites ce genre de cadeau-là aussi à Icar en lui disant « Viens ». C'est marrant, la chanson s'appelle « Viens », mais « Viens » dans cet album.
2: Non, je sais pas. C'est un truc de génération, mais en fait, s'il est là, c'est parce que je respecte son travail en tant qu'auteur et compositeur, et je trouve qu'il a un truc vraiment particulier, et c'est
1: belle mise en lumière pour lui, n'empêche.
2: Ouais, sans doute. En fait, je lui ai fait écouter des chansons. Il a adoré celle-ci, la seule que j'ai écrite en entier. Et il m'a dit que c'est parfaitement maladroit. Et c'est pour ça que je t'aime, parce que c'est vraiment toi, quoi. Mais non. C'est tout cet album. Dans cet album, il n'y a que des auteurs-compositeurs, ou auteurs ou compositeurs, ou les deux, et interprètes. Donc non, ils sont là parce que j'aime leur travail. C'est parce que je les respecte. Pour des choses différentes chacun, quelquefois il y en a qui ont le tout, quoi,
1: tout le package.
2: Mais c'est vrai que je l'ai vu sur scène, je trouvais qu'il avait un côté Beko 2.0, j'étais subjugué, je l'avais jamais vu sur scène. Je trouve que la scène, c'est beaucoup mieux, encore mieux que les disques, pour le connaître. Pour ceux qui connaissent pas Icar, il faut aller le voir sur scène, et vous allez voir qui est cette personne qui, entre les chansons, vous ennuyez jamais, et sur scène il est fabuleux. Donc j'aime beaucoup cet homme, aussi bien lui que Benabar.
1: Oui, qu'on aussi a entendu tout à l'heure, il y a Chico et les Gypsies.
2: Exactement. J'ai rêvé que j'étais vivant.
1: Voilà. On tape dans les mains directes.

0: parler des chansons qui donnent de l'élan. Il y a aussi des chansons qu'on connaît, comme l'archipel des séquelles avec Zazie.
1: Oui, je l'ai refait parce que ouais. Je voulais lui donner une...
0: Un côté plus guitare.
1: Un style, ouais, plus 70.
0: Ouais.
1: Entre, je sais pas, Simon and Garfunkel.
0: Ouais.
1: Et
0: America.
1: Ouais. C'est là qu'il y a le solo, non? Ah ouais, faut écouter le début. Ouais, ce côté rock 70, ouais. Alors.
0: C'est rock progressif, mais avant que ça devienne chiant. Moi, je trouve que le rock progressif, ça devient chiant dans les années 80, mais dans les années 70, c'est vachement bien.
1: Ouais.
0: Et là, c'est beau. Ouais.
1: Les Floyd et tout ça, ça c'est, ouais. C'est un peu ça. Enfin, on a essayé. Et le truc pour les gypsies, que ouais. Je voudrais dire un tout petit mot, parce que Zazie, elle a le package complet. D'ailleurs, j'adore son nouveau single, peu importe. Les gypsies, c'est parce que mon père a toujours rêvé que je fasse un truc de flamenco. Alors j'en fais plein, mon père est plus là depuis 2011, mais j'en fais plein dans mon application. Mais j'ai jamais réellement chanté de trucs un peu flamenco comme ça. Je voulais écrire une chanson, et parce que je suis espagnol aussi, je suis franco-espagnol, j'ai deux passeports. Et c'est vrai que c'est un exercice particulier pour moi, l'enfant du rock. Quand je suis avec eux, chaque fois qu'on se voyait, je buffais, j'étais là au centre, enfin je veux dire, j'étais là en train de chanter avec eux, ouais. Je jouais. Je peux pas m'empêcher à chaque fois que je les entends, à chaque fois que je les vois dans une émission de télé.
0: On peut pas rester assis, quoi.
1: Il y a toujours un buff, mais je ouais. Suis un des premiers à aller.
0: Ouais.
1: Et c'est vrai que Chico, je lui ai dit, je lui ai proposé. Bon, ils étaient super contents de venir, et c'est vrai que c'est de la musique authentique de ce qu'on fait, donc c'était encore mieux, ça allait complètement dans le sens. Mais pour moi, c'était vraiment une performance. De pouvoir chanter un truc flamenco comme ça. Mais j'en rêvais depuis longtemps. Je n'avais pas fait un album en entier. Ouais. Moi, j'adorais Manitas de Platas, etc. C'était vraiment... C'est les trucs qu'aimait mon père, quoi.
0: Ouais. Et puis alors, il y a le rock à guitare en français.
1: On ne va pas laisser l'intro en entier, elle fait 1 minute 30.
0: Axel Bauer.

0: Ça, vous avez lâché les chevaux. Mais lui aussi, c'est son dernier album d'ailleurs. Hein. Retour de la guitare ou pas? Qu'est-ce qu'on dit
1: Pour cet album, c'est que guitare, moi.
0: Ouais.
1: Donc.
0: Oui, mais dans la vie, dans la musique en général. On nous promet depuis quelques années, on nous dit retour du rock, retour
1: bah là,
0: de la
1: en tout
0: guitare,
1: cas, tout moi ça. J'ai fait ce que j'ai pu de mon
0: oui,
1: côté.
0: Oui, bravo, oui, c'est vrai, la pierre a été mise à l'édifice.
1: Et Axel Bauer, lui, c'est pas une pierre qui m'a mis à l'édifice, c'est un pont. C'est-à-dire que quand on écoutait Mark Itzad et tout, ouais. On n'avait pas envie de faire de la variette, quoi. C'est non. En gros. Et c'est vrai que Axel, ça a été vraiment un mec qui m'a fait un pont entre le rock et la chanson en français. Son premier album, je le connaissais par cœur. Et d'ailleurs, quand je l'ai rencontré, il était très surpris que je connaisse toutes ses chansons. Donc, en fait, on a lié amitié comme ça au fur et à mesure depuis toutes ces années. Et c'est un super gratteux. Mais au-delà de ça, c'est un mec super. C'est un mec qui aime la musique. Et ça, c'est le truc principal, quoi. Le mec, il pue la musique, quoi. C'est la folie. Et travailler avec des mecs comme ça, tu vois, bon, c'est fantastique. Quand t'écoutes Cargo, et quand t'as, je sais pas, à quel âge, c'était quelle année, Cargo, 82?
0: C'était il y a 42 ans.
1: C'était quelle année, 84?
0: 84, ouais.
1: 85,
0: un truc comme ça. Ouais.
1: Quand t'entends ça, ça te vrille la tête, et tu dis, mais waouh, le mec, je ne comprends rien à cette chanson, mais on la chante, elle est efficace. Il y a pas de structure, il y a une structure complètement alambiquée. Faire un truc comme ça, c'est la preuve d'un génie, quoi. Parce que le mec est vraiment un truc incroyable avec la musique. C'est un super musicien. Je suis très heureux qu'il ait accepté. Voilà.
0: Alors, on a presque fait le tour de tous les invités de cet album.
1: Est-ce qu'on fera le tour réellement avec le prochain? On va voir.
0: Oh, bah bien sûr, j'espère bien. Là, on va se quitter en écoutant le duo avec Gaëtan Roussel, un quart d'heure
1: super.
0: D'anonymat.
1: Oui.
0: Et donc, rappeler les informations essentielles. Ce Héritage, volume 2, est disponible. Et le volume 1 paraîtra en octobre.
1: Le 23.
0: Voilà, on y attend. Véronique Sanson, William Scheller, Eddie Mitchell, Serge Lama, Santa, Calogero, David Ali, Gauvin Serre, ouais. Isabelle Adjani.
1: Il y a du monde.
0: Merci.
1: C'est génial.
0: Voir, bah,
1: merci,
0: Pascal.
1: Merci. Et c'est vrai que ça fait toujours plaisir de. Comment dire de venir ici parce que voilà les personnes qui aiment la musique dans les radios là, donc je voulais simplement te le dire parce qu'on se tutoie dans la vie.
0: Oui, c'est vrai quand le micro est éteint. Ben je te remercie.
1: Quand le micro est éteint, c'est ce que je remarque à chaque fois. Merci d'aimer la musique et merci d'écouter les chansons.
0: Merci beaucoup et merci à vous d'avoir choisi Décibel, Pascal Obispo, Gaëtan Roussel, un quart d'heure d'anonymat.
1: Dans la vie, tout le monde aura.

0: il est très très guitare, ce nouvel album de Pascal Obispo, ici en duo avec Gaëtan Roussel, un quart d'heure d'anonymat. Album qui est à gagner au Blind Test, maintenant.
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0: Didier et David sont avec nous pour jouer au Blind Test. Salut messieurs.
2: Salut Émilie.
0: Bonsoir. Alors, je suis ravie de vous annoncer que vous avez d'ores et déjà gagné chacun un exemplaire de Héritage Volume 2. Voilà, l'album de Pascal dont on a parlé avec lui.
2: Le grand Pascal.
0: Voilà, depuis tout à l'heure, 20h. Didier, un exemplaire. David également. Et maintenant que vous avez gagné, on peut jouer, messieurs. Allez. Cette année 1990, est-ce qu'elle vous rappelle des choses musicalement? Est-ce que qu'est-ce que vous écoutiez à l'époque? Est-ce que vous vous souvenez, Didier, par exemple?
2: Oh, ça a toujours été la chanson française. Donc quoi exactement? Je sais plus. J'avais 20 ans. Et voilà.
0: Et pour David,
2: c'était il y a 35 ans. Donc
0: bah voilà. Oui. David, 1990.
3: 90, moi j'avais 18 ans.
0: Ouais.
3: Non, je ne me rappelle pas les chansons exactement, non.
0: Alors on va voir. Moi j'ai choisi trois chansons, chacune dans un style différent. Il y a un gros tube de variette pour démarrer. Allez-vous retrouver le nom de l'interprète de cette chanson qui passait vraiment à la radio tous les quarts d'heure en 1990. Didier, David, dès que vous avez une idée du nom de l'interprète, vous me donnez d'abord votre prénom pour prendre la main, okay. Puis vous me proposez votre réponse. On y va,
2: d'accord.
0: On est en 1990.
2: Didier.
0: Didier.
2: Thierry Hazard.
0: Oui.

0: C'était Thierry Hazard et le Jerk. En 1990, moi j'étais en CM2, on organisait des booms et à chaque boom, on passait ça. Didier, David, dites-moi, qui chantait ça?
1: David.
0: Oui.
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0: Premier tube rap, c'est Benny B. Vous êtes fou, 1990.
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0: Ah voilà, c'était à peu près à la même époque aussi, le Bouche de là de MC Solar. Et Benny B représentant la Belgique. Bon, un point pour Didier, un point pour David. Et un album de 1990 qui a eu énormément de succès. Avec des guitares, tiens, on parlait guitare avec Pascal Obispo. Là, des guitares, il y en avait. David, Didier, qui chantait ça en 1990?
1: Didier.
0: Vanessa
1: Paradis.
0: Oui, bravo. Effectivement, un album qu'elle avait fait avec Serge Gainsbourg. Et David l'avait aussi un quart de seconde plus tard. Mais bon, j'ai bien compris que tous les deux, en fait, sous vos airs de « Oh, 1990, je me souviens pas bien », en fait, vous êtes parfait sur cette année-là. Alors, je suis contente. Ça veut dire que vous avez bien mérité l'album de Pascal Obispo. On vous l'envoie. Merci Didier, merci David.
1: Génial.
2: Bisous.
0: Merci à vous deux. Je vous embrasse. Merci d'être venu jouer avec nous. Et puis en 1990, il y avait un sacré album de la Mano Negra. Il est sorti en 89, Putas Fever, mais c'est en 1990 que cette chanson a été un tube assez improbable, finalement, mais absolument inoubliable.

0: pas assez de toi, la Mano Negra, en 1989 sur l'album Putas Fever, deuxième album de la Mano. C'est aussi l'album où il y a King Kong 5, où il y a Sidi Habibi. En fait, c'est fou, c'est un album polyglotte en français, en anglais, en arabe, en espagnol, à réécouter d'urgence.
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0: Il n'y avait pas de chanson en allemand, en revanche, sur l'album de la Mano Negra. Heureusement, Scorpion est là. Hallo ! Bah oui, on va souhaiter un bon anniversaire, enfin, à une schöne Geburtstag, au rocker allemand Klaus Meine, le chanteur de Scorpion. À 78 ans aujourd'hui, il a très bien vieilli, aussi bien que son slow qui tue, Still Loving You, ou encore la chanson qui est devenue l'hymne de la réunification et de la chute du mur de Berlin, le merveilleux Wind of Change, une chanson qui a vraiment marqué l'époque. Alors, nos petits scorpions vont venir en concert, sachez-le, ici en France, le 14 juillet à Lyon, le 17 juillet à Paris, le 20 à Strasbourg, ou Strasbourg, comme on dit là-bas. Filche passe, amusons-nous bien et écoutons Scorpion pour célébrer l'anniversaire de Klaus Meine, la chanson donc Wind of Change, qui donne envie de savoir très très bien siffler.

0: Wind of Change, Scorpion, pour célébrer l'anniversaire du chanteur du groupe. Wind of Change, c'est sur l'album Crazy World au tout début des années 90. Bon, ben là, c'est la toute fin de l'émission, mais on revient demain. Notre invité sera Zazie. Ben oui, Pascal Obispo le lundi, Zazie le mardi. Comme ça, tout va bien. L'équipe de l'émission de ce soir, c'était Iris Guitoni, Iki, Elodie Bianca Maria, Oumaïma Abaz et Franck Moilier. Et vous, ben oui, merci d'avoir été là. La musique continue sur votre radio ici.
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3: Bonjour la France, bonjour, bonjour. Alors ceux qui sont évidemment le week-end prolongé, je vous déteste. Nous on est en direct avec Éric Bastien, c'est une nouvelle semaine qui commence. Qui dit nouvelle semaine dit évidemment nouveau cadeau. Bon alors la semaine dernière...
4: Qu'est-ce qu'il y a? Bonjour à tous. Wow. J'ai gagné, c'est ça, vous avez passé un mauvais week-end.
3: Par contre, on a une autre candidat qui nous a envoyé des photos ce week-end. Oui. Mais merci, on a trop adoré. Il nous a envoyé des photos de lui déguisé en Dark Vador, déguisé en tout. Enfin bref,
4: Christophe, on le salue.
3: C'était
4: Christophe.
3: Génial. Alors cette semaine, c'est un week-end exceptionnel.
4: Ah oui.
3: Et oui, et on part à Autun, faire le roi. Et oui, parce que c'est Augusto Dunum, le rêve du roi. Et vous gagnez ce petit cadeau pour deux personnes. C'est votre radio ici et l'office de tourisme du Grand Autunois Morvan qui vous offre ce week-end du rêve du roi. Vous partez le vendredi, le transport est compris, c'est vous qui choisissez, train ou voiture. Vous posez vos valises pour deux nuits à l'hôtel de la gare. Petit déjeuner, dîner, déjeuner, tout est inclus. Et bien sûr, évidemment, la ville d'Autun, le musée, le site archéologique du Mont Beuvray et le superbe château de Couches. Tout ça, c'est évidemment à découvrir. Mais le grand moment, c'est le vendredi soir. Parce qu'à la nuit tombée, le théâtre antique d'Autun va s'illuminer et va devenir la scène de l'un des plus grands spectacles historique de France. C'est un show monumental, son et lumière. Et vous allez en prendre plein les yeux, mes petits chéris. Ça, c'est le premier prix. Le deuxième prix, c'est quoi ?
4: Bah écoutez, le deuxième prix, c'est une machine Nespresso. Vous savez que nous, on est là pour vous régaler. 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Et vous savez, Valérie, qu'en buvant un café Malango, eh bien, on est tellement bien, on se sent tellement mieux et ça nous va tellement bien au teint.
3: Oh là là là là, oui d'accord, teint, allez, c'est parti. Quoi.
4: Voilà.
3: Bien, bien, bien, allez, jingaliki.
4: Oh, j'essaye. Hein.
3: Allez, on accueille tout de suite nos candidats, les premiers de la semaine, Serena et Thierry, comment ça va les amis ?
4: Bonjour.
5: Bonjour.
6: Bonjour.
3: Alors, Serena, elle a 31 ans, elle habite à Paris. Comment ça va, Serena ? Est-ce que tu te sens prête à jouer avec nous et gagner ce magnifique week-end à Autun ?
5: Je suis prête comme jamais.
3: Prête comme jamais. Alors, tu es illustratrice, tu fais des dessins de ci, de là. Et là, tu t'es occupée de faire un livre sur le Japon. Qu'est-ce que ça veut dire, un livre sur le Japon ? Qu'est-ce que tu as fait exactement ?
5: En fait, j'ai fait un voyage au Japon et j'ai fait plein d'illustrations sur mon voyage, en fait.
3: Et c'est-à-dire, tu nous racontes quoi exactement ?
5: Je vous raconte tout mon voyage, tout mon parcours. Il y a plein de petites adresses, d'anecdotes rigolotes, de rencontres que j'ai fait là-bas. Voilà, c'est tout mon voyage.
3: Mais c'est génial ça ! Alors, on peut l'acheter où, ce livre ?
5: On peut aller sur internet, sur le site de ma maison d'édition.
3: C'est magnifique. Alors, tu adores les animaux. Ça, c'est une petite passion. Quand tu étais petite, tu voulais être vétérinaire, c'est ça ?
5: Ouais, exactement.
3: Et d'où te vient cette passion pour les animaux ? Tu n'as pas peur de personne, d'aucun animal ?
5: J'aime pas trop, par exemple, les serpents, mais sinon, ouais, tout ce qui est chien, poney, chat, j'aime tous les animaux.
4: Total.
5: J'ai été élevée dans une maison pleine d'animaux, donc j'adore les animaux, quoi.
3: Ça, c'est bien, parce que nous, on aime les gens qui aiment les animaux.
4: Bien sûr.
3: Et oui, prochainement, en juin, c'est la journée mondiale des animaux contre l'abandon. Tous les jours, on a des cas d'abandon. C'est pas bien du tout, mais Serena, elle adore les chiens, les chats et tout le monde. Et Serena, elle va tout de suite répondre à la première question. Vrai ou faux ? Je te pose la question et à mon top chrono, tu auras 5 secondes pour me dire, et c'est très court, vrai ou faux ? Tiens, je te mets une petite ambiance.
7: Une bonne choucroute et des patates. Oh.
6: C'est le terroir, ouais. Rajoute du lard, de la viande, du saucisson.
4: Spécialité au Japon.
3: Ouvre c'est une spécialité japonaise. Choucroute japonaise.
4: Hein, Serena, elle connaît.
3: Ah, Serena, elle adore. Alors écoute bien cette question. La choucroute est devenue l'aliment tendance, c'est-à-dire le truc à la mode aux États-Unis. C'est vrai ou faux? Top chrono, 5 secondes.
5: Je sais pas.
3: Vite.
4: Allez. Elle dit oui.
3: T'as dit oui?
4: Elle dit
3: oui. Eh bah, tu as un point, c'est vrai. La choucroute, ça cartonne aux États-Unis. Évidemment, c'est des aliments fermentés. Robert Kennedy Jr. affirme en manger tous les matins. Les producteurs alsaciens, ils ont même reçu de plus en plus de demandes des États-Unis. C'est magnifique, de la choucroute avec le café. Premier point pour Serena.
4: Oh, une choucroute avec un café Malongo, c'est l'extase.
3: Évidemment.
4: Ah, Thierry est avec nous, avec Ici Provence. Et Thierry, il habite à Marseille.
7: Bonjour tout le monde.
4: Marseille, bébé, comment ça va, Thierry?
7: Ça va et vous?
4: Ça va bien, t'étais au stade Vélodrome ce week-end avec le concert Corsou Mezzou Mezzou avec la radio Ici Provence?
7: Non, j'ai pas pu y aller en fait, parce que j'avais déjà gagné un concert avec Daniel Guichard et donc
4: rien
7: à voir. Je peux pas gagner deux fois.
4: Non, oui, il y avait un gros concert, hein, c'était au Vélodrome avec Jennifer, Francis Cabrel, Patrick Fioré, on y était. Avec toute l'équipe là, avec Émilie Mazoyer vendredi, puis toute l'équipe d'Ici Provence. Bon, qu'est-ce que tu fais dans la vie, Thierry? C'est pas indiscret.
7: Alors, je suis dans la sécurité.
4: Ok, agent de sécurité depuis, a priori, pas mal de temps. Ça fait combien de temps que tu fais ça?
7: 47 ans.
4: Ah oui, bodyguard, exactement.
3: Voilà. Bodyguard,
7: 47
4: ans.
7: J'ai fait bodyguard aussi.
4: Non mais attends, 47 ans de sécurité, mais tu dois avoir des anecdotes de fou quand même.
7: Oh là, oui, j'en ai plein.
4: La plus dingue, là, qui te vient à l'esprit? Un souvenir, un truc qui t'a marqué?
7: La plus dingue, c'était un jour, on avait été chercher Jean-Claude Van Damme à l'hôtel Georges V à Paris.
4: D'accord.
7: Et on l'a récupéré, on l'a mis dans la voiture, et arrivé à 50 mètres de l'hôtel, il nous dit, vous avez oublié mon père, ma femme et mon fils dans l'hôtel. Donc il a fallu faire demi-tour pour aller les chercher.
4: Non, mais le pire dans tout ça, c'est qu'il a quand même mis 5 minutes avant de s'en rendre compte, c'est surtout ça l'histoire.
3: C'est magnifique.
7: Oui, c'est normal, c'est lui.
4: Oui, c'est Jean-Claude Van Damme, on est d'accord. T'es marié à Rosalie, depuis pas longtemps d'ailleurs, ça fait combien de temps que t'es avec Rosalie?
7: Alors, on s'est mariés en 2023,
4: ouais, mais vous êtes ensemble depuis longtemps ou...
7: Depuis 5 ans.
4: Rosalie, oh, c'est ça, Rosalie, hein, ben oui. Et alors, il y a deux enfants, chacun de son côté. Du coup, c'est la grande famille recomposée à la maison à Marseille.
7: Tout à fait, oui, tout à fait.
4: Et puis, il y a trois petits-enfants, comment ils s'appellent, les petits bouts de choux?
7: Alors, il y a Mathéo, il y a François et Lorena du côté à Revin. Et moi, de mon côté, il y a Malone, Lia et
4: Lola.
7: Et Lola.
4: Et voilà, heureusement que je les ai sous les yeux. Bon, bienvenue Thierry.
7: Exactement.
4: Toute la famille marseillaise est avec nous. On a envie de gagner. Je te rappelle que j'ai gagné vendredi et que c'est de bon aloi aujourd'hui pour toi lundi. Partons à Cannes dans un premier temps.
7: Oui.
4: On a suivi un festival de Cannes, on a vu ça là, ce week-end, avant de devenir rouge. Le tapis des marges du festival de Cannes, qui vient de s'achever donc, était bleu. Est-ce que c'est vrai ou faux? Top chrono, 5 secondes. C'était pas rouge, c'était bleu.
7: Faux.
4: Tu dis faux. Eh ben, je l'apprends comme toi, mais il était bleu. De 1946 à 1949, ça a quand même duré 3 ans, et à partir de 1950 et 1983, la montée des marches n'avait pas encore ce rituel glamour qu'on lui connaît. Et c'est Yves Mourouzi qui a un peu popularisé tout ça en France à partir de 1984. Bon, ça te fait pas de points Thierry, mais ne t'inquiète pas, il y a plein d'autres points qui arrivent avant 13h.
3: Allez, un point pour Serena, pas de points pour Thierry, et là tout de suite, un jour j'irai à New York avec toi. Hey ! Et on écoute Téléphone, New York avec toi. Vous écoutez Ici, on vous aime, à tout de suite.

0: Claude Prolongé qui nous emmène jusqu'à New York avec toi, c'était Jean-Louis Aubert.
1: Oh là là là là, c'était Jean-Louis Aubert, on l'adore, jungle là.
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0: C'était téléphone, hein, il n'était pas tout seul. Hein.
1: Il n'était pas tout seul, mais non, c'est quand même seul. Lui qui chante.
0: Mais en parlant de téléphone, vous n'avez pas donné le téléphone pour participer à l'émission.
1: Mais bien sûr, puisque tout le monde nous demande comment on fait.
0: Oui.
1: Eh bien, vous faites le 0810 055 056. Et aujourd'hui, c'est Laura qui prendra vos candidatures. Ouais. Alors, je rappelle que nous sommes avec Serena qui a un point, Thierry qui n'a pas de point, Serena qui habite à Paris, qui adore les animaux, qui fait beaucoup de dessins, qui voyage aussi pas mal. Parce que Serena, il lui est arrivé une petite aventure à New York un soir.
0: Ah bah justement.
1: Et oui, il paraît que t'es sortie, t'étais avec ton chéri, tu devais aller à une soirée, et au loin, tu aperçois des mecs ultra baraqués. Que s'est-il passé ?
3: Bah oui, on était à New York, on était à Brooklyn et en fait on était dans la rue et on rentrait de soirée et au loin on voit voilà des mecs avec des capuches, un peu avec une dégaine et tout, donc nous on se dit bon bah on va quand même passer devant eux, mais on n'était pas rassurés. Et en fait l'américaine était trop sympa, ils nous ont checké, ils ont dit oh your friends et tout, ils étaient hyper sympas. Et en fait, on a fait une vidéo avec eux où on danse, on a fait un TikTok. Et c'était les meilleurs mecs du monde, quoi. Donc c'était hyper sympa comme moment. Donc finalement, on s'est fait des amis.
1: Eh ben voilà, faut pas avoir peur des mecs baraqués. Regardez ce que j'ai peur d'Éric Bastien.
0: Moi. En même temps, je suis pas baraqué.
1: Est-ce que j'ai peur d'Éric Bastien?
0: Alors celui qui a peur de moi, qui lève la main, parce que j'aimerais bien le savoir s'il existe. Je ne fais peur à personne, Valérie.
1: Écoute, je ne sais pas. Céline vient de lever la main. Je pense que tu la terrorises, cette pauvre. Ouais. Alors.
0: Sur rien, je ne suis qu'une glaire de mouche coincée entre le nul et le zéro.
1: Merci. Est-ce que tu as un petit rituel le matin? Tu fais quoi le matin quand tu te lèves? C'est quoi ton petit rituel?
3: Moi, j'adore boire du matcha.
1: Ah! Mais c'est toi qui le fais?
3: Ouais, je le fais. Je prends du lait végétal, je mélange tout et je mets des glaçons et je me bois ma petite boisson. J'essaye de mettre le nez au soleil, c'est pas facile à Paris, mais voilà, c'est mon petit rituel beauté.
1: Oh, le rituel beauté. Alors, tu as déjà eu un point. Là, c'est le deuxième point, peut-être pour toi. C'est encore une question vraie ou faux. Tiens, je te lance une petite ambiance.
4: Sous l'océan.
1: Oui, sous l'océan.
4: Sous l'océan.
1: Et pas sous l'océan. Papi, papa, là.
4: Sous l'océan.
1: Alors, écoute bien cette question. Le squash, le sport, hein, a été créé par des ouvriers britanniques qui construisait à la base un aquarium géant. Vrai ou faux? Top chrono, 5 secondes. Allez vite.
3: Je sais pas, je dirais vrai.
1: Et non, c'est faux. Non, le squash est inventé dans une prison anglaise de Fleet, à Londres. Des détenus auraient commencé à frapper une balle contre les murs avec des raquettes. Et voilà, ça a été codifié ensuite. Pas de point pour toi, mais tu restes avec un point.
0: Bon Thierry, ici Provence, il fait quel temps à Marseille aujourd'hui? Fais-moi rêver un petit peu.
5: Il fait très chaud.
0: Eh ouais, très chaud, 30,
5: d'ailleurs,
0: 32.
5: D'ailleurs, je vais aller me baigner d'ailleurs.
0: Tu vas aller où? Tu vas aux plages du Prado?
5: Dans ma piscine.
0: Ah, dans ta piscine. D'accord, ok.
5: Simplement.
0: Non, ben c'est meilleur. Mais parle-nous un peu de l'Estac, de la Côte Bleue. Fais-moi un peu rêver, Thierry, quand même.
5: Bah écoute, moi je suis pas de Marseille à la base. Je suis parisien.
0: D'accord.
5: Donc je connais un peu Marseille, bien sûr, parce que bon, j'y suis depuis 96 quand même.
0: Non mais, ouais. Non mais je comprends pourquoi t'es musclé et baraqué et que t'es agent de sécurité, parce que t'es parisien et t'es parti vivre à Marseille. Mais t'es fou Thierry, t'es fou, tu prends des risques. C'est dingue.
5: Non du tout, non mais après voilà, je jouais au rugby à l'époque et donc je suis parti jouer à Marseille, à la SPTT Marseille,
0: ouais.
5: Et voilà quoi.
0: Bon, et t'as travaillé au Stade de France en protection rapprochée de personnalité, on peut savoir, on peut avoir des noms ou c'est top confidentiel?
5: Non, j'en ai fait pas mal. Hein. J'ai fait, bah, comme j'ai dit, j'ai fait Van Damme, j'ai fait Brahim Asloum, j'ai fait Michael Jackson, j'ai fait Johnny Hallyday, j'ai fait, en effet.
0: Attends, t'as été en protection rapprochée de Michael Jackson. C'est tout énorme. C'est énorme.
5: Ouais, au concert, le premier concert qu'il avait fait à l'hippodrome de Vincennes à Paris.
0: Bien sûr, bien sûr.
5: Et j'ai même une anecdote aussi avec lui, je l'ai emmené aux toilettes.
0: Tu l'as emmené aux toilettes? D'accord.
5: Tout à fait.
0: Tu l'as accompagné. Enfin,
5: j'ai déposé devant. Hein,
0: bien sûr.
5: Avec lui, hein,
0: non, mais on a bien compris. Non, mais voilà. Non, bah, c'est extraordinaire comme anecdote. Bon, et puis tu disais, parce que je t'ai mis Jump tout à l'heure, je t'ai mis Van Allen, puisque bah, voilà, je faisais directement allusion à l'OM. Mais tu viens de le dire, toi, c'est le rugby, hein, ton truc.
5: Ah oui, moi c'est le rugby, ouais.
0: Et puis à haut niveau.
5: Je suis même allé en Nouvelle-Zélande jouer au rugby, la Coupe des Coupes du Monde du terrain.
1: Hop,
0: toi? Toi, t'as été en Nouvelle-Zélande? Ah ouais?
5: Ouais, je suis parti à Christchurch. Je suis parti jouer la Coupe du Monde vétéran là-bas.
0: Ah, écoute, je suis admiratif, mais il paraît qu'aujourd'hui, t'as les cervicales en vrac total, hein, qu'il n'y a plus moyen.
5: Ah là. Oui, là, maintenant, c'est fini. Bah, 62 piges, on n'a plus, ouais. plus grand-chose à faire maintenant.
0: Bon, allez, mon Thierry, on reparlera peut-être du rugby dans un instant. Je vais t'offrir sans doute un nouveau point avec la musique des vainqueurs, des winners. On va parler de tigres. Sous leur fourrure, pour un point, la peau des tigres est aussi rayée sous leur fourrure. Top chrono, 5 secondes.
5: Non. Non, non.
0: Tu dis non. Eh bien, écoute, c'est faux parce que c'est vrai. Oui, les rayures du tigre ne sont pas seulement dessinées sur les poils, la peau est également pigmentée. En dessous, il n'y a pas de peau, bah, tu verras que c'est exactement pareil, comme un tatouage naturel, comme des empreintes digitales. Ça paraît fou, j'avais vu ça à la télévision, mais c'est vrai. Je suis désolé, Thierry, il n'y a toujours pas de points. Hein.
1: Ah, Serena, un point, Thierry, pas de points. Et là, tout de suite, oh là là, mais on adore toute ma jeunesse. Taon, taon.
0: Oh, je mets mon blouson de cuir.
1: Vas-y, mets ton blouson de cuir. John Travolta, Olivia Newton-John, Summer Nights.

0: Summer Night. Bah, c'est un peu nous deux, ça. John Travolta, Olivia Newton-John. On pourrait faire la même chose, nous. Hein.
1: Ah, bah, moi, j'ai vu 17 fois le film. Hein. Je te jure que je le connais absolument par cœur. Je peux faire toutes les répliques. Allez, jungle, hop là.
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1: Et on joue avec Serena qui a un point, Thierry qui n'en a pas. Serena, alors il paraît que tu adores chanter au karaoké. Qu'est-ce que c'est ta chanson préférée que tu aimes le mieux chanter au karaoké ?
3: Oh là là, j'aime tout. J'adore les chansons françaises, j'adore Johnny. Mais j'avoue que celle d'avant, la de Grise, c'est une de mes préférées. Donc j'ai chanté en même temps que vous.
1: Eh oui, t'as vu le film ?
3: Ouais, j'adore le film.
1: Eh oui.
0: Est-ce qu'elle peut le fredonner, là ?
1: Vas-y, chante-le, on écoute, vas-y.
3: I'm loving, I'm near blessed.
1: Nana, happened so fast. Alors, écoute-moi bien. Là, c'est le quiz musical. C'est un double mix. Tu vas écouter deux titres enchaînés. C'est deux artistes. Et donc, un point par artiste trouvé. Donc, écoute bien les deux artistes. Et après, tu auras 10 secondes pour me dire qui chante. C'est parti.

0: Alors, qui c'est qui chante? 10 secondes, top chrono.
1: Alors, le premier, c'est Ben, l'oncle Saul.
0: Ouais, et le deuxième?
1: Et Lara Fabian.
0: Eh bien, le premier, tu as bon, c'est Ben, l'oncle Saul. Et c'était Chimène Badi.
2: Ah oui.
1: Ah merde.
0: Bon, eh ben ça fait 2 points pour Serena, pas de points pour Thierry, qui va sûrement se rattraper.
2: Bon Thierry, il nous l'a dit tout à l'heure, il a rencontré sa chérie il y a environ 5 ans et vous êtes marié il y a 3 ans. Thierry, tu t'es marié avec Rosalie. Rosa, et vous avez été, raconte-moi un peu, filmé par M6. Il y a un lien avec ton mariage, raconte-nous. Thierry?
3: Oui,
2: Thierry, bah, je te disais qu'il y avait un lien entre ton mariage et M6, parce qu'il me semble que vous avez été filmé pendant le mariage.
3: Tout à fait.
2: Ouais, raconte.
3: Tout à fait. En fait, sur Facebook, Rosa a vu une demande de personnes qui se mariaient à 60 ans. Et elle a répondu à l'annonce, elle a dit nous.
2: Ouais.
3: Et après, M6 nous a contactés, ils sont venus passer 3 jours à la maison pour nous filmer dans notre quotidien.
2: D'accord.
3: Et ils ont filmé notre mariage.
2: Et alors, je crois savoir même que la télé a sponsorisé ton mariage. C'est extraordinaire.
3: Tout à fait, oui.
2: Ils sont occupés de quoi? De la déco? De tout le reste?
3: Tout ce qui est maquillage, déco, enfin tous ces trucs-là, quoi. Ça a été...
2: Super. Un photographe, coiffeur, maquilleur à hauteur de 11 000 euros pour le financement de ton mariage. Et t'as même un chanteur de The Voice qui est venu. Mais c'est qui?
3: Alors, c'est un petit jeune, mais après, je ne me rappelle plus de son nom exactement.
2: D'accord.
3: Il a chanté à The Voice et voilà, il a chanté à mon mariage.
2: Bon, mais Valérie...
3: J'avais aussi Franck Castello, qui est chanteur gitan, qui est pas mal aussi.
2: Oh, c'est génial.
3: Et donc,
2: alors, juste un petit clin d'œil, parce que t'es passé dans un jour un doc sur M6 où... Rappelons-le, bien sûr, toi qui étais un fan de déco.
0: Middle of the street.
2: C'est bien une émission qui revient, ça, Valérie.
0: C'est une émission qui revient, ça va remaroufler sévère.
2: Mais c'est quand? Sur
0: M6? On ne sait pas, on vous en dira plus quand.
2: Mais c'est sur
0: M6. C'est sur M6.
2: Mais vraiment... revenir en prime à l'été là, je crois.
0: Peut-être, on verra.
2: Elle est comme ça, celle-là. Thierry, nous jouons avec ton double mix. Il y a 2 chanteurs, ça dure environ 20 secondes. Faut identifier les 2 pour 2 points. Allez, c'est parti. Ton cœur.

0: Allez, c'est parti, 10 secondes. Qui as-tu reconnu, Thierry?
1: La première, c'est Loane.
0: Loane.
1: La deuxième, ouais.
0: Et
1: alors la deuxième, je sais pas.
0: Deuxième, tu sais pas. Aïe, aïe, aïe, aïe, aïe. Alors, je vais te dire, tu t'es tout planté. Pour le deuxième, forcément, tu l'as pas. Faux. Alors, écoute le premier. C'est Carla. Tu m'aimes. Carla Bruni. Et ça, ça a été un tube. Ça l'est encore. Renan Luce avec la lettre. Aïe, aïe, aïe. Thierry, depuis midi, tu n'as pas marqué un point.
2: Je sais pas freiner.

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2: Et je vous rappelle que nous jouons avec Serena et Thierry. 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
3: Un son et lumière.
2: Un son et lumière exceptionnel. Et si vous ne gagnez pas ça, vous gagnez notre bonne vieille machine à café Malongo, avec les 32 dosettes et les 6 verres en verre. On reprend immédiatement la compétition avec un très joli jingle donné par la main d'Iki.
3: Ah, ça change tout.
2: Ah, ça, bah, ça change tout.
3: En bas.
2: Alors, nous sommes avec Serena qui a 2, Thierry qui a 0 plus 0, la tête à Toto.
3: Ah ouais, non, ça passe.
2: Serena qui habite à Paris, qui adore les animaux, qui fait des dessins, qui voyage, qui rencontre des baraquets dans des soirées. Et alors, moi, je voudrais savoir quel animal tu voudrais être si tu te transformais en animal.
4: Moi, j'adore les chiens, c'est mes animaux préférés, mais si je devais, moi, me transformer en animal, peut-être un oiseau, parce que ça doit être incroyable de voir les choses d'en haut. J'ai l'impression qu'on est libre, ça a l'air d'être sympa.
2: Ça a l'air d'être sympa, bon. Et quel genre d'oiseau, un aigle ou un pigeon? Enfin, j'ai quand même, parce que c'est...
4: Ah bah non, un aigle, ça m'irait bien, je trouve.
2: Un aigle, ça t'irait bien, d'accord, ok. Alors, est-ce que tu as un porte-bonheur que t'emmènes tout le temps avec toi?
4: Peut-être mon chien.
2: Ah bah d'accord, le chien est un porte-bonheur, ok, super. Est-ce que tu l'as à côté de toi, là?
4: Ouais, c'est dodo parce qu'il fait chaud.
2: Ah bah oui, il fait chaud, c'est pas terrible pour les chiens, là, la chaleur. N'oubliez pas, hein, si vous avez des chiens, faites gaffe, hein, parce que mettez-vous pieds nus sur le bitume, vous allez voir comme il fait chaud, on sort pas les animaux quand il fait trop chaud. Alors, quel est, si tu devais, comme ça, là, d'un coup, on te propose de déjeuner avec la star dont tu rêves, avec qui tu aimerais?
3: Moi, je suis pas disponible à midi, mais bon, après, je suis quand même...
2: Ah d'accord, alors, ok.
3: Non, bah, écoutez, on est sur de l'ego avec Serena. Moi, j'ai envie de découvrir Serena.
2: Oui, bien sûr, gros ego que tu es. Alors, avec qui tu aimerais déjeuner si tu pouvais déjeuner avec une star?
4: C'est un date ou c'est juste.
3: Ah, oh, c'est un date. Bon, un titre personnel, c'est un date que je veux, moi.
2: Alors, écoute, donc, tu déjeunes avec ta star, après, tu fais bien ce que tu veux. Voilà.
4: Peut-être un beau gosse, alors. Moi,
3: effectivement,
4: Je trouve que Adam Driver, il est hyper beau. Alors,
2: ah ouais, carrément.
4: C'est l'acteur là qui joue le nouveau méchant dans les Star Wars.
2: Ah oui, le brun avec les yeux. Oui, d'accord. Ok. Aïe aïe aïe. Aïe.
4: Tu irais avec lui, quoi.
2: Tu déjeunerais avec lui. Bah écoute, ça serait super, ça. Et alors, si tu devais donner ton principal défaut, ça serait quoi?
4: Mon principal défaut, je pense que je suis trop perfectionniste.
2: Ah, t'es chiante, quoi.
4: Ouais, un peu chiante, peut-être.
2: Ah, c'est ça, ouais, souvent, bon. Eh là là là là là là. Alors, écoute, là, c'est la question à choix multiple. Je vais te poser la question, je vais te proposer tes choix, évidemment. Et tu auras 10 secondes pour me répondre. Alors, je te mets une ambiance.
3: Ah, c'est à Pentecôte.
2: Alors, je vais te poser une question sur, en effet, la question de la Pentecôte. Aujourd'hui, évidemment, c'est lundi de Pentecôte.
3: Oui, de Pentecôte.
2: De Pentecôte.
3: Bah oui.
2: Est-ce que tu sais combien il y a de jours après Pâques et célébrer la Pentecôte? Après combien de jours après Pâques on célèbre la Pentecôte? Je te donne des choix. 7 jours. 40 jours, 50 jours, ou le temps que les cloches reviennent de week-end. Top chrono, 10 secondes.
4: Peut-être que je dirais 40 jours.
2: 40 jours?
4: Ouais.
2: Alors, c'est c'était presque ça, mais non, c'est 50 jours. La Pentecôte est célébrée 50 jours après Pâques. La descente du Saint-Esprit, les apôtres, tout ça. Voilà, Pentecôte, ça signifie 50e.
3: Thierry est parisien, mais aujourd'hui, il vit à Marseille, dans les Bouches-du-Rhône, avec toute la petite famille. Il est marié à Rosalie depuis maintenant 3 ans. On a vu d'ailleurs ce beau mariage sur M6. Thierry, qui est agent de sécurité depuis des années, qui a connu de la star, c'est vrai. Oui, qui a été le garde du corps de Daniel Auteuil, il paraît aussi.
5: Aussi.
3: Ah ouais,
5: oh, j'en ai fait beaucoup, ouais.
3: Bah, t'as protégé Emmanuel Macron aussi sur un salon. Hein.
5: Aussi, mais quand il sur un salon à Paris, quand il était venu, il était ministre à l'époque.
3: Bah oui, mais c'est pas une mince affaire. Et alors, t'es une star, toi, parce que t'es à l'affiche d'un film, Les Vacances de Mr Bean. Mais raconte.
5: Bah en fait, comme je faisais de la sécurité rapprochée sur les plateaux, et en fait, on m'a demandé de faire la protection à Mr Bean sur le film Les Vacances de Mr Bean.
3: D'accord.
5: Et à un moment donné, la production m'a demandé, écoute Thierry, puisque t'as des tatouages et tout ça, ils m'ont dit, écoute, si tu veux, on te met sur une affiche, parce que Mr Bean doit faire une cascade à la fin du film. Et ils savaient pas quoi mettre sur l'affiche, donc ils m'ont mis moi. Voilà.
3: Alors t'es en train de dire que là, l'affiche Les Vacances de Mr Bean, si je la chope, t'es dessus. C'est extraordinaire. C'est
5: génial. Tout à fait, je suis sur l'affiche.
3: Ah bon, on va tous aller regarder. On va regarder ça. Tu as un petit rituel, puisque nous, on offre la machine espresso, hein, la machine Malongo. Thierry.
5: Oui, le petit rituel, c'est je me lève tous les matins avant ma femme pour lui préparer son café.
3: Qu'est-ce que c'est
2: mais dis donc, qu'est-ce que c'est que ça?
3: Oui, qu'est-ce que ce romantique,
2: ça? Oh là là là là.
3: Un petit peu, alors tu te rends compte.
5: Dès qu'elle bouge, je me lève, je prépare la machine
3: Alors,
2: t'es
3: tu sais que voilà. Je te souhaite de gagner le très beau séjour à Autun, mais enfin, là, tu peux déjà prévenir que si tu ne gagnais pas, il y a quand même la machine espresso Malongo. Là, tu pourras te régaler et à nouveau. Toi, si tu étais un animal, ce ne serait pas comme Serena qui a dit un aigle. Toi, tu serais quoi?
5: Moi, un lion.
3: Un lion. Rugir à nouveau de plaisir. Le mâle dominant, l'animal plus fort de la chatte.
2: Allez, ça va, pose ta question, là, parce que le temps presse.
3: Le temps presse pour qu'on ait déjà en retard.
2: Absolument.
3: Non, vous savez, c'est un coaching. C'est son coaching, elle. Essaye de mettre la pression.
2: Non, elle a juste la tête dans les horloges et elle voit Céline Laréal qui tremble.
3: C'est une horloge.
2: Icky qui a envie de te taper, donc stop.
3: Ah oui, non, il y a déjà la petite goutte de sueur sur le fond d'Icky. Voici la question et elle vaut 3 points. Extrait. Un pied devant l'autre, Jean-Pierre Madère. Écoute bien, si un homme chose du 8,5 en taille américaine, il veut des chaussures, quelle taille il doit acheter en pointure française? Est-ce que c'est du 41, du 42, du 43, du 200? Le poids accumulé de Valérie Damido et d'Éric Bastien, on le rappelle. Mais de bonne humeur, top chrono. 10.
5: Moi, je dirais 43.
3: Si on fait 8,5 en taille américaine,
5: on
3: fait du 43.
5: Moi, je fais du 46 et c'est du 10.
3: Thierry,
5: du 11.
3: Ça me fait tellement plaisir. Parce que depuis midi, c'est 0 plus 0 plus 0. Et enfin, eh bien là, tu accumules un nouveau 0. Puisque c'est pas du tout la bonne réponse. C'était 42. 8,5 américains, c'est 42 français. Thierry!
2: Bien, alors, écoute, ça fait 2 Serena, Thierry 0.
3: On est mal là. Hein.
2: Et là, c'est une nouvelle semaine. Oh là, ça, c'est. Je ne sais pas qui n'a pas dansé ou chanté là-dessus. C'est Camaro. Oh là là, Femme Like You. Je pense que c'est ma chanson, hein, j'ai envie de te dire. Vous écoutez Camaro, Femme Like You. C'est le pied. Chez le kiff. À tout de suite, mes petits canards. Let's do this game.

0: avec ton soul, bébé.
1: Oh là là.
0: Rends-moi ton.
1: Ah bah voilà, elle est en extase.
0: Ça va, je fais exprès de chanter mal. Ah ouais. J'adore cette chanson. C'était qui?
1: Ah bah c'est Camaro avec Femme Like You.
0: Ah oui, d'accord. Bah, ça, c'est un bon, une bonne des annonces, hein.
1: Ah oui, bah, c'était Camaro. Femme Like You.
2: Allez,
0: jungle.
1: Oh, j'ai l'accent parisien, des fois, je me rends compte.
2: Ici,
1: on est au taquet. Bah, écoutez, c'était Camaro. Est-ce que j'ai une tête d'atmosphère, moi? Alors, Camaro.
0: Bah, bien sûr. Ouais, alors, oui. Nous sommes avec Serena qui a 2, Thierry qui n'a pas de points. Serena qui a.
1: J'ai jamais vu ça.
0: Tape. Paris. Alors, dis donc, qu'est-ce que ça serait? On a parlé de ton plus gros défaut. T'es perfectionniste. Ta plus grande qualité, ça serait quoi alors?
3: Je suis créative. J'aime bien faire en sorte que les moments de la vie, même les petits moments, ils soient jolis, soient sympas. Voilà.
0: Ok. Super. Et alors, ton talent inutile, ça serait quoi? Moi, voilà, par exemple, tu vois, je fais des nœuds avec les queues de cerises. Ça, c'est un talent inutile. Mmh. Toi, ça serait quoi ton talent inutile?
3: Mes doigts de pied craquent à l'infini.
0: Ah, c'est intéressant, c'est-à-dire.
3: Dès que je les bouge, ça craque et ça ne s'arrête jamais.
0: Ah, c'est bien ça. Ça fait dire, bah, écoute, c'est un tempo, hein, c'est un talent, qu'est-ce que tu veux. Alors, on n'en a pas parlé, mais tu es avec ton chéri Marc depuis 10 ans. Vous vous êtes rencontrés à l'école et vous étiez d'abord copains, comme dans Premier Baiser. Et alors, comment ça s'est passé cette première fois où vous vous êtes embrassés, vous vous êtes dit, ça y est, on n'est plus copains?
1: Voilà, je crois que...
0: Ah, ça a coupé.
1: Je crois qu'il a très mal vécu cette question-là.
0: Il a très mal vécu, Marc.
1: Et il lui a dit, tu raccroches tout de suite,
0: tu
1: immédiatement, ça suffit.
0: Il lui a raccroché au nez.
1: Racontez notre histoire, c'est notre vie privée, Serena,
0: bon,
1: raccroche.
0: Bah, le temps que Gwen rappelle Serena, tiens, on passe... Ah, elle est là, elle est revenue.
3: Oui, je suis revenue.
0: Oh, bah, alors,
3: ça a coupé.
0: Alors, Marc, ça s'est passé comment? La première fois, tu t'es dit, ça y est, c'est fini, c'est plus mon pote. Et ça...
3: Moi, j'ai jamais considéré vraiment comme un pote. Je l'ai toujours un peu kiffé, mais c'est lui, il avait une nana, donc je devais un peu attendre, quoi.
0: Ah, comment on s'est débarrassé d'elle?
3: Bah, en fait, c'est lui qui l'a quittée et j'ai organisé une soirée exprès pour qu'on puisse se pécho. Et ça a marché au final. À la fin de la soirée, il est resté dormir, quoi.
0: Eh, c'est magnifique.
1: C'est quoi une soirée spéciale pour se pécho? Parce que j'aimerais bien en organiser. Donc comment t'organises ça, Serena? C'est quoi?
3: Bah, en fait, j'ai organisé une soirée normale. Ouais. Mais moi, mon idée, c'était que à la fin de la soirée, on s'embrasse. Donc, il y avait plein de gens. Mais en fait, c'était les figurants, quoi. Moi, je voulais.
1: Mais t'as drôlement les moyens. T'es productrice de films. T'as joué des figurants et tout.
0: Ouais. Évidemment.
1: Hey, les bougies, j'adore.
0: Alors, on va passer à la question qui peut te permettre de gagner 5 points. Tiens, je te mets une bande originale.
1: C'est stressant, ça.
0: Bah, c'est la BO de Monte Cristo. Alors, quel acteur a joué Monte Cristo dans le film sorti en 2024? Top chrono, 10 secondes.
3: C'est François Civil.
0: On les confond tout le temps.
1: Précipitation n'est pas conseillée.
0: Eh oui, bien non, c'est Pierre Ninet, bien sûr.
1: Là.
0: Eh oui, on les confond tout le temps, c'était Pierre Ninet. C'est, voilà. Bon, bah écoutez, c'est pas grave, ça reste Serena 2 points.
1: Bon, Thierry est avec nous, Thierry à Marseille, Thierry qui rumine quand ça ne lui plaît pas. Et j'imagine que quand on est à zéro depuis midi et qu'il est midi 47, ça ne te plaît pas.
4: Pas du tout.
1: On est bien d'accord.
0: Eh ben, ça va falloir secouer le plumeau.
1: Avant de se secouer.
4: Il va falloir que je me bouge un peu le boule, hein, parce que ça va pas.
0: Ça va pas bien là, le petit boule.
1: Bouge-toi le boule et ouvre le frigo. Pourquoi ouvre le frigo? Qu'est-ce que c'est que cette histoire de frigo? C'est lié à ton histoire d'amour avec Rosa.
4: Tout à fait, ouais. Rosa cherchait un frigo sur internet et moi j'en avais 2 parce que j'étais séparé, donc j'étais arrivé sur Marseille.
1: Ouais.
4: Avec 2 frigos. Et je lui ai dit, écoutez, moi j'en ai un, si vous voulez, je vous l'amène. Et du coup, je lui ai amené, je suis arrivé avec le frigo dans les bras, je l'ai porté tout seul.
0: Mmh.
4: Et après, je suis resté.
1: Bah non, attends, c'est-à-dire qu'à un moment donné, tu l'as vu et...
0: Ah ouais, ah là là.
1: Coup de foudre
0: à Notting Hill.
1: Coup de foudre direct.
4: Mais alors, du coup, je suis plus reparti.
1: T'as proposé quand même de rester dormir chez elle dès le premier soir, si j'ai bien compris, non? Ou après le dîner?
4: Oui, au départ, on a été manger chez son fils, où elle m'a présenté son fils, enfin, un de ses fils plutôt. Et puis, du coup, elle m'a dit, écoute, si tu veux, tu restes à la maison. puis bah ça va. Donc on est resté et depuis on est ensemble.
1: Ah ouais ouais. Eh hey, Serena, tu vois, on s'est dit aussi, c'est organiser des soirées pour pécho.
0: Et
1: hein.
0: Voilà.
1: Exactement, exactement.
0: Toujours les femmes qui font les premiers pas.
4: Le frigo on l'a toujours.
0: Et voilà, c'est bien.
1: Allez Thierry, je désespère, mais je. J'ai pas d'espoir. Je me dis qu'on pourrait quand même.
0: Espérons.
1: Au moins faire un point, tu vois, au moins.
4: Espérons.
1: Parce que là, je crois que j'ai jamais vu ce scénario, là. 0-0-0-0-0. Thierry, concentration.
0: Oui.
4: Allez, concentration.
1: Dans 10 minutes, si tu allumes la télévision, tu entendras ça. Voilà. De 13h.
4: Oui. L'information de
1: 13h. Oui, bravo, bonne réponse, merci Daniel.
0: Non, c'est pas la question.
1: Quelle expression anglaise désigne une fausse information diffusée sur Internet? Top chrono, 10 secondes.
4: Un fake news. Ouais.
1: Comment tu m'as dit?
4: Je suis pas anglais, moi je sais pas parler anglais.
0: Oui, bah attends,
1: tout
0: c'est
1: le monde
0: pas.
1: Entendu fake news.
0: Oui, mais moi je vais pas critiquer l'accent anglais.
1: Non, mais c'est pas la même signification, mais on va l'accorder, c'est les fake news, les fausses informations.
0: Allez, 5 points pour Thierry, 2 points pour Serena, il restera le bingo pour vous départager. Mais là, tout de suite, c'est Miley Cyrus, Dream as One, vous écoutez ici.

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1: Miley Cyrus.
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3: Ici, nous sommes avec Serena qui a 2, Thierry qui a 5. Alors, Serena, il paraît que quand tu étais petite et que tu mettais tes dents sous l'oreiller pour la souris, tu mettais aussi du fromage pour qu'elle mange.
4: Oui.
3: Et la première fois, elle avait mangé le fromage, mais tu étais très étonnée parce qu'elle n'avait pas fait caca.
4: Oui, en fait, je comprenais pas pourquoi elle faisait pas des petites crottes après avoir mangé comme les petites souris. Donc j'en avais parlé à ma mère et en fait je l'ai su qu'après bien sûr, mais en fait elle a peint des petits grains de riz en marron.
1: Mais non.
4: Et elle les a mis sous l'oreiller à la prochaine dent pour faire croire que c'était des petites crottes de souris.
3: Et donc
4: et du
3: ça.
4: Coup, j'étais trop contente.
3: Bah oui, t'as cru un petit peu plus longtemps à la petite souris.
1: Ah, t'as une mère extraordinaire, oui. Hein, excuse-moi. Hein, mais...
4: J'y crois encore.
1: Franchement.
3: T'y crois encore? Bah oui, je comprends.
1: Alors ça,
3: évidemment.
1: C'est plus grave par contre. Hein.
3: Alors, pour t'encourager, on va mettre une chanson que tu as choisie, qu'on adore. Allez!
1: Est-ce que c'est une musique pour les soirées à pécho, ça?
3: Bah, Alan Parsons Project, normalement...
1: Il y a un projet.
3: Il y a un projet de pécho.
1: Normal.
3: Alors, Serena, voici ton bingo. À mon top chrono, tu vas avoir 10 secondes pour me donner un maximum d'animaux toxiques ou venimeux. Top chrono, 10 secondes.
4: Voilà, les araignées, les serpents.
3: Alors le serpent seulement, l'araignée c'est un insecte, c'est pas un animal.
4: Ah mince. Okay.
3: Donc tu as un point. Donc
1: C'est un espèce de petit boulevard quoi.
3: C'est un petit boulevard pour notre ami Thierry, mais bon.
1: C'est pas gagné, attention. Mais c'est vrai que voilà, cette émission est dingue parce que tu as quand même brillé par ta nullité, Thierry, hein, jusqu'à 12h47.
5: Merci pour le compliment.
1: Bah écoute, à 12h47, j'avais toujours aucune trace de poids. Donc, à un moment donné, bon. Là, il y en a un fébrilement qui est arrivé, on le sait d'où. D'ailleurs.
3: Bah oui, si.
1: Cinq quand même, parce que tu as répondu à la question à 5 points.
3: Oui, bah parce qu'il a eu la chance que Serena confonde François Civil. Et Pierre Ninet,
1: c'est pas un diesel, notre ami Thierry. Mais sur la fin, il se réveille. Ah, mon Thierry, les fans d'Eddie Mitchell.
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1: Bon, mais alors, ça c'est bien, mais il y en a une quand même que tu préfères parmi les autres, surtout pour faire plaisir à ta femme. Et comme je sais que tu aimes chanter du Eddie Mitchell, on va écouter La fille du motel. Tu chantes avec ou pas, Thierry? On y va?
5: Allez, on chante.
1: Allez.
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1: Ça c'est génial, bravo Thierry.
3: Dis donc, ça va le roi du karaoké, hein?
1: C'est roi du karaoké.
5: On chante beaucoup dans les karaokés avec ma femme.
3: T'as bien raison, moi aussi.
1: Bah oui. Ah bon Thierry, on va y aller. Dis donc, t'as pas un peu maigri Thierry, d'ailleurs, je voulais te le dire.
3: Allez.
5: Ah si, j'ai perdu 54 kilos pour mon
1: putain.
5: Mariage.
1: Je pensais poser la question comme ça.
3: Je m'attendais pas du tout à ce chiffre.
1: Ah oui, je n'existe plus.
3: Écoute, voilà.
1: Je fais 2 grammes maintenant. Thierry, non mais je sais que c'était un compliment. Allez. Que tu avais envie d'entendre, mais on ne s'attendait pas. Voici ton bingo. Tu as 10 secondes. Alors, il te faut 2 bonnes réponses. Hein. Elle n'a fait qu'un point avec Serena. Alors. Donc, 2 bonnes réponses et tu reviens avec nous vendredi. Max d'insectes qui piquent. En 10 secondes, un max d'insectes qui piquent. Top chrono.
5: Araignée, moustique, fourmi aussi.
1: Oui.
5: Fourmi rouge.
1: Ouais.
5: Fourmi rouge. Qu'est-ce qu'il y a d'autre?
3: Eh ben, t'as fait 3.
1: Ah, il y a la punaise, il y a la puce, il y a la tique, il y a le moucheron, il y a le frelon.
3: Bien, Serena, tu l'as compris, l'injustice totale de ce jeu.
1: Oh, c'est triste.
3: Ma chérie, tu n'iras donc pas à Autun à l'occasion d'Augusto Dunum, le rêve du roi.
1: Non.
3: Tu n'iras pas au superbe théâtre d'antique d'Autun.
1: Il n'ira pas.
3: Et tu n'iras pas voir le son et lumière, ni le Mont Beuvray, ni le château de Couches, le musée, tout ça, ni la machine Malongo. C'est pas grave, bravo. Merci Serena d'avoir joué. Quant à toi, Thierry.
4: Avec plaisir.
3: Bravo, on te retrouve vendredi pour la finale. Donc t'as compris, hein, t'essaieras de gagner.
5: Désolé Serena.
3: Eh oui. Ce jeu est d'une injustice cruelle.
1: Ah, c'est triste.
3: C'est d'une cruauté. En tout cas, nous, on vous retrouve bien évidemment demain. Je vous souhaite à tous une excellente journée. Je remercie évidemment Éric Bastien, le roi de la vanne.
1: Je vous en prie, Valérie Damido, je vous remercie.
3: Céline à la réalisation, Iki à la technique, Laura au standard, et puis évidemment, vous qui nous écoutez, on vous aime très fort, on vous embrasse. Bonne journée. Dis donc, il n'est pas un peu l'heure d'aller se coucher ?
1: Oui, parce que là, on vient de passer un bon moment avec le best-of d'Otake. Faut quand même qu'on récupère pour tout à l'heure, là. Hein.
3: Et puis surtout, c'est l'heure que Johan Guérin nous informe.
1: Il est là, Johan Guérin ?
3: Mais oui !
1: Le grand Johan Guérin ?
3: Bien sûr !
1: Il arrive tout de suite avec Ici, dès 5h.

0: Rien de mieux pour lancer la semaine que David Bowie, Life on Mars. Bonjour.
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0: Très bon réveil, on espère que vous avez passé un bon week-end en fin de la fraîcheur sur le pays. Ça va continuer cette semaine. On démarre ce mois de juin avec l'équipe des Leftos, Faustine et Laurie, Saveria, Mélodie et Cyril Ardo. Bonjour Cyril.
3: Bonjour Johan, bonjour à tous.
0: On va parler des festivités autour du PSG ce matin.
3: Énorme fête hier dans les rues de la capitale après la victoire du PSG en Ligue des Champions. 100 000 personnes sur le Champ de Mars devant la Tour Eiffel. Plus de 40 000 au Parc des Princes. Incroyable.
0: Vous allez revivre ça avec nous ce matin. Tiens, si vous pensez déjà au week-end prochain, à vous évader ou aux vacances d'été, ce matin, on vous livre un bon plan pour acheter des billets de train vraiment pas chers. Explication de Valère Correa dans 5 minutes. 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
0: Lundi 1er juin, bon début de semaine, bon réveil, il est 5h. Cyril, on commence ce journal avec une collégienne de 11 ans, introuvable depuis vendredi après-midi.
3: Liana a disparu après sa sortie du collège de Fleurance dans le Gers. Une enquête a été ouverte pour enlèvement et séquestration de mineurs par le parquet d'Auch et un homme de 41 ans est en garde à vue depuis samedi midi. La jeune fille est montée dans sa voiture selon les images de vidéosurveillance. Et Claudia Calmel, les recherches se poursuivent avec notamment une battue qui est organisée hier après-midi.
4: Plus de 300 volontaires encadrés par des militaires.
5: Le but, c'est vraiment d'être espacé de 1 mètre, c'est pas beaucoup plus.
4: Les participants répartis en ligne fouillent les secteurs à explorer près de la piscine, les champs, les bosquets, les fossés ou les abords de l'hippodrome où se trouve Joachim.
6: Je regarde par terre, je regarde partout, il y a des hautes touffes d'herbe. On va essayer de trouver quelque chose.
4: Magali est venue en voisine.
7: Pour moi, ça paraît normal de venir aider à chercher si on peut faire avancer un peu la chose.
4: Les habitants qui cherchent et qui se raccrochent pour certains à ce qu'ils peuvent, comme Chloé.
8: Qu'est-ce que vous avez dans les mains ?
9: Un chapelet, pour qu'on puisse la retrouver, qu'elle puisse aller bien. C'est ce qu'on espère de tout cœur, en tout cas.
10: Je vous salue, Marie.
4: La journée se termine, Liana est toujours introuvable, mais ses battues citoyennes ont une vraie plus-value opérationnelle pour le colonel Philippe de La Fourcade. C'est lui qui commande le groupement de gendarmerie du Gers.
11: On a une logique de recherche technique, chirurgicale, pointue, avec de la thermie, de la cynotechnie, etc. Et puis de façon complémentaire, on a aussi besoin de couvrir du territoire, d'avoir de l'œil humain, d'avoir de la compréhension humaine. On est tous absolument habités par le souhait de retrouver Liana et on déploie tout ce qui est possible à cet effet.
4: 30 gendarmes sont mobilisés autour de la disparition de Liana.
3: Claudia Calmel, ici Occitanie, et les recherches sont aussi aériennes avec des drones et des hélicoptères. Plus de 2 millions de travailleurs vont bénéficier d'une hausse du SMIC, plus 2,41% dès aujourd'hui en raison de l'inflation, 6 mois après la hausse de 1,18% en janvier. Laurine Benjebaria.
12: Le SMIC mensuel augmente d'environ 35 euros net pour passer à 1477 euros pour un temps plein. C'est une évolution mécanique. Dès que l'inflation dépasse les 2%, le salaire minimum doit automatiquement être revalorisé. Pour les syndicats, le compte n'y est toujours pas. Ils regrettent l'absence de coup de pouce de la part du gouvernement et évoquent une smicardisation des salaires, un tassement vers le bas, car les négociations salariales dans les entreprises se sont pour la plupart terminées avant le conflit au Moyen-Orient, donc sans prendre en compte la hausse des prix. Et avec cette valorisation, le SMIC rattrape le bas des grilles salariales dans plusieurs secteurs. 70% des branches professionnelles ont des minima inférieurs au salaire minimum. Les organisations syndicales réclament donc l'ouverture de réelles négociations et la mise en place immédiate de sanctions pour les branches non conformes.
3: Explication de Laurine Benjebria sur ICI. Et tous les changements en ce 1er juin sont à retrouver sur ICI.fr.
0: Des violences inqualifiables, dit Emmanuel Macron après les débordements suite à la victoire du le PSG en Ligue des Champions.
3: Ça, c'est pas le foot, ça, c'est pas le sport, c'est pas ce qu'on aime, dit le chef de l'État, alors que le dernier bilan fait état de 780 personnes interpellées en France, des dégradations à Rennes, à Limoges, au Mans. Deux personnes sont mortes, l'une dans un accident de moto cross sur le périphérique à Paris, l'autre de noyade après avoir sauté dans la Seine. C'est à lire sur ici.fr. Et la célébration qui se poursuit encore ce matin. Hier, une grande fête populaire était organisée à Paris, sur le Champ de Mars, devant la Tour Eiffel. 100 000 personnes rassemblées. Le capitaine du PSG, Marquinhos, a pris le micro devant les supporters pour les remercier et les appeler au calme.
2: Salut tout le monde ! Faites de bruit les gars ! On est champion d'Europe partout ! Un grand merci ! Merci tout le monde ! J'espère que vous étiez sages ! Comme ça, vous pouvez être encore beaucoup de titres !
3: Marquinhos et les autres joueurs du PSG qui ont eu un programme chargé hier après la parade au Champ de Mars, puis une réception à l'Elysée avant une grande fête au Parc des Princes avec feux d'artifice, concerts et ambiance de folie. 40 000, plus de 40 000 supporters en tribune, dont Tiva.
8: J'ai acheté ma place 5 minutes avant de venir. Incroyable, incroyable. Tribune Borély, j'ai tout vu. L'arrivée de Marquinhos et Nasser, non mais rien à dire. Rien à dire. Franchement, le meilleur spectacle que j'ai vu de ma vie. C'était incroyable. J'ai trop kiffé du début jusqu'à la fin. Le show était incroyable. Le jeu de lumière, le fait qu'il y ait tout le monde. C'est le meilleur week-end de ma vie. J'ai d'abord été au concert d'Aya Nakamura. Samedi, après, il y a la finale. Et là, aujourd'hui, je suis là, je dors pas. Je ne dors pas.
3: La joie d'Iva, cette fan du PSG, au micro d'Hugo Marceau. Et on revient sur cette victoire en Ligue des Champions, sur sa célébration sur ici.fr et évidemment sur notre antenne. Prochain reportage à 5h30. Et c'est une journée qui s'annonce agréable sur le pays, dans le ciel.
13: Sous un ciel généreux, un soleil généreux sur le sud-est, une alternance d'éclaircies et de passages nuageux ailleurs. Ces nuages sont temporairement, alors plus nombreux, c'est vrai, sur le nord-ouest, près de l'océan aux abords des Pyrénées ce matin, puis du bassin parisien et de la Normandie jusqu'à la frontière belge l'après-midi. Des nuages également sur les Alpes frontalières et surtout sur le relief des Pyrénées où ils conduisent là à des averses, voire un orage localement. À noter, tramontane ce matin et mistral jusqu'à ce soir qui souffle autour de 50 km/h en rafale. Les températures ce matin à Rennes, Caen et Clermont-Ferrand 12 degrés, à Lille, Nantes et Dijon 13, nous avons à Paris, Bordeaux et Tours 15, 16 à Strasbourg, 17 à Toulouse, 21 à Nice, 23 à Marseille et pour les maximales entre 20 et 26 degrés sur le tiers nord du pays pour cet après-midi, les maximales qui atteindront entre 25 et 30 au sud et localement 33 degrés en Languedoc-Roussillon et en Provence.
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13: 5h06, très beau réveil. Merci de choisir ici des 5h. Info, musique, bonne humeur pour lancer la journée. Et on démarre avec Jean-Jacques Goldman.

0: La vie par procuration, Jean-Jacques Goldman, 5h11. Bon début de semaine.
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0: Bon Cyril, on en parlait dans le journal, l'actualité du week-end, ça a été notamment la deuxième étoile pour le PSG en Ligue des Champions. Oui, mais on a trop peu parlé d'un événement dans l'événement. Un carton rouge pour la géographie. La mésaventure qui affole TikTok. Un supporter du PSG pensait en fait s'envoler pour assister à la finale à Budapest en Hongrie. Problème, il a atterri où ça? À Bucarest, en Roumanie. Maillot de Paris sur le dos. Il avoue face caméra, je le cite. Bon, je pensais que c'était pareil, je me suis gouré, c'est un truc de fou. Résultat, il a regardé le match à la télé, à en gros 650 km du stade. Alors, si l'histoire fait sourire ce matin, le coup du Bucarest-Budapest est plutôt un grand classique parce que pendant l'Euro 2021, l'équipe de France jouait ses trois matchs de poule. Alors, il y a eu Munich, mais aussi à Budapest. Et des supporters des Bleus s'étaient alors rendus, où ça ?
3: À Bucarest.
0: Bucarest. Ouais, voilà. En Roumanie. Ben voilà, en tout cas.
3: Je vous avoue que même moi, à chaque fois, je dois vérifier quelle ville se trouve en Roumanie, quelle ville se trouve en Hongrie.
0: Vous, en plus,
3: à chaque fois, je fais l'erreur.
0: Un grand voyageur. 5h12. Tiens, on parlait de cette chaleur des célébrations autour de la victoire du PSG. Et côté météo, un peu de fraîcheur, bienvenue ce lundi, Cyril.
3: 10 degrés de moins en seulement quelques heures par endroit, comme en Mayenne, et ça fait du bien, et nous serons sur place.
0: Oh, justement, oui, ça c'est vrai que ça fait du bien. Côté musique, on démarre la semaine au son de Genesis. Et ça aussi, ça fait du bien. Invisible Touch arrive dans 5 minutes, mais avant, par ici, les économies.
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0: Bonjour Valère Correa.
4: Bonjour Johan.
0: Chaque jour avec vous, un bon plan pour notre pouvoir d'achat. Aujourd'hui, vous vouliez nous parler d'une solution pour acheter des billets de train à un prix imbattable.
4: J'ai découvert une plateforme de revente des billets de la SNCF, vraiment pas mal. Hein. Son nom, WeGoSwap, que vous retrouvez sur wegoswap.wego.com. En fait, c'est la plateforme officielle de revente de billets pour les trains Ouigo, l'offre discount de la SNCF. Alors, premier avantage, vous pouvez vendre ou acheter en toute sécurité vos billets avec toutes les arnaques qu'on voit passer en ce moment, c'est plutôt pas mal. Deuxième avantage, les prix jusqu'à 50% moins chers que les tarifs du jour. Alors évidemment, la première chose que j'ai faite, c'est de me balader sur le site pour y voir un peu plus clair. Et je reconnais que ce que j'ai vu était intéressant. Pas mal de trajets en aller simple à 10 euros par exemple. Montpellier-Lyon, Paris-Nantes, Poitiers-Bordeaux, tous ces trajets à 10 euros avec la possibilité bien sûr d'ajouter des options ou des voyageurs si besoin.
0: Et c'est facile de s'inscrire sur cette plateforme de revente de billets de train ?
4: Oui, rien de compliqué, tout est intuitif, que ce soit pour acheter ou revendre des billets. Vous saisissez votre ville de départ et d'arrivée souhaitée, puis vos dates de voyage et vous croisez tous vos doigts en espérant que la magie opère. Une fois les infos saisies, vous avez un calendrier qui vous indique les prix disponibles. Et le mieux, c'est si vous êtes flexible, bien sûr, vous indiquez le mois souhaité, le nombre de jours et vous avez des propositions de trajet. Par exemple, un aller-retour Paris-Avignon à 50 euros, c'est quand même assez imbattable comme prix. Mais il faut être flexible ou avoir de la chance. Alors, est-ce que vous aussi, vous avez des bons plans pour voyager pas cher? Pensez à m'écrire. Mon mail, c'est paricideseconomies@radiofrance.com.
0: Merci beaucoup, Valère. Demain, on s'intéressera au téléphone portable reconditionné parce que là aussi, il y a de vrais bons plans à trouver. Par ici, les économies, les liens pratiques et toutes les infos sont à retrouver sur ici.fr.
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0: 5h15, vous allez le constater ce matin en sortant de chez vous, il fait nettement plus frais depuis hier.
3: Et ce n'est pas forcément pour nous déplaire après cette vague de chaleur. Par endroit, on a perdu 10 degrés en 24 heures, comme en Mayenne, où 24 degrés sont attendus aujourd'hui après des records de température battus pour un mois de mai. Et pour les Lavallois que vous avez rencontrés, Stéphanie Deneveau, c'est le soulagement.
8: Au volant de sa voiture, Assia, une jeune aide à domicile, a son programme lendemain de canicule.
9: Oui, ouvrir toutes les fenêtres, changer tous les draps, sortir, me promener, me balader, et puis voilà.
8: Constance, la trentaine, promène Augustin, son bébé de 5 mois, dans un landau. Elle compte bien profiter de ces températures moins étouffantes.
10: Qu'est-ce que je vais faire ? Je pense que je vais enfin profiter de mon jardin. Et puis retourner dormir dans ma chambre avec le petit, parce qu'on était au deuxième et que là c'est invivable, parce que là il faisait plus de 30 degrés dans les chambres.
8: Dans la famille de Constance, on trouve également Côme, 5 ans, mais aussi Hubert, 4 ans.
11: Est-ce que toi tu préfères quand il fait chaud ou quand il fait froid ?
12: Quand il fait chaud.
8: Parce que pendant cette canicule, il a pu manger beaucoup de glace sans se faire gronder. Comme le petit Hubert, Nicole, une retraitée hyperactive en short violet et débardeur vert, regrette déjà les 35 degrés de la semaine dernière.
13: Excusez-moi pour ce que je vais dire, mais j'adore la canicule. Parce que moi, je suis une solaire. Et moi, j'adore ce temps-là, même si ça colle. Mais j'adore parce que l'hiver, j'ai trop froid. Mais j'adore. J'ai l'impression de revivre. J'adore.
3: Un reportage de Stéphanie Deneveau, ici Mayenne. Et vos prévisions météo pour cette semaine sont à retrouver sur ici.fr.
0: Ouais, vous pouvez aussi nous laisser vos messages sur la page Facebook ici. 5h17. Ce soir, France 5 vous invite au Brésil.
3: Sympa.
0: C'est la destination de l'émission Thalassa Aventure Extrême. C'est la première saison. On embarque avec son présentateur dans 3 minutes grâce aux coulisses télé. Mais avant, Invisible Touch, c'est Genesis pour vous accompagner à l'heure du réveil. Oui. Faut peut-être pratiquer un petit peu plus l'onglet répété en même temps à 5h17.
3: Repeat after me. Brian is in the kitchen.
0: Brian is in the kitchen. Très bien, on va continuer. Bon réveil, merci de démarrer la semaine avec nous.

0: Genesis à 5h20, l'éphéméride de ce 1er juin. Bonne fête au Justin. Bon anniversaire à Christine and the Queens aujourd'hui. 38 ans, 44 ans pour l'ancienne joueuse de tennis Justine Hénin. Et puis 52 ans pour Alanis Morissette. Toujours un plaisir de retrouver Alanis Morissette et son titre Ironic. 79 ans aujourd'hui pour Ronnie Wood. Qui est Ronnie Wood? Le guitariste de ce groupe.
1: Les pierres qui roulent, les Rolling Stones.
0: Avec Brown Sugar que vous entendez. Puis on termine avec le 7e art, 1089 ans pour Morgan Freeman. 1980, pas du tout.
1: Ne le vieillissez pas trop quand même.
0: 89 ans pour Morgan Freeman. Tiens, date importante, on va rester dans la musique. 1er juin 1967, les Beatles sortent l'album Sgt. Pepper's. C'est une petite pépite.
1: C'est mon album préféré des Beatles.
0: Ah bah franchement, album qui a 30

0: Georges Pernoud, le papa de l'émission Thalassa. Bon, les temps ont changé. Déjà, on a une pensée émue pour le regretter Georges Pernoud, disparu en janvier 2021 à l'âge de 73 ans. Mais désormais, c'est le grand reporter Diego Buñuel qui présente l'émission. Vous vous souvenez d'un Thalassa sur France 3? Mais non, là aussi, ça a changé. Ce soir, c'est sur France 5 que vous allez pouvoir suivre un nouveau numéro de Thalassa Aventures Extrêmes. Un numéro intitulé Brésil au rythme de l'océan. Et vous allez comprendre que dans le nouveau Thalassa, son présentateur, il se remonte le pantalon, il va sur le terrain. C'est ça l'idée, Diego Buñuel, être dans l'action?
1: Oui, tout à fait. L'idée, c'est de pouvoir accompagner en fait le téléspectateur dans des situations assez folles, assez extrêmes, dans des endroits extrêmement beaux aussi. Mais surtout, pas tellement pour que moi je fasse des choses, mais moi je vais vous présenter à des gens et à des animaux qui sont extraordinaires et partir à la rencontre de cette planète océan extrême.
0: On est d'accord quand même que la touche Diego Buñuel, c'est plutôt tendance Nicolas Hulot que Georges Pernoud.
1: Tout à fait. Et Georges, qui a quand même créé Thalassa, et qui a créé cet engouement autour de la mer. Aujourd'hui, on perpétue cette vision qu'a eu Georges sur l'importance de parler des océans. Mais là où avant, et le monde a changé beaucoup depuis, mais là où avant, on était beaucoup plus sur de la voile et de la pêche, par exemple, aujourd'hui, on va être beaucoup plus sur de la découverte et de l'environnement pour Thalassa Aventure Extrême.
0: Est-ce que c'est pas un peu compliqué quand même de faire revivre, on a l'impression, pour la énième fois, cette marque Thalassa?
1: Oui, c'était un vrai défi de relancer, je dirais, Thalassa. Mais je pense qu'avec ce qu'on a réussi à faire là sur Thalassa Aventure Extrême, c'était de redonner entre guillemets les lettres de noblesse de cette émission culte, mais aussi d'apporter une fraîcheur, une énergie et une découverte essentielle.
0: Diego Buñuel, le nouveau visage de ce nouveau Thalassa Aventures Extrêmes, direction le Brésil, ce soir sur France 5, le Brésil et ses 8000 km de littoral. Je vous laisse avec cette jolie maxime brésilienne à propos de la mer. Ici, on croit en la mer comme au miracle. Ce qui n'en est pas un de miracle, c'est que je reviens demain pour de nouvelles coulisses télé.
2: Merci Patrice Gascoigne. Encore 24. L'histoire à l'honneur ce matin. Tiens, si je vous parle d'une place royale dans les Ardennes qui a tenté d'imiter, de rivaliser avec une célèbre place parisienne, on file à Charleville-Mézières. Ah. Avec Stéphane Bern, mais avant ce sont les Enfoirés. Voici L'île au trésor, titre écrit par Gaëtan Roussel.

0: Les Enfoirés, l'île au trésor, 5h27, un peu d'histoire avant l'actu. Stéphane Bern, ce matin, en voyage au temps, une petite ville des Ardennes tentait de rivaliser avec Paris à coups de briques rouges.
1: Une place des Vosges à Charleville-Mézières. Derrière cette copie très soignée, il y a un prince qui veut jouer dans la cour des grands. Aux marges du royaume de France, Charles de Gonzague regarde la carte et se dit modestement « Pourquoi pas moi ?» Alors, il fonde une ville neuve. Pas un bourg qui pousse tout seul au fil des siècles, non, ou un camping avec deux tentes quechua et des toilettes chimiques, non. Une ville pensée et dessinée. Et pour être sûr qu'on sache à qui on doit tout ça, il règle aussi la question du nom Charleville. L'humilité fait homme, ou presque.
2: Égocentrique, intéressé, narcissique, qui n'est occupé que par son intérêt propre.
1: Le modèle est tout trouvé. La très chic place des Vosges, vitrine du pouvoir royal, inaugurée quelques années plus tôt. Il lance donc la construction de la place ducale. Même recette, briques rouges, pierres blanches, arcades régulières, pavillons strictement identiques. Rien ne dépasse, rien ne déborde. Le bon goût, version géométrique. Un copier-coller parfait, les loyers parisiens en moins. Et autour, même logique. Rue droite, plan net, ville tracée au cordeau. À une époque où les villes ressemblent encore à des labyrinthes, ça fait son effet. Reste à attirer du monde. Gonzague déroule alors l'argument imparable. Exemption d'impôts, liberté de commerce, privilège à la clé. Dubaï, version 17e siècle, les gratte-ciels en moins. Résultat, sous les arcades, ça négocie, ça vend, ça circule. Rien à voir avec la tranquillité guindée de Paris. Ici, la place est un outil économique avant d'être un décor. Et puis, il y a ce dernier détail, presque discret. La place ducale est légèrement plus grande que celle de Paris. Copiée, oui, mais en plus grand, évidemment. Un détail capital pour narguer la capitale.
0: Merci Stéphane Bern. À présent, tiens, prenez une inspiration. C'est vrai qu'il est plutôt simple, ce geste. Et pourtant, là, à l'instant, vous venez d'inspirer un air de milliards d'années d'équilibre invisible. Et c'est dans ce vertige que vous emmène Benoît Prospero, dans un merveilleux livre illustré que vous allez pouvoir lire tranquillement en vacances cet été. 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Nous sommes le lundi 1er juin. Dans l'info du jour, on vous emmène notamment à Paris, qui a célébré hier soir les joueurs du PSG dans une ambiance de folie. Rendez-vous dans moins de 2 minutes. Mais avant 5h30, toute l'actualité en France et dans le monde, c'est le 90 secondes avec vous, Cyril Ardot.
3: Deux morts, 780 interpellations, des débordements dans 71 villes françaises, plus d'une cinquantaine de forces de l'ordre blessées. C'est le dernier bilan des débordements samedi soir après la victoire du PSG en Ligue des Champions. Violence condamnée par Emmanuel Macron, Emmanuel Grégoire, le maire de Paris, ou encore Marine Le Pen. Liana, une collégienne de 11 ans, est introuvable depuis vendredi après-midi à Florence, dans le Gers, entre Bordeaux et Toulouse. Une battue hier après-midi a rassemblé plus de 300 volontaires. La jeune fille est montée dans la voiture du père de l'une de ses amies, selon sa mère. L'homme de 41 ans est en garde à vue depuis samedi. Une proposition de loi examinée aujourd'hui par les députés pour que les adultes qui travaillent avec des enfants présentent régulièrement un certificat d'honorabilité et pour allonger le délai de prescription du délit de non-dénonciation des violences sur mineurs. Cela fait suite notamment aux affaires Betaram et aux violences dans le périscolaire. Des changements en ce 1er juin, le SMIC augmente de 35 euros net par mois, tout comme le salaire minimum des assistantes maternelles qui gagnent 55 centimes bruts de l'heure. Le prix repère du gaz recule, lui, de près de 5%, c'est à lire sur Récit.fr. C'est la 9e édition du sommet Choose France. Aujourd'hui, au château de Versailles, 200 patrons étrangers sont attendus. Une édition qui promet d'être historique selon l'Elysée. Un data center dans les Hauts-de-France a déjà été annoncé. Un projet à 75 milliards d'euros. Et puis, c'est la dernière française toujours en lice à Roland-Garros. La tenniswoman Diane Parry, 92e mondiale, affrontera la polonaise Maya Kwalinska, 114e en 8e de finale. C'est à partir de 12h40.
0: L'info du jour, il y a les débordements, vous le disiez à l'instant Cyril, mais il y a aussi ces images de fêtes et de célébrations après la victoire du PSG en Ligue des Champions.
3: Une journée de folie hier, 100 000 personnes à Paris sur le Champ de Mars devant la Tour Eiffel, plus de 40 000 supporters au Parc des Princes, avec, en attendant les joueurs, un feu d'artifice et des concerts. Hugo Marceau, vous avez suivi cette soirée incroyable pour ici.
4: Le back-to-back est fait.
5: Une image pour résumer la folie furieuse de cette soirée. Quand arrivé avec la coupe au centre de la pelouse du parc,
6: Monsieur Nasser El-Khelaifi,
5: le président bâtisseur de ce PSG doublement sacré, veut prendre la parole.
7: Bonsoir.
5: La tribune Auteuil lance alors un chant et tous les joueurs une farandole autour de lui dans l'élan. La scène dure plusieurs minutes pour le plus grand bonheur d'Iva.
8: C'était incroyable, j'ai fait que chanter, j'ai relancé. Je voulais pas qu'il pense, juste que les supporters chantent pour lui montrer qu'on est les meilleurs supporters d'Europe, bien sûr.
5: Des supporters sur un petit nuage, justement récompensés pour leur soutien, pour beaucoup plus anciens que ces deux titres européens. Antoine, 21 ans, porte le même t-shirt que les joueurs qui défilent sous ses yeux.
9: Ce soir, on réalise à peine ce qui se passe et franchement, j'ai peur de me réveiller tous les matins et que ce soit qu'un rêve tout ce qui se passe depuis 2 ans. Des clubs qui font des back-to-back, il n'y en a pas eu depuis, à part le grand Real, mais sur les années 2000, il n'y en a pas eu d'autres et il faut savourer, c'est tout.
5: Joueurs et staff aussi ont savouré à chacun sa musique d'entrée et pour tout le monde, un tour d'honneur, épilogue d'une deuxième saison étoilée d'affilée.
3: Hugo Marceau sur ICI et vous revivez ces célébrations, cette très belle fête sur ICI. Un coup d'œil sur le ciel avec une belle journée qui nous attend aujourd'hui.
0: Oui, c'est généreux, notamment sur le sud-est, alternance d'éclaircies, de passages nuageux ailleurs, mais ça va rester agréable. Ces nuages sont temporairement alors plus nombreux sur le nord-ouest, près de l'océan, puis du bassin parisien et de la Normandie à la frontière belge pour la fin de journée. Des nuages également sur les Alpes frontalières et surtout sur le relief des Pyrénées, où là, ça va conduire à des averses, voire des orages localement. Tramontane ce matin, Mistral jusqu'à ce soir, qui souffle autour des 50 km/h en rafale. Le mercure ce matin à Rennes et Clermont-Ferrand 12 degrés, à Lille, Nantes et Dijon 13, on a à Paris, Bordeaux et Tours 15, 17 à Toulouse, 21 à Nice, 23 à Marseille. Vos messages aussi sur la page Facebook ici. On a Frédéric qui est dans le Calvados qui a relevé 12 degrés, même température à Rouen, salut Nicolas. 13 à Saint-Robert, c'est en Corrèze, merci Paul. Même température, tiens, dans le Poitou, relevé par Maria. On a 15 degrés à Mulhouse, on salue Stéphane. Et puis Vladimir qui est à Villefranche-sur-Mer a relevé 22 degrés. Pour les maximales, entre 20 et 26 sur le tiers nord cet après-midi. Ça atteindra entre 25 et 30 au sud et localement 33 degrés en Languedoc-Roussillon et en Provence.
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0: 5h35, excellent réveil. On espère que vous avez passé un bon week-end. Un week-end de sport animé, vous l'avez entendu. Week-end à profiter aussi de la baisse des températures depuis hier. C'est vrai qu'on respire mieux et ça fait du bien. Autre bonne nouvelle pour démarrer ce mois de juin, c'est Florent Pagny qui s'invite à la table du petit déjeuner. Bon lundi.

0: Florent Pagny, bienvenue chez moi à 5h38, bon réveil.
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0: Info, musique et bonne humeur et un rendez-vous aussi à ne pas manquer chaque matin, c'est pas vrai, qui vous évite les pièges et les arnaques.
3: Ce matin, focus sur une vidéo truquée de Céline Dion qui circule toujours sur les réseaux. Alors que dit-elle? Réponse avec Audrazo dans 5 minutes.
0: Pour la musique du réveil, c'est avec Julien Libre.

0: Le titre Autrement arrive dans 5 minutes, mais avant on accueille Eric qui est en Mayenne. Bonjour Eric.
1: Bonjour Yoann.
0: Ravi de vous accueillir de bon matin. Comment ça va en ce lundi ?
1: Eh ben fraîchement, ça va mieux.
0: Ah,
1: on respire.
0: Mais c'est vrai, on en parlait avec
2: 10 degrés de moins en Mayenne ce matin par rapport au jour précédent.
0: Ah, franchement, ouais.
1: C'est la Mayenne qui est à l'honneur là ce matin.
0: Ah, bah, exactement. Non, mais Eric, c'est vrai que ça a été compliqué les jours précédents. Quel est le programme pour vous aujourd'hui ?
1: Eh ben, moi, je pense que je vais rester un peu au frais, faire du rangement déjà.
0: Ouais.
1: Et puis, peut-être faire du mot fléché, c'est ma passion, donc voilà.
0: Ah, donc on a.
1: Ouais.
0: Donc, passion mot fléché, passion sport aussi, c'est ce que je découvre ?
1: Oui, j'ai fait un peu de sport pendant 4 ans et demi avec un coach à domicile.
0: Ouais.
1: Et j'ai interrompu un petit peu parce que il fallait faire une petite mi-temps, mais ça n'empêche pas que je vais reprendre, quoi.
0: Ouais, qu'est-ce que vous faisiez comme sport ?
1: Bien. Ah, c'était du renforcement musculaire, du gainage et tout ça, quoi. Parce qu'il fallait. À 50 ans, je me suis dit, la mi-temps, la deuxième mi-temps peut être très longue et très douloureuse. Donc, il faut être. Je ne fume pas, je ne bois pas. Donc, il fallait trouver une activité. Donc, j'avais trouvé un coach sportif.
0: Ah, franchement, non, mais c'est vrai qu'à un moment donné, quand on avance dans l'âge, on se dit, ah oui, c'est vrai, on sent des petites douleurs. Et le renforcement musculaire, c'est vrai que c'est précieux. Vous faites bien, Eric. On va suivre aussi avec Cyril. Ce travail
2: on
0: aussi.
2: On m'a fait faire des squats hier.
0: C'est vrai ?
2: J'ai encore mal.
0: Ça va ?
2: Oui,
0: les
2: vrai.
0: Cuisses, ça va ?
2: Oui, non, ça brûle. Ça tire.
0: C'est pour ça que vous marchez bizarrement depuis.
2: En canard.
0: Exactement. Eric, vous suivez, vous, une équipe ? Vous avez un sport de prédilection ou pas ?
1: Moi, il y avait des boucles de la Mayenne hier.
0: Ah, d'accord.
1: Ouais. Bec gagné par mon choix. J'ai plus son nom. Benoît Cosnefroy, voilà, je cherche le nom.
0: Et est-ce que vous avez suivi aussi la finale de Ligue des Champions ?
1: Pas du tout.
0: Pas du tout. Le foot.
1: J'entends le jour du talent main, mais c'est les supporters qui me bagassent un peu, on va dire.
0: Est-ce que ça a klaxonné aussi chez
1: les
0: vous?
1: Les fanatiques, donc excusez-moi du mot, mais c'est.
0: Ouais, mais on le voit parfois avec certains clubs. Est-ce que ça a klaxonné chez vous aussi en Mayenne ou pas? Est-ce qu'il y a des supporters?
1: Oui, je pense. Oui, il y a eu pas mal de. J'ai entendu du bruit pas la nuit. Passer mes
0: lots
1: d'avant.
0: Ouais, c'est lié, dimanche. C'est lié donc à cette victoire. En tout cas, nous, Eric, ce matin, on vous offre le livre illustré La boussole céleste du papillon, publié aux éditions Tana et Radio France. C'est un livre de Benoît Prospero qui arrivera très bientôt chez vous en Mayenne. Eric, on vous souhaite une bonne journée.
1: Merci à vous aussi et bon courage.
0: Et merci de votre fidélité. À très bientôt.
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0: C'est pas vrai, le rendez-vous anti-arnaque. Aude Razo, une vidéo truquée de Céline Dion tourne donc beaucoup sur les réseaux sociaux depuis quelques jours.
8: Oui, on y voit la star dans sa voiture, lunettes noires sur le nez, vitres baissées. Celle que vous entendez chanter, là, c'est une fan. Céline Dion la regarde chanter, la fixe quelques secondes et ferme sa vitre, brutalement, sans dire un mot. On la voit même furtivement faire un doigt d'honneur à la fin. Elle est en pierre, c'est une statue glacée, commentent les internautes indignés. La vidéo, choquante, c'est vrai, a fait plus d'un million de vues en seulement 24 heures.
0: Bon alors, Aude, ce matin, rétablissons la vérité. Céline Dion n'a jamais fait ça.
8: Non, absolument pas. La vraie séquence, on la connaît, puisque la jeune femme qu'on voit et qu'on entend chanter a posté la vraie vidéo. Elle commence pareil. Mais dans cette vraie version, Céline Dion ne ferme pas sa vitre. Au contraire, elle tend la main à cette fan pour la saluer, discute quelques secondes avec elle et lui envoie même quelques baisers. Alors d'où sort la vidéo truquée ? J'ai trouvé. En fait, c'est vieux. La première fois qu'elle a été postée, c'était en 2020 sur un compte français, grand spécialiste des vidéos humoristiques. En fait, c'est assumé, c'est un montage. 6 ans plus tard, la revoilà, avec des comptes qui, cette fois, tentent de surfer sur l'actu Céline Dion et son retour sur scène prochainement à Paris. Là où c'est triste, c'est que la séquence truquée en 2020 comme aujourd'hui cumule bien plus de likes et de commentaires que la vraie triste réalité des réseaux sociaux. Bon, je me console un peu en voyant aussi beaucoup d'internautes dans les commentaires qui tentent de rétablir la vérité, navrés de voir l'image de leur idole écornée.
0: Et pour rétablir la vérité, vous êtes là chaque matin. Merci beaucoup Audrey Azo. Cette chronique, c'est pas vrai, t'as retrouvé et à partager sur ici.fr. Et pour nous alerter, il y a aussi une adresse mail, ici.arnaque avec un S, @radiofrance.com. 5h45, voici Julien Lib et son titre Autrement. Bon réveil, bon lundi.

0: Lib et son titre Autrement, un artiste qu'on aime et qu'on soutient sur votre radio ici. Tiens, on parlait de sport il y a quelques minutes justement avec notre auditeur. Bah, marcher, on le sait, c'est aussi bon pour la santé. Vous allez comprendre que c'est également bon pour le mental. Alors, est-ce qu'il faut vraiment marcher? Vous savez, les 10 000 pas qu'on préconise par jour. Eh ben, on va voir ça avec le magazine Science et Avenir dans moins de 2 minutes. Chaque matin sur votre radio ici, on parle de ce qui fait votre quotidien, l'actualité qui marque votre journée. C'est avec l'équipe d'ici matin. Bonjour.
1: Bonjour Yoann, on va enfin pouvoir marcher sous la pluie cet après-midi. Lundi 1er juin, changement de temps, changement des mois, avec de belles éclaircies encore en cette fin de nuit. La belle pleine lune, elle était pleine hier, voilà, qui se laisse voir du côté du sud-ouest. Et puis dans l'après-midi, le vent qui se lève, 40 à 45 km/h de sud-ouest, quelques averses qui arrivent par le Finistère, puis ensuite pour les Côtes d'Armor et le Morbihan. Il fera entre 18 degrés à Roscanvel et 20 degrés à Plouigneau, même jusqu'à 23 dans le Trégor. Cathy Luguin, bonjour.
2: Bonjour Axel.
1: Elles sont championnes de France, les joueuses du Brest-Bretagne Handball ont brillé hier soir.
2: Victoire contre Sambre à l'Arena, ce qui permet au BBH de rester devant Metz.
3: Ah bah, ça fait 5 ans qu'on attend, il était temps. 5 ans. Ça fait 5 ans qu'on attend d'être champion et on est champion cette année. Bon, bah, la semaine prochaine, on remet ça.
1: Vous y croyez?
3: Ah oui, tout à fait. Ah ouais, bien sûr. Ah ouais, on y croit. Ouais, bien sûr. Il faut y croire. Bon, on serait pas là.
2: Le titre de championne de France du BBH, on en parle tout au long de notre matinale et à 7h45 avec Nicolas Rouet, le manager sportif.
1: La matinale, c'est aussi des cadeaux, de la musique et le breton, avec le petit cours de breton pour trouver un proverbe. Tiens, l'équivalent de « on ne fait pas d'omelette sans casser deux ». Eh bien, sachez qu'en Bretagne, quand on fait une omelette, on n'utilise pas deux,
2: non,
1: mais des tripes. Mmh. Voilà, vous le verrez. Un nini zeb slipou à zeb kaur vechou. Ça sera le Clément Soubiou qui traduira tout à l'heure.
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0: 5h49, la une de la presse.
5: Anxiété, dépression, quand marcher guérit, c'est le dossier à lire dans le dernier numéro de Science et Avenir.
0: Ouais, et on est avec son rédacteur en chef. Bonjour Mathieu Novak.
6: Bonjour Johan, bonjour à toutes et à tous.
0: Un plaisir de faire un peu d'exercice ce matin avec vous, parce que marcher c'est bon pour le corps, et ce que vous nous dites aussi ce matin, c'est que c'est aussi bon pour le cerveau.
6: Oui, c'est une grande enquête qu'on a fait en interrogeant beaucoup de scientifiques. En fait, déjà pour commencer pour le corps, alors ce qui est super avec la marche, c'est que c'est l'activité physique la plus simple. Et bien que ce soit la plus simple, elle stimule les muscles, le système cardiovasculaire, la respiration, mais aussi l'équilibre ou les articulations. Et en fait, parmi les nombreux chercheurs qu'on a interrogés, il y en a un qui nous rappelle que Homo sapiens, c'est un marcheur et que la marche, elle agit comme un activateur physiologique. Alors c'est là que ça devient vraiment intéressant. C'est que c'est pas seulement un effet mécanique de la marche, elle agit aussi sur le cerveau. Et on a découvert que le mouvement musculaire, il libère des molécules. Alors on appelle ces molécules des myokines. Bref, ça n'a pas d'importance, mais elles dialoguent avec le cerveau et elles peuvent faciliter la plasticité cérébrale. Donc on a un effet direct sur le cerveau. Mais on a aussi un effet très concret, du coup, sur l'anxiété, sur l'humeur, sur la pensée. Bon, on peut dire en gros que la marche, c'est une médecine très très simple. On soigne un peu le corps, mais on remet aussi la pensée en mouvement.
0: Ouais, et ça on aime. On entend aussi souvent parler, Mathieu, de faire les fameux 10 000 pas par jour. Ça peut être à un moment donné contre-productif. Pourquoi ?
6: Ben oui, parce qu'en fait, ce chiffre de 10 000 pas, contrairement à ce qu'on pourrait croire, il n'a pas une assise vraiment scientifique. À l'origine, c'est une histoire assez marrante, il faut remonter dans les années 60 et avec l'invention du podomètre. Alors ça se passe au Japon, et ce podomètre, ça s'appelle au Japon le Mampokei, et le nom, ça signifie la jauge des 10 000 pas. Donc en fait, c'est un argument purement marketing. Mmh. Et bon, comme ça sonnait bien, c'est facile à retenir, c'est passé, et puis les médecins se le sont appropriés. Mais le problème, c'est que les 10 000 pas, en fait, c'est beaucoup. Hein. C'est beaucoup, c'est quoi? C'est 6 à 8 kilomètres, parfois 1h30, 2 heures de marche. Et pour des personnes qui sont très sédentaires, qui sont âgées ou tout simplement débordées, hein, l'objectif, il peut paraître assez inaccessible. Et donc, au lieu de motiver, ça va culpabiliser. Alors maintenant, si on en revient à la science, qu'est-ce qu'elle dit? Elle dit quelque chose de plus subtil. C'est-à-dire qu'il n'y a pas vraiment de seuil, quoi. Il n'y a pas 10 000, c'est facile à retenir, mais ça ne correspond pas à grand-chose. C'est vraiment juste un chiffre. En fait, on voit que les bénéfices, ils augmentent dès qu'on marche un peu plus. Il y a une grande revue de la littérature scientifique qui dit qu'en gros, 7000 pas, c'est vraiment un objectif beaucoup plus réaliste, mais qui est aussi extrêmement efficace. En fait, le message, ça pourrait être, on peut en faire un peu plus que ce qu'on fait déjà. Si vous êtes très sportif, gardez 10 000 pas en tête, c'est super. Mais là où on gagne, en fait, le plus, c'est pour ceux qui font, par exemple, 2000 pas. Si eux, ils passent à 4000, c'est eux qui vont avoir les plus grands bénéfices, quoi. Donc, juste un peu plus, c'est super.
0: Et il y a un autre point passionnant que vous mettez en avant, c'est qu'en observant la manière de marcher, on peut aussi détecter des maladies.
6: Ouais, la marche, c'est une sorte de, de signature de notre état neurologique et physique. En fait, comme ça mobilise et le cerveau et l'équilibre, la vision, les muscles, les articulations, etc. Donc, pour les médecins, ça donne beaucoup d'informations sur l'état de santé. Alors, sur certaines pathologies, ça se voit. Donc, par exemple, en Parkinson, les gens qui sont atteints de la maladie de Parkinson, on voit qu'ils font des petits pas avec un tronc penché vers l'avant, des bras qui sont moins mobiles. Après un AVC, on peut avoir une raideur, une jambe qui frotte. Dans Alzheimer, il y a des troubles de coordination et de repérage dans l'espace. Alors évidemment, c'est pas un diagnostic à l'œil nu qu'on fait dans la rue comme ça. Mais pour les médecins, la marche, ça devient vraiment un biomarqueur précieux parce qu'elle dit quelque chose de notre cerveau, de nos nerfs, de nos muscles et ça, parfois, avant que la maladie soit à un stade très avancé.
0: Bien sûr. Mathieu Novak, en tout cas, merci de votre présence. On vous retrouve dans le dernier numéro de Science et Avenir qui est à la une des kiosques et qui a reçu d'ailleurs le prix du magazine Passion cette année. Donc bravo à vous et à bientôt. 5h53, on se rapproche doucement de l'été, plus que quelques jours avant le 21 juin. Mais attention, mauvaises habitudes de conduite quand arrive l'été. Est-ce que vous changez de comportement au volant? Muriel Jourdan vous a posé la question, mais avant le réveil, se partage avec Kim Wild et son titre Cambodia. Bon réveil.

0: Kimwild et Cambodia, 5h56, chaque jour Muriel Jordan s'arrête sur une tendance, une expression à la mode, un phénomène de société qui raconte notre époque. Et en ce moment, Muriel, la tendance est aux mauvaises habitudes de conduite.
1: Oui, quand le thermomètre grimpe, vous savez, on a aussitôt envie de ressortir ses doigts de pied, d'exposer ses orteils et de leur faire voir du pays. Pour ça, il y a les tongs, les claquettes, les sandales, mais au volant. C'est toléré tout ça? Peut-on conduire en tongs, en talons, en claquettes, voire pieds nus? Eh bien, oui et non. Moi aussi, j'ai entendu et lu tout et son contraire à ce sujet. Alors, pour y voir plus clair, je contacte par téléphone Jean-Baptiste Yoska, avocat spécialisé en droit routier. Il faut toujours avoir un avocat dans ses contacts, ça aide.
2: Bah, écoutez, contrairement à ce que tout le monde peut penser, il n'y a aucune difficulté à ce qu'on conduise en tongs sans véhicule, ou éventuellement avec des escarpins, avec des talons de 10 cm, ou éventuellement pieds nus. Le code de la route ne prévoit pas ces dispositions. En revanche, il est nécessaire de rester maître de son véhicule en toutes circonstances. Ça veut dire quoi? Ça veut dire qu'en cas d'accident, éventuellement, la responsabilité, votre responsabilité pourra être engagée si les forces de l'ordre arrivent à démontrer que, en conduisant en tongs ou en escarpin de 10 cm, éventuellement votre pied a glissé et que vous n'avez pas eu accès directement à la pédale de frein ou d'accélérateur.
3: Qu'est-ce qu'il y a? Bah, ça va marcher beaucoup moins bien, forcément.
1: Donc, si en cas d'accident, votre assureur estime que vos chaussures ont compromis votre conduite, vous pourriez être jugé partiellement fautif, ce qui réduirait, voire annulerait votre indemnisation.
0: Donc, Muriel, aucun texte législatif n'interdit de conduire en tongs, mais on peut être sanctionné. Ce qui compte, c'est de préserver une bonne conduite.
1: Vous avez tout compris, oui, un gendarme ou un policier peut considérer que porter des chaussures inadaptées nuit à votre conduite. C'est pourquoi certaines formatrices d'auto-école font des vidéos, des tutos pour mieux conduire en talons, avec des conseils, des astuces, des mises en situation.
4: Alors, le talon, il est face au frein et il bifurque sur l'accélérateur, donc tel quel, d'accord? Et si je veux changer de vitesse, je dois appuyer, donc je soulève mon pied bien sûr, j'appuie avec la pointe des pieds sur l'embrayage, donc tel quel. Et je repositionne mon pied.
5: Pose le talon au sol et fais pivoter de l'accélérateur au frein à l'accélérateur sans lever le pied.
1: En cas de contrôle, vous risquez 35 euros d'amende, 22 en paiement immédiat. Et si vous n'avez pas de chaussures de rechange, votre véhicule peut même être immobilisé. Donc, conduire en tongs, en talons ou pieds nus, ok, c'est tendance quand il fait beau et chaud. Mais méfiez-vous, hein, si vous essayez de conduire en claquettes chaussettes, alors là, ce sera amende et police de la mode qui viendra vous verbaliser.
0: Merci beaucoup, Muriel Jordan. Cyril, retirez-moi ces escarpins et mettez une bonne paire de baskets, ce sera beaucoup mieux.
6: Toujours en tongs, de toute façon.
0: Quoi qu'il en soit, ce matin, soyez prudent si vous prenez le volant. Et comme copilote, il n'y a pas mieux que l'équipe d'ici matin qui nous rejoint en studio pour lundi.
7: Johan, vous n'avez pas dit que vous étiez en chaussons, vous, hein? Vous ne criez pas sur les toits. En pantoufle Rivalin du Breton, c'est bien.
8: Bien sûr.
7: Sébastien Paour, ça
8: Axel
7: va bien?
8: Axel Perret, bonjour à
7: vous
8: tous.
7: Vous avez vu comme la lune est belle ces dernières
8: absolument
7: heures?
8: Absolument, sublime.
7: Pleine lune hier, elle continue à se faire montrer le bout de son nez entre les nuages ce matin vers le sud-ouest.
8: La nuit est claire.
7: Elle est très claire, la nuit est claire, pas très chaude, mais c'est pas mal avec autour de 21 degrés aujourd'hui. Profitez du matin, il y a un peu plus d'éclaircie que l'après-midi. Excellent réveil à tous, on change de mois, c'est lundi.
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7: L'actualité de ce lundi 1er juin, il est 6h, Sébastien Paour. Et c'est la période des remises de coupe.
8: Oui, c'est la fin de saison dans pas mal de sports et on assiste aux sacres et aux célébrations dans les salles et les stades. Le PSG, hier soir, le club de foot de la capitale, qui présentait son deuxième trophée en Ligue des Champions à ses supporters au pied de la Tour Eiffel à Paris, avant d'être reçu à l'Élysée par Emmanuel Macron. Et un peu avant, les filles du BBH à Brest, elles décrochent leur deuxième titre de championne de France de handball, le troisième même si on compte celui de 2012 quand elles s'appelaient encore Arvor 29. Les handballeuses brestoises ont battu les nordistes relégués de Saint-Brévenois 43 à 25 pour le dernier match de la saison hier soir. Elles terminent donc devant Metz et récupèrent le trophée 5 ans après. De quoi vraiment pouvoir faire la fête, comme l'explique Odile, une supportrice qui fait partie du COP.
10: J'ai vécu le titre il y a 5 ans dans une période de Covid, c'était très frustrant. Là, on est tous là, tous réunis pour faire la fête. Un titre conquis de haute lutte parce que ça, il n'a pas été gagné, ça a été une année très difficile. Il y a eu des blessés quasiment toute l'année. Enfin, on a eu des coachs formidables qui nous ont tiré l'équipe au maximum. Et c'est super pour les filles, c'est super pour le club. Ça fait 5 ans qu'on se bat, ça fait 5 ans que régulièrement on bute sur les mêmes obstacles. Et là, cette année, enfin, ça se concrétise. C'est chouette. C'est un grand moment d'émotion. Et puis, quand on fait partie d'un COP comme ça depuis plusieurs années, on se connaît, on vibre ensemble, on attend les choses ensemble et on sait qu'on va partager ensemble. Beaucoup d'émotions parce qu'il y a plein de filles qu'on ne reverra pas l'année prochaine, des joueuses d'exception comme Anna Gross, Anavia Kereva. Donc on savoure chaque minute quand même, quoi.
8: Le BBH domine donc le hand français, mais sa saison n'est pas encore terminée, loin de là. Il reste l'Europe avec la Ligue des Championnes et la finale à 4 le week-end prochain à Budapest. On en parlera tout à l'heure avec l'invité d'ici matin. On sera avec Nicolas Rouet, le manager sportif du BBH. Rendez-vous à 8h moins le quart. Et puis, reportage à 6h20 sur ce titre de championne de France décroché hier soir.
7: Il est 6h02. Connaissez-vous les TCA?
8: Les troubles des conduites alimentaires. Ce sont trois types de maladies. L'anorexie mentale, la boulimie et l'hyperphagie boulimique, c'est-à-dire des crises de boulimie, mais sans des vomissements ensuite. Navré si vous êtes au petit déjeuner. Le sujet est très sérieux, tellement qu'une semaine de sensibilisation à ces TCA a été créée à la clinique Beaulieu à Rennes, qui dispose de 11 lits en hospitalisation de jour pour une semaine du dimanche soir au vendredi soir. Ça concerne surtout les jeunes qui sont les plus touchés et qui doivent souvent être hospitalisés. Ici, ils peuvent poursuivre leur scolarité. Loïc Guélec, vous avez assisté à un atelier cuisine.
6: Une grande table avec tomates, courgettes, concombres, poivrons et tout autour un petit groupe de jeunes munis de charlottes et de tabliers. Ce matin-là, c'est l'atelier cuisine avec Christelle Talsy, la diététicienne.
11: Qu'est-ce que t'aimes bien quand tu fais ça ?
12: Découper les légumes et tout, et en plus c'est bien pour apprendre à manger.
6: Les jeunes sont en train de préparer un menu végétarien. L'objectif est d'acquérir des techniques culinaires et d'hygiène et de leur apprendre à déguster et apprécier des légumes cuisinés. Une notion de plaisir d'abord.
11: Le plaisir. Et puis ensuite, on déguste tous ensemble. Donc il y a aussi cette notion de partage, de convivialité.
6: Autre endroit, le baby-foot dans la salle de détente. Et juste à côté, une petite salle isolée où l'on retrouve Capucine. Cette jeune fille de 16 ans a une adolescence chaotique, mais elle s'accroche et l'ambiance du service l'aide à soigner ses souffrances.
13: J'ai beaucoup de pathologies qui font que j'ai pris du poids. Il y a un moment, je vivais la nuit et je dormais le jour. C'est pas du tout ouf pour le métabolisme. J'ai eu aussi un traitement qui m'a fait prendre beaucoup de poids. En fait, vraiment, ici, ça m'aide à me focaliser sur la nourriture, avoir des bonnes habitudes, en fait, au niveau de la vie, parce que je suis une dépression. Quand on est une dépression, c'est très dur de se mobiliser pour faire du sport ou des activités qui sont pas purement plaisir, alors qu'ici, j'y arrive.
6: L'équipe de la clinique les prépare aussi à l'après, quand ces jeunes vont reprendre progressivement une vie en société.
8: Près d'un million de personnes sont concernées en France par ces troubles des conduites alimentaires. La mort d'un enfant de 10 ans hier après-midi à Lorient. Il est tombé du 4e étage de son immeuble, rue Gabriel Fauré. Il s'agirait d'un accident, d'après la procureure. Une autopsie doit être pratiquée dans les prochains jours. La famille du jeune garçon est aidée par l'association France Victimes 56.
7: Ici Brézizel, il est 6h04. Attention si vous êtes propriétaire d'un petit bateau de plaisance.
8: Oui, si vous avez un bateau qui mesure entre 6,80 m et 7,10 m, vous allez devoir passer à la caisse à cause de la réforme de la taxe sur les bateaux de plaisance qui doit entrer en vigueur le 1er janvier 2027. Ça représente environ 500 euros par an. Inacceptable pour Yves Lioncan, le président de la Confédération du Nautisme et de la Plaisance, qui représente, elle, l'ensemble du nautisme en France, c'est-à-dire les chantiers, les ports, les fédérations sportives et les associations de plaisanciers.
14: Elle porterait un coup fatal à la plaisance populaire, c'est-à-dire à la plaisance des gens modestes qui vivent la mer parce qu'ils sont en bord de mer ou à proximité de la mer, et que pour eux, c'est leur terrain d'évasion, leur terrain de vie, c'est leur terrain de mode de vie. Vous les voyez, vous les connaissez. Ce sont des gens qui assurent l'entretien de leur bateau, qui participent à la vie portuaire, qui développent des solutions d'entraide en cas de difficulté en mer. D'une façon générale, c'est tout ce tissu de gens qui sont des pratiquants permanents de la plaisance et non pas simplement des vacanciers qui viennent pour quelques semaines et qui, à juste titre, trouvent beaucoup de plaisir dans la plaisance.
8: Yves Lioncan, le président de la Confédération du Nautisme et de la Plaisance, qui sera ce soir à Saint-Malo à l'occasion du Nautique Forum pour défendre l'abrogation de cette réforme. Autre nouveauté en ce 1er juin, l'augmentation du SMIC, plus 2,41%. Une revalorisation bienvenue bienvenue pour les travailleurs précaires. Mais il ne s'agit pas d'un coup de pouce, mais d'une revalorisation mécanique à cause de l'inflation liée notamment à la guerre au Moyen-Orient. C'est la deuxième hausse du SMIC après celle de 1,18% en janvier. Et elle concerne, Laurine Benjebria, plus de 2 millions de travailleurs modestes.
15: Le SMIC mensuel augmente d'environ 35 euros net pour passer à 1477 euros pour un temps plein. C'est une évolution mécanique. Dès que l'inflation dépasse les 2%, le salaire minimum doit automatiquement être revalorisé. Pour les syndicats, le compte n'y est toujours pas. Ils regrettent l'absence de coup de pouce de la part du gouvernement et évoquent une smicardisation des salaires, un tassement vers le bas, car les négociations salariales dans les entreprises se sont pour la plupart terminées avant le conflit au Moyen-Orient, donc sans prendre en compte la hausse des prix. Et avec cette revalorisation, le SMIC rattrape le bas des grilles salariales dans plusieurs secteurs. 70% des branches professionnelles ont des minima inférieurs au salaire minimum. Les organisations syndicales réclament donc l'ouverture de réelles négociations et la mise en place immédiate de sanctions pour les branches non conformes.
8: Néanmoins, autour de 35 euros net de plus par mois, c'est toujours bon à prendre.
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8: 1er juin, nouveau mois. Quel temps pour ce lundi, Axel ?
7: Changement de temps, visiblement. Hein.
8: Aussi,
7: fini les grandes chaleurs, les averses qui vont nous accompagner ici ou là tout au long de la semaine, mais aussi des éclaircies. Hein. La fin de nuit est belle avec cette belle pleine lune dans le ciel breton. Au sud-ouest, les éclaircies encore belles dans la journée. Le soleil se lève très tôt, hein, la pointe bretonne. Ce sera à 6h20 dans une dizaine de minutes. Et puis les nuages arrivent par l'ouest, d'abord donnant quelques averses en milieu d'après-midi sur le Finistère. Puis en fin d'après-midi sur le Goëlo, Saint-Brieuc, l'ouest des Côtes d'Armor, l'ouest du Morbihan, le pays de Pontivy également. Le vent va se renforcer un tout petit peu, alors seulement sur les côtes, avec des rafales de 40 à 45 km/h de vent de sud-ouest. Et puis les températures, vous aurez 20 degrés à Plouigneau, du côté du Trégor finistérien, 18 à Roscanvel, en presqu'île de Crozon. Voilà le grand écart. Pour les Côtes d'Armor, jusqu'à 23 degrés à Plouguiel, dans le Trégor, et 22 degrés à Saint-Gonnery, pas très loin de Pontivy, là, pour le Morbihan. Voilà, c'est à peu près la tendance qui s'établit pour cette semaine, avec du vent un petit peu plus fort. Demain et surtout mercredi. Voilà, on retourne un petit peu coup de vent. Bon, la bonne nouvelle, c'est que la qualité de l'air redevient normale, moyenne pour l'ozone. L'indice pollen au graminé, lui, est faible sur les pointes du Finistère. Moyen sur le reste de la Bretagne. Allez, même élevé pour l'Est breton pour ce lundi 1er juin.
8: Merci pour tout.
7: Allez, bonne fête au juin, Justin, Justinien.
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7: Bandolero, c'est la troupe. Paris Latino, le tube, 6h09.

0: Bandolero, il est 6h12.
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0: Quel spectacle! Ils avançaient de front, hein, le chanteur de Soldat Louis et le sonneur de Cornemuse du groupe pour leur dernier concert au stade de Moustoir. C'était ce week-end devant plus de 15 000 personnes avec le soutien formidable du bagage de l'Ambiway. J'ai même vu le pensionneur, nager sur la foule qui a scandé du rhum, des femmes, de la bière, nom de Dieu, pour faire revenir Soldat Louis pour le grand final. C'était quelque chose, hein. Concert d'adieu. Vous avez peut-être parti. Lisez notre article sur le site ici.fr, Brice Zizel. Nous, on va voyager en voilier tant qu'il est encore temps de payer de petites taxes grâce à la formation de deux Bretons qui ont monté une école qui n'est pas toujours au même endroit. Voilà, vous pouvez faire du voilier à Brest, à Morlaix, pourquoi pas à l'autre du bout du monde. Leur voilier s'appelle Yes AI. Ils viennent nous expliquer ça dans Ils s'en foutent, ces Bretons, dans quelques instants.
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0: D8 dans l'eau et encore D8 dans l'eau. Allez, énergique, énergique, on y va. Et oui, la godille, c'est la base de la navigation à la voile. Vous le savez, vous qui naviguez, vous qui êtes marin, ou même marin du dimanche. Hein. Nos invités, aujourd'hui, organisent cette semaine des balades à bord d'un voilier de 9 mètres sur les côtes bretonnes. Ils ont plein de projets, même ailleurs sur la planète. Allô, Yes AI Voile Croisière est un club de voile breton basé en baie de Morlaix. Pas un club comme les autres, vous allez vous en rendre compte avec Marvin Lelay, skipper et coach sportif qui est avec nous. Bonjour Marvin.
5: Bonjour.
0: Et Océane Dupas, présidente de l'association Allô Yes AI. Bonjour.
6: Oui, bonjour.
0: Alors, tous les deux, vous faites du coaching personnalisé pour former des marins à la navigation de croisière. Bref, c'est un club de voile. Mais itinérants, ils sont fous, ces Bretons.
5: Ouais. L'idée nous est venue au cours d'un voyage, du coup, réalisé l'année dernière. Nous a amenés jusqu'aux Canaries. On a trouvé chouette l'idée, vu qu'on était encore plus dépendant peut-être que d'autres bateaux des éléments, naviguant sans moteur, et du coup, avec ce combo voile-godille, de se dire que ça pouvait être intéressant de créer un club qui donne l'info de où se trouve le bateau aux personnes intéressées par les prestations et de proposer des sorties dans différents bassins de navigation selon où on se trouve.
0: Océane, je disais, la godille, c'est la base de la voile, hein ?
6: C'est la base de la voile.
0: Surtout sur votre voilier.
6: Ah bah oui, du coup, sans moteur, on était soit à grand voile, soit à la godille, essentiellement dans l'arrivée des ports ou les sorties des ports.
0: Alors en 2022, pour raconter l'histoire, vous achetez votre voilier, il s'appelle Yes AI, à Tréguier, dans les Côtes d'Armor. Un First 30E, un voilier de régate qui fait un peu plus de 9 mètres, il a presque 40 ans. Et puis, vous avez donc voyagé, vous le disiez, vers... vous avez fait la course avec des grands dauphins, du coup, en Espagne, vu les cigognes au Portugal. Les dunes des Saouira au bord de la mer au Maroc, les Canaries, etc. Et puis vous êtes revenu à Morlaix. C'était quoi votre conception de l'aventure du voyage à ce moment-là ?
5: On est parti avec une panne, justement, une panne de moteur, et on espérait, avant ça, avant de décider de partir, aller même encore un peu plus loin, et pourquoi pas faire une transat. En fait, on a pris le pari de partir sans moteur, en se disant qu'on réparerait peut-être en cours de route, et finalement tout a pris bien plus de temps, mais par contre une aventure tout aussi importante, parce que naviguer sans moteur à la voile et à la godille, on s'est rendu compte qu'il fallait pas forcément aller très loin pour vivre l'aventure.
0: Il y a le troisième personnage à bord, c'est Kawette, Océane.
6: Oui.
0: Un chien naviguant, c'est possible ?
6: Bah oui.
0: Elle adore ?
6: Comme je dis souvent, c'est un chien de chasse, mais à la pâte marine, quoi.
0: À la pâte marine. Voilà. Hein. Bien, bien qu'on fait parler d'eux avec des poules, hein, je tout pense à des Trégorrois. Vous, c'est le chien pour la baie de Morlaix. Alors, pour bien comprendre, vous allez leur apprendre les coacher aussi à la voile de croisière.
5: Ouais, c'est ça. Mais en fait, ça va fonctionner un petit peu. Pour l'instant, ça fonctionne un peu comme une précommande. Ça nous aide à bien préparer le bateau et les personnes en profitent pour réserver déjà leur place à bord.
0: Ça peut commencer à une demi-journée, par exemple.
5: Ça peut être une demi-journée, voilà, quelques heures, 3-4 heures. Ou alors, voilà, des journées entières, voire même de la croisière avec embarquement pour plusieurs jours, avec nuit à bord, pour vraiment apprendre à naviguer.
0: C'est en naviguant qu'on apprend ?
6: Bah ouais, et on sait qu'une fois qu'on est sur le bateau, si on est vraiment à l'aise ou pas sur le bateau, en fait, tout simplement.
0: Je vous invite à aller sur le site Allo Essay Voile Croisière. Voilà, vous en saurez plus. Vous pouvez recevoir du coaching de la part d'Océane Dupas et Marvin Lelay. Merci d'avoir été avec nous.
6: Merci beaucoup.
5: Bon, merci.
0: 6h18, bon réveil, un petit bonjour de Baudilis. Frédéric signale 12 degrés, peu de vent, mais un ciel couvert. Elle vous souhaite un très bon début de semaine à tous. N'hésitez pas avec vos magnifiques photos d'été. Ah oui, c'est déjà l'été, hein, sur la page Facebook ici, Brézizel, vos relevés météo à tout moment. Et pour vos infos routes, c'est tout simple, 02 98 53 65 deux fois. C'est le numéro standard, c'est le numéro pour un vocal WhatsApp ou un petit message WhatsApp. N'hésitez pas si vous voyez des ralentissements. Voici France Gall, 6h19.

0: de la saison et cette victoire permet aux Brestoises de rester devant Metz à la différence de buts marqués. Et ce titre, Louis Emeriaux, les supporters l'attendaient.
1: Il y a d'abord eu la peur que ça leur échappe une nouvelle fois. Les Brestoises sont menées pendant les 20 premières minutes, mais ça, Odile, supportrice, sait faire avec.
2: Je pense que les filles de Sambre, elles n'ont rien à perdre. Puis je pense que les Brestoises, elles ont beaucoup de choses qui leur passent dans la tête, notamment la finale à Budapest, c'est dans une semaine. Peur, non. Non, parce qu'on connaît notre équipe, on sait de quoi elles sont capables. Et elles nous ont habitués à des débuts de match un peu effrayants comme ça, mais on sait qu'elles savent se reprendre.
1: Et puis changement de système, le BBH fait la différence jusqu'à la victoire finale. Avec sa perruque rose sur la tête, Maxime reconnaît que la saison a été compliquée. Forcément, il savoure.
3: Ça fait du bien parce que c'est un titre après lequel on court chaque année et on l'obtient globalement une fois sur cinq. Donc ça fait du bien. Compliqué parce qu'il y a un énorme concurrent. Ouais, ça fait du bien. Ça se verra pas à la radio, mais on a un énorme sourire ce soir.
1: Il faudrait presque pincer Didier pour qu'il y croit.
4: Une immense gaieté. Heureux pour tout le monde et pour les joueuses.
3: Ça a été compliqué en plus.
4: Oui. Mais on est premier, c'est essentiel.
1: Les joueuses reçoivent leur médaille, soulèvent la coupe, font le tour de la salle sous les confettis dorés. Elles saluent le meilleur public de hand du monde. Cette victoire, elle leur revient aussi, selon Pauline Coatanea, ailière du BBH.
5: Oui, c'est top d'avoir eu autant de monde encore aujourd'hui. C'est vrai que c'était le jour un peu spécial avec la fête des mères. Et pourtant, toute la semaine, j'ai des gens qui sont venus. Oh, on vient en match rien que pour voir la coupe. On n'a qu'une envie, c'est de vous voir soulever ce trophée. Voilà, ma famille, mes amis, c'était vraiment ça qui m'ont dit. Donc, je sens que c'est au-delà de la victoire de l'équipe et du club, c'est vraiment la fête pour tout le monde et tout le monde est heureux pour nous aussi d'avoir remporté ce titre.
1: Et elle se réjouit de pouvoir mettre une médaille au cou de son fils pour la toute première fois.
0: Louis Emeriaux est avec des joueuses qui n'ont pas trop fêté leur victoire hier soir. Samedi, il faudra se battre pour une autre médaille, celle de la Ligue des Championnes. Match à Budapest.
6: Il est 6h25, excellent réveil à tous. Retour de l'info dans 5 minutes.
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6: Voici le nouveau Benabar, quoi qu'on dise. Son album est sorti au tout début de l'année, 6h26.
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0: Dise Benabar qui va tourner évidemment après la sortie de ce nouvel album qui est sorti notamment avec des duos. Obispo a rejoint Benabar pour ses nouvelles chansons. Aujourd'hui lundi 1er juin en fait les Joints, les Justins, les Justiniens, ça y est le soleil est levé, la pointe bretonne. Ils ont profité jusqu'à 22h07.
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0: De retour à la télévision pour votre plus grand plaisir après ce week-end. On vous retrouve sur France 3 Bretagne pour la TNT. Si vous n'avez pas la TNT, en image sur l'appli ici, ici.fr Brésil, ça marche aussi. Bonjour à tous. Pour vous accompagner jusqu'à 9h, Sébastien Paour est là et Katel Huguin. Salut d'or, Katel.
2: Salut d'or, Axel.
0: Matré. Bon, il a fait bon, un peu meilleur.
2: Oui. Ça plus respirable.
0: Ah oui, plus respirable. D'ailleurs, la semaine s'annonce avec de belles éclaircies, des températures autour de 20 degrés, un tout petit peu d'averse. On va se retrouver pour des cadeaux tout à l'heure après 8h. On a aussi de la musique, on a du breton avec un dicton. Comment casser des œufs en faisant l'omelette? Non, c'est pas ça. Comment faire une omelette sans casser d'œufs? Voilà.
2: C'est plutôt ça.
0: Vous verrez qu'il n'y a pas d'eau du tout en breton. Et puis l'info en breton, sérieusement, c'est avec vous dans 2 minutes.
2: On s'intéressera à l'eau et aux sources.
0: Très bien, qui risque de manquer. Un point sur l'actu, Cyril Ardo-Redon, c'est le 90 secondes à 6h30.
3: 780 personnes interpellées à travers tout le pays, des débordements constatés dans 71 communes, dont Rennes, Grenoble, Clermont-Ferrand. 2 personnes tuées à Paris, 50 de policiers et gendarmes blessés. C'est le dernier bilan des violences après la victoire du PSG en Ligue des Champions samedi soir. Les dernières heures ont été bien plus calmes. Journée et soirée de célébration à Paris, 100 000 supporters du PSG. PSG rassemblé sur le Champ de Mars à Paris hier après-midi pour acclamer les joueurs. Plus de 40 000 personnes rassemblées au Parc des Princes. C'est à voir en images sur ici.fr. Elle est introuvable depuis la sortie du collège vendredi. Liana, 11 ans, a disparu à Florence dans le Gers, entre Bordeaux et Toulouse. Les images de vidéosurveillance la montrent entrer dans la voiture d'un homme qui a été placé en garde à vue samedi. Hier, une battue a rassemblé plus de 300 personnes. Présenter un certificat d'honorabilité lors du recrutement quand on travaille avec des enfants, allonger le délai de prescription du délit de non-dénonciation des violences sur mineurs. Une proposition de loi est examinée aujourd'hui par les députés dans le sillage de l'affaire Betarame et des violences dans le périscolaire. Les prix de certains tabacs en hausse. Le SMIC augmente de 35 euros net par mois pour un temps plein. Ce sont les changements de ce 1er juin à retrouver sur ici.fr. Et puis les espoirs tricolores reposent sur elle. À Roland-Garros, Diane Perry, 92e mondiale, affrontera à 12h40 la Polonaise Maya Kowalska, 114e en 8e de finale. C'est la seule Française toujours en compétition.
0: Cyril, à 6h31, l'info continue avec vous, Katel. À Relayer, une bande de gagnants et Brisonnec. Un enfant a fait une chute mortelle hier à Lorient.
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0: Il est 6h35, vous écoutez ici Brédizel, le reportage en breton qu'a tel gain, on parle réchauffement climatique ce matin.
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2: C'est l'arrière reportage GAD Antoine Krempf.
0: Les joueuses du BBH sont championnes de France et on parle de cette victoire dans le journal de 7h.
2: Le dernier match de la saison est dans la poche pour le Brest-Bretagne Handball. Autre objectif, le sacre pour la Ligue des Championnes, ce sera samedi prochain. On y revient tout de suite dans le journal de Sébastien Paour. 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
0: 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Voilà, le temps un peu plus couvert ce matin, avec des nuages qui laissent quand même entrevoir la lune qui était pleine hier, mais le soleil se lève très très vite, hein, donc ça c'est fait pour la pointe bretonne. Changement donc de temps avec ce mois de juin, avec plus de nuages qui apporteront les premières pluies plutôt en milieu d'après-midi pour le Finistère, en fin d'après-midi pour le pays de Pontivy, l'ouest des Côtes d'Armor et du Morbihan, le Goëlo et Saint-Brieuc. Le vent aussi va cet après-midi se renforcer un petit peu, surtout sur les côtes, avec des rafales de sud-ouest de 40 à 45 km/h. Il fera 18 degrés à Roscanvel, en presqu'île de Crozon, 20 à Plouigneau. Il fera 19 à Quimper, à Landivisio, du côté de Brest, 18 degrés. 21 degrés à Pont-Mélevé, près de Calac, dans les Côtes d'Armor, et 20 degrés à Hennebon. Il fera un petit peu meilleur près de Pontivy ou encore dans le Trégor costa-armoricain. Et puis cette semaine, voilà, s'annonce entre quelques éclaircies, quelques averses. Le vent qui se renforce un peu demain, encore plus mercredi avec 75 km/h. Risque d'averses tout au long de la semaine, mais on retrouvera température sympa pour ce week-end autour de 23 degrés. Les travaux, ça devient la mode. Dans le quartier de Crèche-Gouen à Quimper, des travaux de création d'une piste cyclable descendante, hein, de la route de Bénodet vers le château de Lanniron. Alors vous pouvez rouler dans ce sens en voiture, hein, en ce moment, dans les 15 jours qui viennent, mais pas en remontant. Vous ne pouvez pas prendre par exemple le pont qui passe au-dessus de Crèche-Gouen pour rejoindre Kerustum ou la route de Lorient. Donc vous serez dévié par le rond-point de Kerustum en sortant du quartier du Crèche-Gouen.
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0: Allez, on a quand même des bonnes nouvelles sur la qualité de l'air, hein, nous dit Herbrez. C'est redevenu normal, moyen pour l'ozone. Pour les pollens, c'est très bon sur les pointes du Finistère. Moyen sur le reste du Finistère, l'ouest des Côtes d'Armor et du Morbihan. Et puis élevé dans l'Est-Bretagne.

0: Groove, Madonna, l'immense Madonna, 6h43.
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0: 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Nous, on va s'intéresser à ce que mangent les chiens, parce que les chiens bouffent n'importe quoi. Et c'est pas parce qu'ils y mangent que c'est bon pour eux, nous dira le docteur.
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0: Et vous voyez, on peut même gagner plusieurs fois au Torpène et même aller au Puy du Fou. Ça, c'est cette semaine. Il est 7h moins le quart. Pierre Fabin, bonjour. Vous êtes notre véto. Alors, on a tous déjà entendu cette phrase au sujet de nos animaux. S'il le mange avec autant d'appétit, c'est que c'est bon pour lui. En plus, ça rime. Mais est-ce que c'est vraiment le cas, docteur? Aujourd'hui, on est avec vous pour casser ce mythe extrêmement dangereux.
5: Et effectivement, on fait une énorme erreur d'interprétation. Nous, les humains, on goûte nos aliments avec des milliers de papilles. Le chien, lui, fonctionne presque uniquement à l'odeur. S'il sent de la graisse, du sucre et une odeur un peu forte, son cerveau lui dit d'avaler tout rond, sans même prendre le temps de savourer. Il a très peu de récepteurs gustatifs comparés à nous. Donc l'équation, il aime ça, donc c'est sans danger, ça ne fonctionne pas. Un chien est un carnivore opportuniste, programmé par la nature pour engloutir tout ce qu'il trouve, que ce soit de la litière pour chat, une charogne en forêt ou votre poulet rôti. C'est un véritable aspirateur sur pattes, pas un nutritionniste.
0: On n'a pas dit camion Ben, hein, on a dit aspirateur sur pattes quand même. Docteur, alors son instinct naturel ne le protège pas du tout contre les poisons ou les aliments toxiques de notre quotidien, c'est ça?
5: Et pas le moins du monde, et c'est justement ce qui remplit les cliniques vétérinaires. Prenez l'antigel pour voiture qui traîne dans le garage par exemple, ça a un goût très sucré, un chien ou un chat va le laper avec gourmandise, alors que c'est un poison foudroyant qui détruit ses reins en quelques heures. Pareil pour la tablette de chocolat assise sur la table basse ou la grappe de raisin posée sur la nappe. Le chien va se régaler alors que le cacao attaque son cœur et le raisin détruit son système rénal. Il ne ressentira pas la toxicité avant plusieurs heures lors de la digestion. Et c'est le même problème avec les raticides qui sont en général très sucrés. Face à une odeur alléchante, son instinct de survie est tout simplement nul.
0: Alors, au-delà des urgences avec les poisons, Pierre, il y a la quantité aussi. S'il réclame sans cesse à table, c'est qu'il a vraiment besoin de manger ou pas du tout?
5: Eh ben non, c'est de la pure gourmandise. Un chien n'a pas de bouton stop face aux aliments très riches. Vous lui donnez des restes de fromage, de charcuterie ou de pizza à chaque fois qu'il fait les grands yeux tristes et il mangera jusqu'à exploser. Le résultat direct de ce comportement, c'est l'obésité. Un chien obèse, c'est de l'arthrose en plus précoce et des années de vie en moins. C'est là qu'intervient votre rôle. Vous êtes l'adulte responsable. Vous êtes la seule barrière de sécurité de son estomac. L'astuce pratique, sécurisez vos poubelles, ne laissez absolument rien traîner sur les plans de travail et ne cédez jamais à table.
0: Voilà, le chien, c'est l'ado et vous, c'est l'adulte. Merci Pierre Fabin.
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0: 12 degrés à l'hôpital Canfroute, ciel nuageux, bon lundi, nous dit Caroline sur la page Facebook, ici Brice Zizel. Voici Lambé Andro. Les maths, avant leur concert de l'été, ils sont évidemment dans votre radio, ici Brice Zizel.

0: Toujours la Wesh, Matmata avec Lambéandro. Ils sont tournés à des festivals de l'été, notamment à Quimper le 28 juin et près de Rennes au festival du Roi Arthur à Bréal-sous-Montfort le 23 août. Les 3 plus, ici, Braise-Izel, des infos pratiques locales, utiles et sympas. Malade à 40 ans, elle est toujours en mouvement à 53. C'est le témoignage de Virginie qui a transformé la maladie en moteur de vie par l'engagement, la création, les voyages et aussi le marathon. Cette bretonne marathonienne atteinte de Parkinson viendra partager samedi son expérience avec Cécile Voist, qui est chercheuse à l'INSERM, l'Institut National de la Santé et de la Recherche Médicale. Et elles évoqueront les avancées et les thérapie nouvelle. Le groupe Parkinson Finistère organise cette conférence annuelle tout public sur la maladie de Parkinson. Samedi, 14h, c'est à Châteaulin dans le Finistère, au Juvéna. Un vide-grenier pour avancer contre la leucémie, Cadel.
1: Oui, le relais de Quimper et le relais du Pays Glazik de l'association Céline et Stéphane Leucémie Espoir organisent un vide-grenier. Ce sera ce dimanche. Cette 3e édition a lieu avec une centaine d'exposants à Quimper, salle d'Anarbraz. C'est à Pennevillers, hein, de 9h à 18h. Il y aura de la restauration et une buvette sur place. Et les bénéfices de cette journée sont reversés pour l'aide aux malades atteints d'une maladie de sang, à leur famille et à la recherche médicale. Sensibilisation aussi sur le don du sang et de moelle osseuse, qui est l'usine à fabriquer les cellules sanguines, les globules rouges, les globules blancs, les plaquettes, qui dysfonctionnent chez les malades de leucémie.
0: Mais où peut-on entendre des musiques nouvelles à Quimper? Eh bien, le Novomax vient de fêter ses 10 ans. Et non sans inquiétude, c'est vrai, pour son avenir. Ce week-end, il sera consacré à la scène locale bretonne en invitant des artistes qui sont soutenus par une autre scène de musique actuelle à Lorient, Hydrophone. Alors, vendredi, Von Sharon, un duo rock brut, ou encore le quintet punk Balliste. Et samedi, eh bien, ce sera Lune et son électro-pop dub poétique, mais aussi le duo synthé, batterie, battement. Les deux concerts sont à 20h30, donc vendredi et samedi, Novomax à Quimper. Prix libre en plus, c'est sympa. 6h52, épaule tatou, c'est Dao.

0: tatoueur du matin, Étienne Daou. Vous avez entendu les 3 plus ici, Brésil. 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Dans un instant, les petits bonheurs avec un portrait décalé et Colin et les patins ce matin.
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0: Mais quand on parle de patins, on parle de quoi exactement? Voici les petits bonheurs, signé Laurent Limentour. Bonjour, bonjour.
4: Salut Brésil.
5: Qu'est-ce que c'est que cette voix?
4: Je m'appelle Colin, j'ai 28 ans et je suis illustrateur.
6: C'est du travail, mais tu as déjà une bonne voix de baryton.
7: Et une belle voix radiophonique.
4: Et je suis dans les petits bonheurs.
3: Oh là là, c'est très grave. Je dirais même plus, c'est grave.
5: Vous habitez dans la région ?
4: Alors j'habite à Saint-Jean-Trolimont, une petite commune de 900 habitants, avec un bistrot, un petit commerce et un accès à la nature particulièrement facile. C'est un peu ma capitale de cœur du pays bigoudin, donc c'est l'endroit où je suis bien.
8: Eh ben t'as raison, je vais te dire. Parce que tu vois, les gens sont plus décontractés, ils rentrent du boulot, tout ça, tu vois.
5: On se baladera dans la région ?
4: Coin préféré quand je me balade, c'est le Ménésôme.
5: On s'étonne que le soir j'ai mal aux jambes.
4: Parce que quand on monte là-haut, on a l'impression de voir la carte de Bretagne, mais à plat. Et c'est absolument fascinant comme expérience.
9: Vous verrez la vue, vous serez sur le cul.
4: De là-haut, bah, tu vois de la pointe de Pinmar, toute la baie d'Audierne, le Cap Sizun, jusqu'à la rade de Brest, les trois quarts de la côte finistérienne.
5: Mais c'est magnifique!
9: Ouais, mais c'est en Armorique.
5: C'est où l'Armorique?
10: Vous êtes assise dessus.
5: Pardon.
11: Changement d'époque en cours.
12: La gueule!
5: La gueule!
4: Si je pouvais voyager dans le temps, je m'arrêterais dans une période préhistorique, je sais pas laquelle, peut-être le néolithique.
13: Bel exemple pour la jeunesse, messieurs les évolués.
14: Ta gueule, Gérard.
4: T'imagines, tu découvres le feu, tu découvres l'écriture, tu découvres les aliments comestibles. Bon, je fantasme complètement, hein, mais découvrir des nouvelles choses sur un monde ouvert comme celui-ci, ça doit être incroyable.
15: Vous savez ce qui me manque le plus? C'est de plus manger comme ça. Croyez-le pas, et ben, je digère pas bien.
5: Zoubi, zoubi, zoubi.
4: Premier flirt, premier bisou, ça s'est passé sous le préau du collège Albert Calmette.
16: Est-il indiscret de vous demander qui c'était ?
4: C'était une copine de classe, Aline, et on s'est embrassé, un gros patin, on peut appeler ça.
3: Oh merde ! Tout le temps patin ? Moi ça me montera la tête, pas vous chef ?
4: Et je me souviens que ma mère me récupérait 5 minutes après et je devais trembler dans tous les sens, je pense.
17: Le pauvre chéri.
5: Bisous, bisous, bisous.
4: Allez, salut.
5: Oh.
0: Ah, c'était bien le patin qu'on croyait, en fait. Bravo pour cette histoire, Colin, et cette vue magnifique depuis le Ménéome, ou Ménésôme, comme on dit dans le Léon. Il est 7h.
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0: L'actualité de ce lundi 1er juin avec Sébastien Pau. Il s'agit souvent de coups.
18: Oui, de violences physiques, mais c'est parfois aussi des agressions, des violences sexuelles. On appelle ça les VIFs, les violences intrafamiliales. Un fléau contre lequel entendent lutter les pôles spécialisés qui ont été lancés en France en 2024 pour mieux juger les auteurs de ces violences intrafamiliales et tenter d'éviter des féminicides. Et bien, pour la première fois, aujourd'hui, à Quimper, une audience dédiée à ce contentieux de masse va se tenir toute la journée. Audience dirigée par une présidente et une procureure spécialisée sur ces questions. Elles auront lieu tous les premiers lundis du mois, à partir de 8h30. Et la procureure de Quimper envisage de les porter à 2 par mois. Les explications de Delphine Gocho.
19: L'année dernière, le parquet de Quimper a traité 800 dossiers de violences intrafamiliales. Un contentieux de masse qui nécessite des magistrats spécialement formés pour appréhender la complexité de ces violences, estime Cécile Flamet, la procureure de Quimper.
20: Étudier ces procédures de manière globale, les unes
10: après les autres permet de repérer un certain nombre de comportements, un certain nombre de signaux qui, lorsqu'on les étudie au fil d'une audience ou d'une autre, s'émiettent et perdent de leur acuité.
19: Ces audiences vont aussi permettre aux victimes de sortir de la honte et de la culpabilité, espère la magistrate, en voyant que d'autres femmes ont subi les mêmes mécanismes d'emprise et de privation de liberté individuelle. Car les violences intrafamiliales, ce ne sont pas que des coups, c'est un processus qu'Ingrid de Keycker espère mieux faire comprendre aux auteurs grâce à ses audiences et les juristes à l'association Agora Justice.
14: Ça permet de ramener que ce n'est pas simplement une explication psychologique et qu'il y a bien des faits. Et qu'est-ce qui explique ces faits? Pourquoi il y a 4 appels par jour pour savoir où madame est? Pourquoi il y a cette géolocalisation sur le téléphone portable? Dans quel but il le fait? Donc ça nous permet de travailler des choses beaucoup plus concrètes.
19: Aujourd'hui, sur les 8 affaires qui seront jugées, il y a des hommes âgés de 36 à 52 ans. Certains travaillent, d'autres pas. Dans la majorité des cas, les violences ont été commises en présence d'enfants.
18: Un reportage plus en profondeur sur cette première audience consacrée aux violences intrafamiliales à retrouver tout à l'heure à 7h30. Là, il n'y a pas eu d'intervention d'un tiers. A priori, un enfant de 10 ans est tombé du 4e étage de son immeuble hier après-midi à Lorient, rue Gabriel Fauré. Les secours n'ont pas réussi à le sauver. Il s'agirait d'un accident d'après la procureure. Une autopsie doit être pratiquée dans les prochains jours. Un pétrolier intercepté par la Marine nationale hier au large de la Bretagne, à plus de 400 000 nautiques de la pointe bretonne, plus de 700 km. Les autorités françaises ont des doutes sur le pavillon du navire, doutes confirmés après vérification des documents à bord. Le pétrolier en provenance de Mourmansk, en Russie, est désormais escorté par la marine vers un mouillage pour des examens approfondis sur demande du procureur de la République. Emmanuel Macron juge dans un message sur X ce matin inacceptable que des bateaux contournent les sanctions internationales, violent le droit de la mer et financent la guerre que mène la Russie contre l'Ukraine depuis 4 ans. Le président de la République précise que le bateau concerné est le Tagore et que l'intervention a lieu avec le soutien du Royaume-Uni.
0: Il est 7h03, vous écoutez ici Brézizel, elle provoque la colère du monde de la plaisance.
18: La réforme de la taxe sur les bateaux de plaisance qui doit entrer en vigueur au 1er janvier 2027 et qui va désormais toucher les petits bateaux, ceux qui mesurent entre 6,80 m et 7,10 m. Si vous en avez un, eh bien vous allez devoir payer autour de 500 euros par an. Environ 10 000 plaisanciers en Bretagne sont concernés et cette taxe va porter un coup fatal à la plaisance si elle entre en vigueur. En tout cas, c'est ce que pense Yves Lioncan, le président de la Confédération du Nautisme et de la Plaisance, qui représente l'ensemble du nautisme en France.
17: Dans cette classe de bateau, 6 mètres 87 mètres 10, vous trouvez pratiquement l'essentiel de la plaisance populaire, c'est-à-dire à la fois des pêches-promenades, des petits hors-bord, des bateaux de pratique côtière de diverses natures. Et ces bateaux sont généralement équipés avec une motorisation simple, parfois double, pour des puissances qui sont de 150 à 200 chevaux, pour assurer justement une navigation côtière qui leur permettent de s'éloigner de 3 à 5 000 des côtes. Donc c'est une vraie menace, parce que beaucoup de ces plaisanciers, qui ont déjà connu des augmentations de charges, qui connaissent l'augmentation du prix du carburant, seront déstabilisés par une taxe dont ni la légitimité ni la nature ne sont justifiées.
18: Yves Lioncan, le président de la Confédération du Nautisme et de la Plaisance, qui sera ce soir à Saint-Malo à l'occasion du Nautique Forum pour défendre l'abrogation de cette réforme.
0: Il a fallu attendre le dernier match de la saison.
18: Mais depuis hier soir, c'est officiel, le BBH est champion de France 2026. Les handballeuses brestoises ont battu Sambre à Venois pour l'ultime rendez-vous, 43 à 25 à l'Arena. Et voilà les joueuses de Brest qui récupèrent le trophée qu'elles laissaient à Metz depuis 4 ans. Premier titre pour eux. Raphaël Tervel, la coach du Brest-Bretagne Handball, même si elle attend la Ligue des Championnes le week-end prochain pour savourer ce titre national décroché de haute lutte.
20: 10 ans qu'on attend ce moment-là, 10 ans qu'on travaille pour essayer de le soulever un jour, ce trophée. Et ça y est, c'est enfin là, quoi. Et ça a été, qu'est-ce que ça a été long, qu'est-ce que ça a été dur, la fin de saison, franchement. C'est un enfer, mais ça y est, c'est enfin fait. Et j'ai juste envie de repartir là, de travailler sur dur pour pouvoir finir la saison comme il faut dans une semaine. Bon, un petit coup, mais franchement, je suis déjà la tête dans Budapest. On disait, c'est la saison n'est vraiment pas terminée. Donc c'est vrai que c'est pas évident de finir le dernier match quand même à la maison, de finir un chapitre, mais il y en a un autre qui arrive derrière. Donc t'as pas complètement la tête à la fête. En tout cas, c'est très très perso. Perso, je préfère tout célébrer dans une semaine le 7 juin quand vraiment tout sera fini et que là, pour le coup, on pourra se lâcher un peu.
18: La finale à 4 de la Ligue des Champions féminines ou Ligue des Championnes, comme vous voulez, c'est le week-end prochain à Budapest, là où le PSG a décroché samedi soir sa deuxième Ligue des Champions en foot. Alors on souhaite le même sort évidemment aux filles du BBH. On en reparlera tout à l'heure avec le manager sportif du Brest-Bretagne Handball, Nicolas Rouet. À 8h moins le quart, il sera l'invité d'ici matin. Mais puis à propos de la victoire du PSG en Ligue des Champions, il y a des débordements dans la nuit de samedi à dimanche à Lorient. 4 personnes interpellées, 2 d'entre elles qui auraient jeté des projectiles sur les forces de l'ordre. 2 autres auraient commis des dégradations. Et puis le sport côté performance pour finir avec la première étape de la Coupe du Monde de canoë-kayak hier en Slovénie et la médaille d'or pour la Rennaise Camille Prigent en kayak cross individuel. Elle avait déjà terminé 7e en finale du kayak slalom. 2e étape de cette Coupe du Monde le week-end prochain à Prague.
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18: Le temps de notre lundi 1er juin, Axel.
0: Il fait 12 degrés ce matin à Plogastel-Saint-Germain, sud Finistère, un ciel nuageux, pas de vent. Je vous souhaite un très bon lundi à tous, Patricia qui nous suit sur la page Facebook ici, Brézizel. Juin, changement de temps avec ces nuages qui arriveront en force par l'ouest dans les heures qui viennent, dans des petites pluies en milieu d'après-midi sur le Finistère, un peu plus tard sur le Goëlo, Saint-Brieuc, Pontivy, en fait l'ouest des Côtes d'Armor et du Morbihan. Le vent aussi pourra se renforcer sur les côtes avec des rafales de sud-ouest de 45 km/h. Les maxi restent agréables, autour de 20 degrés on va dire, 19 à Quimper, Morlaix, Concarneau, Landivisio, un petit 18 dans le Léon, à Brest, à Douarnenez ou à Roscanvel sur la presqu'île de Crozon. Et puis on aura un bon 20 degrés à Plouignot, hein, pas très loin de Morlaix. Pour les Côtes d'Armor, jusqu'à 23 à Plouguiel dans le Trégor et jusqu'à 22 à Saint-Gonéry près de Pontivy, là dans le Morbihan. Des travaux, en veux-tu, en voilà.
18: Hein. Ça roule mal.
0: C'est la saison.
18: Ouais,
0: alors notamment, à partir de ce soir, Quimper Nord, la contournante Quimper Nord, la D100, elle connaîtra des travaux pour refaire la chaussée qui va, quand on arrive d'Audière, de Douarnenez, ouais, toute la contournante jusqu'à la Nationale 165. Alors dès cette nuit, vous suivez les déviations. Hein. L'accès sera interdit sur la départementale 100 en venant justement au giratoire de Pratarras depuis Audière. Ou Douarnenez. Bref, vous suivez les déviations, ça va nous gêner pendant un mois ensuite ces travaux avec beaucoup de bretelles d'entrée. Hein. Si vous venez du Moulin Vert par exemple, si vous venez de Leroy-Merlin, vous ne pourrez pas rentrer sur cette contournante nord et vous serez dévié vers le secteur de Gourvilly.
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0: Allez, bonne fête aux Justiniens, aux Justins aujourd'hui. Le soleil élevé depuis une demi-heure, la pointe bretonne. Et vous en profitez 2 minutes encore en plus aujourd'hui jusqu'à 22h07. Troisième siècle, voici Indochine. Bon lundi.

0: Indochine, il est 7h13.
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0: Un grand merci avec au moins 8 N, ma radio préférée, pour le concert Soldat Louis Bagat de Landbiwe. Et oui, c'était Anne-Laure, ravie d'être samedi soir à Lorient au stade du Moustoir avec 15 000 autres spectateurs pour le dernier concert du groupe Lorientais, leur vieil hymne. Il y a eu les hymnes, hein, hymne pour les Merlus, puisqu'ils ont signé cet hymne qui encourage les joueurs du FC Lorient, qui fêtent leurs 100 ans aussi cette année. Un moment de bonheur extraordinaire, c'est juste incroyable, mille merci, rappelle Anne-Laure. Il y en a eu du spectacle, hein, avec les musiciens, avec Soldat Louis avançant, en sautillant comme un kangourou, ou encore le pensionneur du Bagat de Landbiwe qui a carrément volé, navigué sur la foule du Moustoir. Voilà, il s'est lâché avec le bachi sur la tête. C'est un grand moment samedi pour les adieux de Soldat Louis à la scène. Et ben, ravi en tous les cas, Anne-Laure, de vous avoir fait plaisir. Dans quelques instants, c'est comme si c'était hier, Marilyn Monroe aurait eu 100 ans aujourd'hui. Est-ce qu'elle aurait été Me Too? C'est la question que se pose David Ossiou dans son billet d'humeur dans quelques instants.
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0: Mon œil, c'est votre regard sur l'actualité, David Ossiou. Bonjour, votre billet d'humeur. Alors aujourd'hui, on est le 1er juin. Et si elle était toujours vivante, c'est pas comme Elvis, hein, ou Michael Jackson. Si elle était toujours vivante, c'est pas le cas. Marilyn Monroe aurait 100 ans ce lundi.
7: Vous l'imaginez à Roland-Garros, dans les tribunes, lunettes noires, regardant le match, et en entendant un joueur du Paraguay, la semaine dernière, battu par le jeune français Moïse Kouamé, expliquer après sa défaite que ce genre de match doit être arbitré par un homme, parce qu'une femme n'aurait pas la force de s'imposer face au public. C'est exactement ce qu'a osé dire Adolfo Daniel Valero, à qui la direction du tournoi promet maintenant des sanctions. Encore heureux. Je suis pas sûr que Marilyn aurait été surprise, parce qu'avant même qu'on invente le mot MeToo, elle racontait des choses qui résonnent étrangement aujourd'hui. En 1953, dans une interview, elle a cette formule: à Hollywood, éconduire les loups est un travail à plein temps. Et puis il y a son histoire personnelle. Une enfance ballottée entre familles d'accueil et orphelinat, des agressions sexuelles subies enfant, qu'elle acceptait d'ailleurs d'évoquer publiquement, c'était rarissime dans l'Amérique des années 50. Mais ce qui est peut-être le plus moderne chez elle, ce n'est pas seulement ce qu'elle dénonçait, c'est ce qu'elle a fait. En 1955, au sommet de sa gloire, elle quitte Hollywood, elle attaque son studio et crée sa propre société de production. Une actrice qui défie les patrons des studios de l'Amérique des années 50, presque impensable. Alors, est-ce que Marilyn aurait été féministe? Peut-être. Icône MeToo, ça c'est impossible à dire, mais si elle était dans les tribunes de Roland-Garros aujourd'hui et qu'elle entendait ce joueur paraguayen, elle aurait sans doute juste soupiré et remis sa lunette noire. Bon anniversaire, Marilyn.
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0: La voix de Marilyn Monroe, voilà, qui aurait eu 100 ans aujourd'hui. Merci David Ossiou, il est 7h17.

0: Happy, c'était Pharrell Williams à 7h21. On file en Presqu'île de Crozon retrouver notre correspondant Serge qui est au fret. Bonjour Serge.
1: Bonjour.
0: Alors si je me trompe pas, il y a quelques jours, on était près des 30 degrés en Presqu'île de Crozon. Ça y est, c'est terminé?
1: Ah, c'est terminé, mais on respire. On respire beaucoup mieux.
0: C'est déjà mieux.
1: Oui, oui. Et bon, par contre, le temps va peut-être changer là, parce que on nous annonce un crachin cet après-midi.
0: Ouais, il y a déjà des nuages ou il y a encore un petit rayon de soleil là ce matin?
1: Il y a des nuages. Mais bon, il n'y a pas de vent. Et il fait 14 degrés.
0: 14 degrés pour commencer, allez, 18 cet après-midi. C'est vrai qu'il y a un risque de crachin qui arrive justement par les côtes ouest et qui va gagner l'ensemble de la Bretagne, donnant même des orages. Ça sera le Morbihan, les côtes d'Armor, à partir de 22h ce soir. Vigilance jaune. Alors, vous voulez nous parler aussi de votre coin, du Ménéum ce matin, Serge?
1: Oui, une balade qui est intéressante, le Ménéum, quand il fait un temps pas toujours comme aujourd'hui.

0: Ouvert tous les jours.
1: Par tous les temps, allez voir Sainte-Marie du Méléum et le Méléum lui-même, alors qu'il serait un petit peu bouché peut-être aujourd'hui, mais il y a d'autres occasions de le voir pour ces beaux jours. Merci de la proposition de la balade, Serge, et bonne journée à Crozon, au Frette.
0: Bonne journée.
1: À vous.
0: Au revoir.
1: Ici, ça marche. Et quand ça marche, on en parle. Ce sont les entreprises, les artisans, les fermes, les maraîchers qui font vivre l'économie bretonne. Et grâce à vous, Gaël Guéguen, on les découvre. Alors, dans les communes, il n'y a plus de café. De plus en plus, c'est de plus en plus rare dans les petits bourgs. En voici un café itinérant.
2: On visite ce matin un café itinérant du côté de Guingamp. Ce café s'appelle les Tavernes Arbocanneur. Pour en parler, il y a Pierre Michel d'abord. Pierre Michel qui est associé à Thomas Lagarde. Bonjour Pierre.
3: Bonjour.
2: Tavernes Arbocanneur, ça fait penser à quelque chose qui pourrait être traduit par la taverne des boucaniers.
3: Oui, exactement. C'est notre concept. Sauf qu'on a fait, on nous a fait remarquer que on s'avait fait une faute d'orthographe, donc on a oublié le U à Bocaner, mais à la base c'est ça. Nous sommes dans une roulotte où on a un fumoir et on boucane de la charcuterie et du poisson.
2: Thomas Lagarde est aussi avec nous et donc il travaille dans la roulotte avec son collègue Pierre Michel. Qu'est-ce qui vous a poussé tous les deux, Thomas et Pierre, à monter cette taverne à Bocaner?
4: Le projet de base, c'était de monter un café culturel. Et ça fait maintenant plusieurs années, beaucoup d'années qu'on y pensait. Et là, en fait, on s'est retrouvés tous les deux en reconversion. Et en fait, on s'est rendu compte que reprendre des murs, parce qu'on voulait revenir vers le monde rural, parce que le constat était que les cafés disparaissent au fur et à mesure. Et du coup, on voulait reproposer un lieu d'échange et de rencontre autour de soirées, jeux, spectacles, toutes sortes de supports. Et du coup, le café itinérant s'est présenté à nous de façon déjà à limiter les investissements de base, parce que reprendre des murs à l'heure actuelle c'est très compliqué, il y a tout le temps de la mise aux normes à faire, c'est quand même assez contraignant. Et du coup l'itinérance, en fait, ça nous permet de changer de lieu, d'être présent aussi sur des événements locaux avec le tissu associatif local. Et du coup, pour nous, c'était le format qui correspondait tout à fait à notre projet, quoi.
3: On s'est fixé pour l'instant, puisque ça fait pas longtemps qu'on a démarré, un soir par semaine dans une commune différente. Alors, on est sur Saint-Fiacre, Saint-Pévert, Le Vieux-Bourg, Bocquéau.
2: Pour trouver la roulotte itinérante Taverne Arbocanneur, il faut être du côté de Guingamp et en particulier du côté de Saint-Fiacre. C'est là qu'ils ont basé leur remorque. Saint-Fiacre, mais il n'y a pas de cheval à côté.
1: En tous les cas, c'est itinérant, c'est ça le principal, alors que beaucoup de bourgs perdent leur bistrot. Merci de la découverte, Gaël Guéguen, dans Ici, ça marche. Francis Cabrel, la dame de Haute-Savoie, bon réveil à tous, il fait 12 degrés à Malétroit.

0: 7h28, je vous disais qu'il fait 12 degrés à Malétroit et Nicole est très contente, elle a tiré les patates et elles sont très très bonnes.
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0: Il est 7h29, après le 90 secondes, un point sur l'info. Catherine Luguin, le reportage.
5: Oui, l'info d'ici avec des audiences qui auront lieu tous les premiers lundis du mois à Quimper, dédiées aux violences intrafamiliales.
0: C'est l'heure à 7h30 de retrouver l'info nationale, internationale, très sportive, avec beaucoup de fêtes, vous allez le comprendre. Avec vous, Cyril Lardo-Redon. On va commencer avec le PSG. La fête encore cette nuit, après le sacre.
6: La fête immense dans les rues de Paris hier au lendemain de la victoire du PSG en Ligue des Champions. 100 000 personnes rassemblées sur le Champ de Mars pour acclamer les joueurs, puis 40 000 supporters au Parc des Princes, avec en plus un concert et un feu d'artifice. C'est à revivre en images sur ici.fr. Le dernier bilan de la soirée de samedi, 780 personnes interpellées à travers tout le pays. Des débordements constatés dans 71 communes, dont Rennes, Grenoble, Clermont-Ferrand. Une cinquantaine de policiers et gendarmes ont été blessés. Une collégienne de 11 ans introuvable depuis vendredi dans le Gers. Une enquête est ouverte pour enlèvement et séquestration de mineurs. Layana, 11 ans, a disparu à Florence, entre Bordeaux et Toulouse. Les images de vidéosurveillance la montrent entrée dans la voiture d'un homme qui a été placé en garde à vue. Cela fait suite à l'affaire Betaram et au scandale dans le périscolaire. Les députés examinent une proposition de loi aujourd'hui qui prévoit d'allonger le délai de prescription du délit de non-dénonciation des violences sur mineurs. Les personnes qui travaillent avec des jeunes devront régulièrement présenter un certificat d'honorabilité. Une lettre ouverte adressée au gouvernement, signée par les médecins libéraux. Ils tirent la sonnette d'alarme sur la pollution chimique de l'eau potable. 30% des Français ont, selon eux, consommé une eau non conforme au moins une fois en 2024. Et puis la vue sur notre Terre est splendide, époustouflante, inimaginable. Depuis la Station Spatiale Internationale, l'astronaute française Sophie Anneau donne une interview exceptionnelle. Elle est en orbite depuis 3 mois et demi, c'est à lire sur ici.fr.
0: Merci Cyril. L'info continue à 7h31 avec le reportage ici Brézizel, Catéluguin. Pour la première fois aujourd'hui à Quimper, une audience dédiée aux violences intrafamiliales.
5: Des audiences qui auront lieu tous les premiers lundis du mois pour mieux juger les auteurs et tenter d'éviter les féminicides. Ce sont les objectifs des pôles spécialisés lancés en France il y a 2 ans. À Quimper, la procureure envisage 2 audiences par mois, Delphine Gauthier.
7: L'année dernière, le parquet de Quimper a traité 800 dossiers de violences intrafamiliales. Un contentieux de masse qui nécessite des magistrats spécialement formés pour appréhender la complexité de ces violences, estime Cécile Flamel, la procureure de Quimper.
8: Étudier ces procédures de manière globale, les unes après les autres, permet de repérer un certain nombre de comportements, un certain nombre de signaux, un certain nombre de passages à l'acte qui, lorsqu'on les étudie au fil d'une audience ou d'une autre, s'émiettent et perdent de leur acuité.
7: Ces audiences vont aussi permettre aux victimes de sortir de la honte et de la culpabilité, espère la magistrate, en voyant que d'autres femmes ont subi les mêmes mécanismes d'emprise et de privation de liberté individuelle. Car les violences intrafamiliales, ce ne sont pas que des coups, c'est un processus qu'Ingrid de Kecker espère mieux faire comprendre aux auteurs grâce à ces audiences et les juristes à l'association Agora Justice.
9: Ça permet de ramener que ce n'est pas simplement une explication psychologique et qu'il y a bien des faits. Et qu'est-ce qui explique ces faits? Pourquoi il y a 4 appels par jour pour savoir où madame est? Pourquoi il y a cette géolocalisation sur le téléphone portable? Est-ce que c'est vraiment nécessaire? Dans quel but il le fait? Et on peut détricoter un petit peu ces mécanismes-là. Donc ça nous permet de travailler des choses beaucoup plus concrètes.
7: À travers ces audiences, c'est aussi la société tout entière que la procureure de Quimper espère toucher, car les violences intrafamiliales concernent tout le monde.
8: c'est des profils extrêmement différents en matière de catégories socio-professionnelles, en matière d'âge. Certains prévenus ont des antécédents judiciaires, d'autres non. Ce qui vient casser, me semble-t-il, un certain nombre d'idées reçues, hein, laissant penser que les violences conjugales, ce serait l'apanage de gens très désinsérés, de gens sans aucun environnement familial ou amical. C'est pas du tout ça. Ce qui insiste bien, hein, me semble-t-il, sur le caractère systémique de ce contentieux et de ces comportements.
7: Aujourd'hui, sur les 8 affaires qui seront jugées, il y a des hommes âgés de 36 à 52 ans. Certains travaillent, d'autres pas. Dans la majorité des cas, les violences ont été commises en présence d'enfants.
5: Les précisions de Delphine Gauthier que vous retrouvez sur ici.fr, Bray Zizel.
0: 7h34, dans 25 minutes, le journal. À Lorient, un enfant de 10 ans a fait une chute mortelle hier.
5: Une chute du 4e étage semble être accidentelle. On y revient donc dans moins d'une demi-heure dans le journal de Sébastien Paour. Et à 7h34, Axel, on jette un œil à la météo, des températures bien plus clémentes cette semaine. Un temps peut-être un peu gris ?
0: Oui, on va être autour des 20 degrés, hein, peut-être 23 ce week-end prochain. Pour le matin, c'est 13 degrés à Saint-Ardan, par exemple, chez Steph. Le ciel est couvert, vent léger. Ce vent va se renforcer un petit peu sur les côtes de Bretagne, avec 40-45 km/h de sud-ouest. La grisaille, voilà, qui va apporter les premiers crachins par le Finistère en milieu d'après-midi, puis ensuite ce sera dans les Côtes d'Armor et le Morbihan. Voilà le visage un peu de la semaine, puisqu'on aura ces éclaircies et averses avec même un peu plus de vent demain et encore plus mercredi, jusqu'à 75 km/h, toujours de sud-ouest. Les maxis, eh bien vous aurez à Brest 18 degrés comme à Crozon ou dans les Abers. Vous aurez 19 degrés à Quimper, Châteaulin ou Concarneau et 20 degrés à Carhaix, mais aussi à Plouigneau près de Morlaix. Comptez un petit 18 à Roscanvel en presque de Crozon. 21 degrés à Pont-Mélevé, près de Calac, dans les Côtes d'Armor, et 22 à Saint-Gonéry, près de Pontivy. Voilà pour le Morbihan.
5: Côté circulation, un accident à Landévent.
0: Oui, c'est dans le Morbihan. Un véhicule en cause sur la Nationale 165 en roulant vers Lorient. Soyez prudents dans ce secteur. Puis aujourd'hui commencent des gros travaux pour créer une piste cyclable à Quimper, dans le quartier de Crèche-Gouen, qui va descendre la route de Bénodet vers le château de Lanniron. Alors, vous pouvez circuler dans ce sens, hein, dans les 15 jours qui viennent, mais pas en remontant. Donc il y a des déviations qui sont en place qui vous obligeront à aller vers le rond-point de Kerustum. Voilà l'un des gros travaux qui démarre pour de nombreuses semaines aujourd'hui.
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0: À 7h36, Confidence pour Confidence. La qualité de l'air est bien meilleure, hein, redevenue normale, moyenne pour l'ozone en Bretagne. Pour l'indice pollen, pour les graminées, c'est compliqué encore. Hein, l'indice est élevé dans l'Est-Bretagne, beaucoup mieux à l'Ouest. Bon réveil à tous.

0: Schultes, c'est Confidence pour Confidence, il est 7h39.
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0: On ne fait pas d'omelette sans casser deux, vous le savez pourtant. Alors comment on dit ça en breton? Eh bien on n'utilise pas deux dans l'omelette bretonne.
3: Ah c'est bon, c'est une omelette à quoi alors?
0: On met des tripes.
3: Oh mon dieu.
0: Bon appétit.
3: Je vous le laisse au petit-déj.
0: Si vous êtes au petit-déj, ce sera la petite surprise avec Clément Soubégou dans le petit cours de breton dans quelques instants. Et puis des Brestoises et des Brestois heureux, Sébastien.
3: Absolument, puisque les handballeuses du BBH de Brest donc ont décroché le titre de championne de France hier soir, et on sera dans un instant avec Nicolas Rouet, le manager sportif du BBH.
0: Il sera avec nous dans 7 minutes. Mantra au Gonéor, Clément Soubigou.
4: Salut Didier Axel, salut Donol.
0: Voilà, je vois que vous avez passé un bon week-end, tout va bien. On va s'intéresser ce matin au goût et à ce petit dicton dont je vous parlais. On va parler aussi d'un nom de lieu très répandu. Allez, un petit peu de bon goût aujourd'hui.
4: Un petit proverbe à découvrir aujourd'hui afin d'apprendre des mots et comprendre l'esprit parfois particulier de la langue bretonne.
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4: Apprendre une langue, c'est aussi apprendre une façon de penser, de voir, de dire les choses ou encore de les imaginer, vous le savez. Et quand l'on transpose d'une langue à l'autre, eh bien parfois ça semble un petit peu étrange. Vous allez voir, écoutez bien. On ini azreb stripu, azreb kor vichou. C'est mignon, hein ? On ini azreb slipu, azreb kor avichou. Voilà pour le coup une belle illustration de l'esprit de la langue bretonne. Je répète, hein, en ini azreb slipu, azreb kor avichou. Alors, la traduction littérale est celle-ci. Celui qui mange des tripes mange parfois des excréments. Mais attention, ça n'est absolument pas à prendre dans le sens « les tripes, c'est pas bon ». Au contraire, c'est excellent les tripes d'ailleurs. Cette phrase, en ini azreb slipu, azreb kor avichou, c'est l'équivalent de « on ne fait pas d'omelette sans casser les œufs » ou « on ne trouve pas de rose sans épines ». Bref, de la bonne philosophie. Mais effectivement, traduit en français, « en ini azreb stripu azreb kor avichou », ça n'a pas forcément la même saveur.
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4: Et pour compenser ce début de chronique, je l'avoue, déroutant peut-être pour certains, un nom de lieu plus sympa. C'est le mot « sale ». Vous l'avez peut-être vu. « Sale », S-A-L, parfois « salou ». Alors, n'ayez pas peur, ça n'est pas sale, et bien au contraire. Sale, le sale, arzal, salou sont des mots très anciens. Si vous résidez dans un lieu portant ce nom, eh bien vous pourrez vous vanter d'habiter un lieu noble, et pas des moindres, ça désigne un ancien palais. Alors, n'allez pas vous imaginer non plus un immense château, hein, c'était le nom qu'on donnait aux anciennes demeures palatiales. Le plus souvent entouré de hauts talus et comportant plusieurs constructions. Le mot est resté dans de nombreux endroits, tel un témoignage d'un passé aujourd'hui révolu. Salle, salou, le camp des salles par exemple, ou encore les salles des anciennes maisons nobles. Vous voyez, c'est passionnant la toponymie. Moi je vous dis à bientôt, d'ahent.
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0: D'ahent à trop, Clément Soubigou, à demain pour un autre cours de breton et une autre omelette.
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0: maladroit, c'était Marine à 8h moins le quart. De la douceur ce matin, pluie 12 degrés, très nuageux avec un peu de vent, 5 km/h actuellement, nous dit Ronan sur la page Facebook Ici Brézizel.
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0: Sébastien Paour, le Brest-Bretagne Handball est champion de France pour la deuxième fois en histoire.
3: Oui, et même la troisième, hein, si on compte le titre de 2012, quand le club s'appelait encore le Arvor 29. Les Brestoises ont enfin remis la main, effectivement, hier soir, sur le trophée que Metz confisquait depuis 4 saisons. Bonjour Nicolas Rouet.
4: Bonjour.
3: Merci d'être en direct sur Ici Brézizel ce matin. Vous êtes le manager sportif du BBH. Un manager, comment, fier, soulagé, on imagine, ce matin?
4: Oui, forcément heureux et surtout soulagé parce que ça a été long, comme vous l'avez dit, on attendait ça depuis 5 ans pour soulever à nouveau ce trophée, et puis voilà, la saison a été éprouvante, hein, bon, surtout pour celles qui courent sur le terrain, mais il y a eu un dernier mois de compète où on avait le trophée on le voyait au bout de la route, là on avait entre guillemets qu'à gagner les derniers matchs, et c'est là qu'on se rend compte que voilà, la pression elle existe dans le sport de haut niveau et qu'on a toujours la peur de gagner, la peur de passer à côté, donc là on est vraiment soulagé d'être allé au bout et de ramener ce titre à Brest.
3: Elles étaient crispées les joueuses hier soir, hein, pour le dernier match, pourtant Sambrois à Venois déjà relégué, c'est pas une grande équipe, mais le match a mis un peu de temps à basculer de votre côté hier soir.
4: Ouais, ça a mis 20 minutes pour se mettre en place, mais il faut aussi voir, voilà, Brest est un club qui avait l'habitude sur les dernières années d'être le chasseur derrière Metz, et je peux vous garantir que c'est beaucoup plus simple d'être le chasseur que le chassé, parce que là tout le monde attendait, enfin surtout à Metz, attendait le faux pas de Brest durant ce mois de mai où on avait 5 rencontres qui étaient pas évidentes, et forcément il y a toujours cette peur de se dire et si on gâchait tout en perdant un match, tout ce qu'on a pu faire avant. Et bon, voilà, c'est humain, je peux comprendre ce stress.
3: 5 ans, c'est long quand on est le chasseur, mais qu'on est aussi le plus gros budget de France, non ? Pour regagner
4: un
3: titre.
4: Ouais, forcément. Mais dans le sport, il y a pas que l'argent. Alors, en plus, bon, notre budget, il est découpé d'une manière que, bon, il faut prendre en compte plutôt la masse salariale que le budget en lui-même. Et on est au-dessus, mais on n'est pas non plus 2 ou 3 crans au-dessus comme certains peuvent le dire.
3: 8 360 000 euros. Le budget de Metz, c'est 5 millions, hein, en dessous des 5 millions.
4: Voilà. Mais après, c'est le budget qu'on prend. Tout plein de choses, et notamment chez nous les déplacements coûtent très très cher, je vous explique pas pourquoi. Donc effectivement c'est un titre qu'on aimerait pouvoir avoir chez nous tous les ans, mais dans le sport il y a pas que l'argent, il y a aussi la culture de la gagne. Brest c'est un club jeune, hein, c'est un club qui a été fondé en 2012. Donc voilà, quand on veut aller vite, quand on veut gagner des titres rapidement, forcément on fait quelques erreurs, il y a des petites crises de croissance qui ont pu arriver aussi, et puis ben voilà, le plus compliqué c'est de stabiliser tout ça à un haut niveau, et puis d'avoir cette culture de la gagne et cette haine de la défaite que nos rivaux ont peut-être davantage que nous, mais là c'est ce qu'on va essayer de corriger sur les prochaines années.
3: Vous parlez d'erreurs, il n'y a pas des regrets de laisser partir Raphaël Tervel et Sandrine Mario, les deux entraîneuses que vous avez décidé de laisser partir dès le mois de novembre, quand vous voyez leur bilan, il y a la coupe de la finale européenne là qui s'annonce, le Final Four, on va en parler dans un instant, c'est pas un regret de les avoir fait partir si vite?
4: Bah, après c'est compliqué, il y a plein de choses. Bon, je veux pas non plus parler de tout. Il y avait des divergences d'opinion entre nos deux coachs et la direction du club. Il y a eu ces petits problèmes, donc elles ont préféré s'en aller. Le bilan, il va être très bon forcément. Il peut être excellent, extraordinaire en fonction des résultats la semaine prochaine. Mais voilà, ça c'est aussi la vie du sport. Il y a plein de choses qui peuvent se passer. Et voilà, on aimerait, hein, tous les clubs aimeraient avoir une stabilité, avoir les mêmes coachs pendant 20 ans et que tout se passe bien et tout, mais non, c'est plus compliqué que ça, et voilà, donc il y a une page qui va se tourner, on va en ouvrir une autre, mais il faut toujours penser en termes de club et pas en termes de personne, et donc personne dans le club est irremplaçable, que ce soit les coachs, les joueuses, n'importe qui, donc voilà, il faut qu'on parle plutôt d'institution.
3: Et il reste un gros morceau, vous l'avez dit, donc la saison n'est pas terminée, hein, champion de France, mais il y a encore le titre européen, vous allez disputer pour la deuxième fois le week-end prochain la finale à 4 de la Ligue des champions féminines, c'est à Budapest. On vous souhaite quoi, le même succès dans cette ville que samedi prochain le PSG en Ligue des champions ?
4: Ah ouais, et puis bon, je peux vous garantir qu'on mettra forcément plus de buts que le PSG en plus à Budapest le week-end prochain. Alors nous on arrive voilà dans un exercice qui va être particulier, c'est deux matchs en moins de 24 heures. Mm-hmm. On a en demi-finale tiré la plus grosse équipe européenne, hein, l'équivalent du Real Madrid en foot,
0: les Hongrois,
4: Real Madrid actuel.
0: Vous m'aidez à prononcer le nom.
4: Gyor.
0: Ouais. Meilleur club du monde.
4: Meilleur club du monde, c'est une équipe qui domine vraiment l'Europe et donc le monde depuis une dizaine d'années. C'est une énorme machine et elles sont presque à domicile, elles sont à 2 heures de chez elles. Mais nous, on aime les défis, donc voilà, on les avait joués en demi-finale il y a 5 ans aussi, mmh, et on les avait battus, ouais, chez elles. Donc au tir au but, donc on est invaincu contre Gyor au Final Four. Il va falloir commencer en se disant ça. Et puis voilà, moi je vois cette équipe toute l'année ce qu'elle est capable de faire chez nous là, et franchement. Voilà, on aurait tort de ne pas jouer ça à fond et de ne pas y croire, parce qu'il y a vraiment quelque chose à aller chercher.
0: Bon, et après, vous aviez perdu en finale, après les avoir battu effectivement en 2021, donc on va espérer que ça va changer cette année. On vous souhaite évidemment ce meilleur-là. D'un mot encore, vous êtes devenu un club incontournable sur la scène européenne. C'est une fierté d'être entré dans ce cercle aussi fermé, ce Final Four, là, cette année.
4: Ouais, alors le plus dur, c'est de s'installer. C'est-à-dire arriver, on l'avait fait il y a 5 ans dans le Final Four, on n'y revient que 5 ans après. Notre but, c'est plutôt d'y être 2 fois sur 3 ou 3 fois sur 4, parce que c'est, comme je vous dis, un exercice particulier, un contexte particulier. Et si on veut le gagner, normalement, il faut y aller quand même plusieurs fois avant pour appréhender toute cette atmosphère particulière.
0: Évidemment.
4: Donc nous, on veut y retourner le plus possible, parce qu'effectivement, c'est un statut qui est différent quand on arrive au Final Four. On est dans les 4 meilleures équipes du monde et on nous regarde différemment. Et on doit assumer ce statut. On doit aussi, voilà, ne pas baisser les yeux face aux autres. On est au même niveau et on va se battre pour gagner ce titre de champion d'Europe.
0: Et on sera avec vous. Bon voyage à Budapest pour ce Final Four le week-end prochain. Merci Nicolas Rouet d'avoir été ce matin sur Ici Brésil, manager sportif du BBH.
5: Il est 7h53, excellent réveil à tous, avec des nuages qui arrivent, un peu d'averse et des orages en fin de nuit, surtout pour l'Est-Bretagne. Place Royale dans les Ardennes. Ce sera un voyage dans le temps avec Stéphane Bern dans quelques instants. Après, évidemment, le grand Michael Jackson, Billie Jean.

0: Jackson à suivre Stéphane Bern dans quelques instants qui nous rejoint pour parler du 17e siècle.
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0: Dis donc, je la pétais pas un petit peu dans les Ardennes au XVIIe siècle? Oh ben, quand même. Bonjour Stéphane Bern.
5: Bonjour Axel et bonjour la Bretagne.
0: Paris quand même, Paris c'est la capitale, mais dans les Ardennes, petite ville tentait de rivaliser avec la capitale à coups de briques rouges. Voyage dans le temps ce matin.
5: Une place des Vosges à Charleville-Mézières. Derrière cette copie très soignée, il y a un prince qui veut jouer dans la cour des grands. Mmh. 1606. Aux marges du royaume de France, Charles de Gonzague regarde la carte et se dit modestement « Pourquoi pas moi ?» Alors, il fonde une ville neuve. Pas un bourg qui pousse tout seul au fil des siècles, non, non, non. Ou un camping avec deux tentes quechua et des toilettes chimiques, non. Une ville pensée et dessinée. Et pour être sûr qu'on sache à qui on doit tout ça, bah, il règle aussi la question du nom Charleville. L'humilité fait homme, ou presque.
6: Égocentrique. Intéressé, narcissique, qui n'est occupé que par son intérêt propre.
5: Le modèle est tout trouvé. La très chic place des Vosges, vitrine du pouvoir royal, inaugurée quelques années plus tôt. Il lance donc la construction de la place ducale. Même recette, briques rouges, pierres blanches, arcades régulières, pavillons strictement identiques. Rien ne dépasse, rien ne déborde. Le bon goût, version géométrique. Un copier-coller parfait, les loyers parisiens en moins. Et autour, même logique. Rue droite, plan net, ville tracée au cordeau. À une époque où les villes ressemblent encore à des labyrinthes, ça fait son effet. Reste à attirer du monde. Gonzague déroule alors l'argument imparable. Exemption d'impôts, liberté de commerce, privilège à la clé. Dubaï, version 17e siècle, les gratte-ciels en moins. Résultat, sous les arcades, ça négocie, ça vend, ça circule. Rien à voir avec la tranquillité guindée de Paris. Ici, la place est un outil économique avant d'être un décor. Et puis, il y a ce dernier détail, presque discret. La place ducale est légèrement plus grande que celle de Paris. Copiée, oui, mais en plus grand, évidemment. Un détail capital, pour narguer la capitale.
0: Paris n'a qu'à bien se tenir, comme on dit. Merci Stéphane Bern pour ce voyage dans les Ardennes et dans le temps.
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0: Il est 8h, bon lundi à tous. Nous sommes le 1er juin, les infos, Sébastien Pauvre. Et quel est Sébastien, ce pétrolier qui croise au large de la Bretagne?
7: Oui, la Marine nationale a intercepté un navire au large de la pointe bretonne hier. Bonjour Cathy Luguin.
8: Bonjour Sébastien.
7: Un bateau soupçonné de contourner les sanctions contre la Russie.
8: Ouais, c'est Emmanuel Macron lui-même qui donne des précisions ce matin dans un message sur X. Le président de la République écrit que ce bateau s'appelle le Tagore et qu'il est inacceptable que des bateaux contournent les sanctions internationales, violent le droit de la mer et financent la guerre que mène la Russie contre l'Ukraine depuis 4 ans. Le chef de l'État précise aussi que l'intervention a lieu depuis hier avec le soutien du Royaume-Uni. Ce pétrolier enregistré à Madagascar et en provenance de Mourmansk en Russie a été arraisonné par la Marine nationale hier à 400 000 nautiques de la Bretagne, plus de 700 kilomètres. Il est soupçonné d'avoir un faux pavillon, doute confirmé après vérification des documents à bord. Il est désormais escorté par la Marine vers un mouillage pour des examens approfondis sur demande du procureur de la République. On ne sait pas pour l'instant vers quel port il se dirige.
7: Cathy Luguin pour les précisions à retrouver sur ici.fr Bray Zizel avec les photos de ce pétrolier.
0: Un drame hier après-midi à Lorient.
7: Oui, un enfant de 10 ans est mort dans le quartier Bois du Château. Antoine Krempf, il est tombé, cet enfant, du 4e étage de son immeuble.
9: C'est vers 15h que les secours ont été alertés. 5 véhicules, 11 sapeurs-pompiers arrivent sur place au numéro 4 de la rue Gabriel Fauré. La police, le SAMU sont également présents. Au pied de l'immeuble, les soignants soignants tentent de ranimer le jeune garçon tombé quelques minutes plus tôt du quatrième étage. Mais sans succès, son décès est déclaré sur place. Une enquête en recherche des causes de la mort est ouverte, annonce le parquet de Lorient, qui précise que, selon les premières investigations, il n'y aurait pas eu l'intervention d'un tiers. En clair, c'est la piste accidentelle qui est privilégiée à ce stade. Une autopsie de l'enfant doit être réalisée dans les prochains jours. La procureure de Lorient indique également que la famille endeuillée va être orientée vers l'association France Victimes 56 afin d'être accompagnée.
7: Là, l'objectif est d'essayer d'éviter les féminicides en jugeant mieux les auteurs de violences intrafamiliales. C'est le but des pôles spécialisés dans la lutte contre ces violences qui ont été lancés en France depuis 2 ans, avec pour la première fois aujourd'hui à Quimper une audience dédiée à ce contentieux de masse. Elle va se dérouler toute la journée, chapeautée par une présidente et une procureure spécialisée sur ces questions. Ces audiences auront lieu tous les premiers lundis du mois à partir de 8h30 et la procureure de Quimper, Cécile Flamet, envisage de les porter à 2 par mois. Elle explique l'intérêt de ces audiences spécialisées.
10: La violence s'inscrit dans un processus qui n'est pas uniquement celui des coups, qui est en réalité souvent l'étape ultime de ce processus, mais qui se traduit de manière extrêmement cyclique par la montée des tensions, des insultes, du dénigrement, du contrôle sur la tenue, sur les réseaux sociaux, sur les contacts avec les autres. Tous ces éléments qui, pris séparément les uns des autres, ne font pas sens, mais quand on les appréhende de manière globale, de manière systémique, permettent de comprendre un système global de contrôle et de privation des libertés individuelles. Et c'est notamment cette prise de conscience de l'autocontrôle que nous souhaitons faire émerger chez les victimes, mais aussi chez les mises en cause, à l'occasion de ces audiences.
7: Là encore, vous avez plus de précisions sur ces violences intrafamiliales à la rubrique L'Info d'ici sur le site et sur l'appli ici. Autre nouveauté en ce 1er juin, l'augmentation du SMIC plus 2,41%, une revalorisation bienvenue pour les travailleurs précaires. Mais il ne s'agit que d'un coup de pouce, hein, c'est une revalorisation mécanique à cause de l'inflation liée notamment à la guerre au Moyen-Orient. C'est la deuxième hausse du SMIC après celle de janvier, 1,18%, et elle concerne, Laurine Bengebria, plus de 2 millions de travailleurs modestes.
11: Le SMIC mensuel augmente d'environ 35 € net pour passer à 1 477 € pour un temps plein. C'est une évolution mécanique. Dès que l'inflation dépasse les 2%, le salaire minimum doit automatiquement être revalorisé. Pour les syndicats, le compte n'y est toujours pas. Ils regrettent l'absence de coups de pouce de la part du gouvernement et évoque une smicardisation des salaires, un tassement vers le bas, car les négociations salariales dans les entreprises se sont pour la plupart terminées avant le conflit au Moyen-Orient, donc sans prendre en compte la hausse des prix. Et avec cette revalorisation, le SMIC rattrape le bas des grilles salariales dans plusieurs secteurs. 70% des branches professionnelles ont des minima inférieurs au salaire minimum. Les organisations syndicales réclament donc l'ouverture de réelles négociations et la mise en place immédiate de sanctions pour les branches non conformes.
7: Néanmoins, autour de 35 € net de plus par mois, c'est toujours bon à prendre.
0: Il est 8h05, vous écoutez ici Brésil, et c'est la période des remises de coupe.
7: Oui, c'est la fin de saison dans pas mal de sports et on assiste aux sacres et aux célébrations dans les salles et dans les stades. Le PSG, hier soir, club de foot de la capitale, qui présentait son deuxième trophée en Ligue des Champions à ses supporters au pied de la Tour Eiffel à Paris avant d'être reçu à l'Elysée par Emmanuel Macron. Et un peu avant, les filles du BBH à Brest qui décrochent, elles, leur deuxième titre de championne de France de handball, le troisième même si on compte celui de 2012 quand elle s'appelait encore Arvor 29. Les handballeuses brestoises qui ont battu les nordistes de Sambre-Avenois 43-25 pour le dernier match de la saison hier soir. Elles terminent donc devant Metz et récupèrent le trophée 5 ans après. De quoi vraiment pouvoir faire la fête pour Odile, une supportrice qui fait partie du COP.
12: J'ai vécu le titre il y a 5 ans dans une période de Covid, c'était très frustrant. Là, on est tous là, tous réunis pour faire la fête. Un titre conquis de haute lutte parce que ça, il n'a pas été gagné. Ça a été une année très difficile, il y a eu des blessés quasiment toute l'année. Enfin, on a eu des coachs formidables qui nous ont tiré l'équipe au maximum. Et c'est super pour les filles, c'est super pour le club. Ça fait 5 ans qu'on se bat, ça fait 5 ans que régulièrement on bute sur les mêmes obstacles, et là cette année enfin ça se concrétise, c'est chouette, c'est un grand moment d'émotion. Et puis quand on fait partie d'un COP comme ça depuis plusieurs années, on se connaît, on vibre ensemble, on attend les choses ensemble et on sait qu'on va partager ensemble beaucoup d'émotions. émotion parce qu'il y a plein de filles qu'on ne reverra pas l'année prochaine, des joueuses d'exception comme Anna Gross, Anavia Kereva. Donc on savoure chaque minute quand même, quoi.
7: Le BBH domine donc le hand français. Reportage à 8h30 sur ce titre décroché hier soir. La saison n'est pas encore terminée, loin de là pour les Brestoises, puisqu'il reste l'Europe avec la Ligue des Championnes et la finale à 4 le week-end prochain à Budapest. Paul Morvan en tête de la troisième et dernière étape de la solitaire du Figaro devant Nicolas Lunven et Tom Goron. C'est la troisième étape en ce moment entre Pornichet et Le Havre. La flotte est ce matin au large des îles de Ré et d'Oléron. Et puis une médaille d'or bretonne à la Coupe du Monde de canoë-kayak. Première étape hier en Slovénie. Médaille d'or pour la Rennaise Camille Prigent en kayak cross individuel. Deuxième étape de cette Coupe du Monde le week-end prochain à Prague.
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7: Quel temps fait-il en ce lundi 1er juin, Axel?
0: Ah, les grandes chaleurs, c'est terminé. Le grand soleil aussi. Ce matin, on a des nuages de pluie en approche. Un vent de sud-ouest à Quai-Médévin avec 12 degrés. Hein. On n'est pas trop loin de Quimper. Un petit morceau de ciel bleu quand même pour le moment, nous dit Christine. Et puis ces nuages vont donner des crachins. Voilà, sur le Finistère, dans le milieu d'après-midi, un peu plus tard pour les Côtes d'Armor et le Morbihan. Le vent pourrait souffler en rafale de 45 km/h, surtout sur les côtes bretonnes. Donc des éclaircies rares, puis ensuite cette humidité. Vous aurez 20 degrés à Plouigneau, 18 à Douarnenez ou Quimper, 19 à Quimper et Morlaix, 18 degrés à Roscanvel pour la presqu'île de Crozon. Pour les Côtes d'Armor, 21 degrés à Pont-Mélevé, mais 23 dans le Trégor, 20 degrés à Hennebont près de Lorient et 22 à Saint-Gonnery. Voilà, les averses et les éclaircies sont possibles tout au long de la semaine. Le vent un peu plus fort demain et même après-demain surtout. Et on aura jusqu'à 23 degrés dimanche.
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0: Alors sur la route, on a par exemple 7 km de bouchons à Lorient. Ça sent mauvais sur la nationale 165. Prenez patience. Des travaux qui vont commencer à Quimper. Il y a deux zones de travaux. Aujourd'hui à Crèche-Gouen pour créer une piste cyclable qui descend de la rue de Bénodet vers le château de Lanniron. Alors vous ne pourrez pas la remonter dans l'autre sens pendant 15 jours, déviation en place. L'autre, c'est à partir de ce soir, 20h, la contournante nord de Quimper va connaître d'importants travaux pendant de nombreuses semaines jusqu'au 10 juillet. Donc dans un premier temps, il y a certaines bretelles qui seront fermées pour rentrer sur ce contournement nord qui va grosso modo vers la direction de la Nationale 165. Bon courage.
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0: Clara Luciani, respire encore. Bon lundi à tous, c'est le 1er juin.

0: Respire encore, Clara Luciani est sur Ici Brice Izel.
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0: Tom Gore et Miz May. Il a fait si chaud la semaine dernière. On était au mois de mai, 34 degrés à Ploudalmézo. Ça vous manque déjà? Eh ben, si vous voulez retrouver, voilà, ces moments de bonheur ou aussi de souffrance avec cette canicule. Comment les enfants se sont débrouillés sur la plage. Ces fans de van ou de camping-car qui en ont profité. C'est l'un des reportages en langue bretonne. 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Dans quelques instants, eh bien on va visiter un cimetière. Quelle drôle d'idée. Mais attention, c'est pas n'importe quel cimetière où est enterré notamment un très grand peintre français, un peintre breton. Explication dans l'Histoire Fou, c'est breton dans 7 minutes. Mais d'abord, on joue ensemble le jeu de la carte postale avec vos invitations au théâtre. Tout va très bien. Ce sera au Parc des Expos de Pennevillard à Quimper le 6 juin avec quand même en tête d'affiche Laurent Ournac. Oui, le monsieur de Camping Paradis. À ses côtés, Arthur Juniau, le fils de son père, évidemment. C'est l'histoire d'un couple qui va enfin réaliser son rêve, adopter un bébé. Mais sans compter les deux frangins, un policier, deux réfugiés clandestins et un passeur russe. Bref, un grand moment de comédie. Vous allez adorer. Deux invitations au théâtre. Tout va très bien. C'est le 6 juin à Quimper. Il vous suffit maintenant de retrouver la commune du jour. 02 98 53 65 65. Cher Jacques, c'est pas tous les jours que j'écris à un inventeur. Eh oui, avant les peines sardines, tu avais vu le vent tourner dans le bon sens. Et quand on faisait classe ici avec toi, eh ben c'était forcément l'école buissonnière. Une école buissonnière encadrée, mais ouverte à tous, vraiment à tous. Et ta commune n'est pas en reste pour ce qui est du patrimoine. Le moulin Marais date du XVIe siècle. La chapelle où on invoquait les saints du lieu pour délivrer les femmes enceintes. Allez, Kenavo Gros, tu nous manques. 02 98 53 65 65. Ouh, bien entendu les mouettes. Vous avez trouvé la commune?
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0: Des conseils pour vous en sortir. C'est pas vrai, c'est le rendez-vous anti-arnaque à Téluguin. Allez, en voiture Céline.
4: Oui, une vidéo truquée de Céline Dion. Mais qui fait ça? Ça tourne beaucoup sur les réseaux sociaux depuis quelques jours, Audrazo.
5: Oui, on y voit la star dans sa voiture, lunettes noires sur le nez, vitres baissées. Celle que vous entendez chanter, là, c'est une fan. Céline Dion la regarde chanter, la fixe quelques secondes et ferme sa vitre, brutalement, sans dire un mot. On la voit même furtivement faire un doigt d'honneur à la fin. Elle est en pierre, c'est une statue glacée, commentent les internautes indignés. La vidéo, choquante, c'est vrai, a fait plus d'un million de vues en seulement 24 heures.
4: Oui, alors, excusez-moi.
0: Non, on va rétablir la réalité
4: oui,
0: quand même.
4: Oui, rétablissons la réalité. Céline Dion, elle n'a jamais fait ça.
5: Non, absolument pas. La vraie séquence, on la connaît, puisque la jeune femme qu'on voit et qu'on entend chanter a posté la vraie vidéo. Elle commence pareil. Mais dans cette vraie version, Céline Dion ne ferme pas sa vitre. Au contraire, elle tend la main à cette fan pour la saluer, discute quelques secondes avec elle et lui envoie même quelques baisers. Alors d'où sort la vidéo truquée ? J'ai trouvé. En fait, c'est vieux. La première fois qu'elle a été postée, c'était en 2020 sur un compte français, grand spécialiste des vidéos humoristiques. En fait, c'est assumé, c'est un montage. 6 ans plus tard, la revoilà, avec des comptes qui, cette fois, tentent de surfer sur l'actu Céline Dion et son retour sur scène prochainement à Paris. Là où c'est triste, c'est que la séquence truquée en 2020 comme aujourd'hui cumule bien plus de likes et de commentaires que la vraie triste réalité des réseaux sociaux. Bon, je me console un peu. En voyant aussi beaucoup d'internautes dans les commentaires qui tentent de rétablir la vérité, navrés de voir l'image de leur idole écornée.
4: Bon, ça me rassure aussi, merci Aude Razo.
0: Allez, on continue à jouer pour la carte postale du jour. Nevers, Plougastel, Bréhat, Ploumanac, Douarnenez ne sont pas la commune que l'on cherche aujourd'hui. Je rappelle, on s'intéresse à Jacques, c'est pas tous les jours que j'écris un inventeur. Avant les peines sardines, tu avais vu le vent tourner dans le bon sens, à Douarnenez, dans le golfe du Morbihan, à Brest aussi. Et quand on faisait classe ici avec toi, classe de mer, eh bien c'était ouverte à tous. 02 98 53 65 65 pour aller au théâtre, applaudir Laurent Ournac et Arthur Junio le 6 juin à Quimper.
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0: Skerivore est dans la playlist bretonne et celtique ici Bray Zizel. The Sea That Sings, 8h18. Dans un instant, direction Morlaix avec la visite étonnante d'un cimetière de la ville qui fête ses 200 ans.

0: groupe écossais Scaryvore dans la playlist celtique ici, Brésil, 8h22. Alors non, le peintre Nabi qui a peint le célèbre tableau Le Talisman, Paul Sérusier, n'est pas enterré à Paris où il est né. Il n'est pas enterré non plus à Châteauneuf-du-Fou où il s'est installé, où il y a eu aujourd'hui un magnifique musée, mais à Morlaix. À Morlaix, où le musée des Jacobins, Morlaix Communauté et Pays d'Art et d'Histoire de Morlaix, fête le bicentenaire d'un cimetière, le cimetière Saint-Charles. Ce sera ce week-end, les 5 et 6 juin, l'un des trois de la ville, à côté de Saint-Augustin et Plougen. Henri Bideau, bonjour.
1: Bonjour Axel, bonjour à tous.
0: Henri Bideau, vous êtes médiateur culturel à Morlaix Communauté et vous proposez deux visites guidées gratuites, vendredi après-midi et samedi après-midi, où vous dévoilez l'histoire du lieu, des anecdotes, à l'occasion de ce qu'on appelle le printemps des cimetières. C'est un événement qui existe par ailleurs en France depuis 10 ans, c'est la première fois à Morlaix. Alors on comprend visiter une église, un manoir, un cimetière avec 25 000 défunts. Ils sont fous ces Morlaisiens, Henri.
1: Ah ben c'est une histoire qui est née l'année dernière, hein, à l'approche du 200e anniversaire de l'ouverture du cimetière en 1826. Hein, donc,

0: pose pas près des maisons, et puis il faut éviter tous les risques d'épidémie, de contamination, et donc ces choix, un peu révélés par des hygiénistes, hein, sont adoptés par nos communes en France, et en Bretagne en particulier, où on a un rapport à la mort très, très proche. Hein, je pense aux enclos paroissiaux, ou encore au cairn de Barnénès, hein, la plus vieille sépulture qu'on ait en Europe.
1: Alors je parlais Henri Bidot à l'instant de Paul Sérusier. S'il est enterré là, à Morlaix, c'est un petit peu par hasard, non ?
0: Oui, sa femme, elle-même un peintre, était alitée à l'occasion d'une opération et se rendant à son chevet, Paul Sérusier a été atteint d'une attaque.
1: Hein, et il très est mort, brutalement.
0: Et puis, ouais. Très brutalement, et les deux ont été enterrés dans ce tout jeune cimetière, elle un peu plus tard, et il a une tombe qui est splendide, hein. Il fait partie des nabis, donc hein, c'est le post-impressionnisme, plus le symbolisme, hein, si l'on veut, un gars qui a été formé par les meilleurs, Gauguin, entre autres, hein. Et donc, sa tombe a été dessinée par un habit, et puis elle est surmontée d'un magnifique buste en bronze.
1: Et alors, on va trouver dans ce cimetière, Saint-Charles à Morlaix, Henri Bidot, des tombes assez exceptionnelles. Je trouve qu'il y a beaucoup de statues monumentales, des priants, des orants, des gisants. Chacun y allait de sa statue. Il y a même un prêtre qui est allongé. Alors, il est presque en béatitude, en extase, en tenant un crucifix dans ses mains.
0: Oui, on peut le dire. Il est en allongé, c'est-à-dire il est gisant. Dans un très beau granit. D'ailleurs, le cimetière Saint-Charles, c'est l'occasion de découvrir tous les granits de Bretagne. Sa tête repose sur un coussin qui rappelle, si on veut, le sommeil éternel. Alors, des personnages comme ça, il y en a plus d'une dizaine. Les tombes, c'est aussi un peu comme nos monuments, nos églises, nos chapelles, nos manoirs, nos châteaux. Ce sont des éléments. C'est de l'art funéraire, des éléments remarquables, comme on dit, qui parlent. Par exemple, une simple colonne sans croix, tronquée, rappelle des vies fauchées, entre autres, par les guerres successives. On a des chapelles funéraires, divers types de croix, des croix pâtées, des croix celtiques, d'autres qui sont porteuses de pensées, la fleur ou de vigne. Tout cela, ça parle.
1: Et il y a une richesse,
0: un travail.
1: Voilà, est vraiment exceptionnel de ce cimetière Saint-Charles à Morlaix que vous allez faire découvrir Henri Bidot. Ce sera vendredi à 17h30, samedi à 14h30. Et alors, je laisse le suspense, ça sera le moment de nous expliquer pourquoi il y a certaines pierres tombales qui sont entourées de sable qui est ratissé comme des vagues. Vous nous expliquerez ça sur place ce week-end. Merci beaucoup d'avoir été avec nous. Henri Bidot, médiateur culturel à Morlaix Communauté. Kenavo.
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1: Ah, on a travaillé ce matin, les Glénans, Pont-l'Abbé, Sainte-Marine, Tréguin, Névé, ce n'est pas encore la commune de la carte postale. Qu'a-t-elle une petite phrase de cette carte postale du jour ?
4: Oui, quand on faisait classe ici avec toi, c'était forcément l'école buissonnière, mais une école buissonnière encadrée et ouverte à tous.
1: Bonjour Alain, vous êtes à Logonat d'Aoulas, alors vous pensez à quelle commune et de quelle classe on parle ?
5: Logonat d'Aoulas, c'était les classes de mer avec Jacques Escarouas.
1: Voilà, cher Jacques, c'était ma carte postale du jour. Jacques Escarouas disparu il n'y a pas longtemps, au mois d'avril 2026, un pilier des fêtes maritimes. Alors évidemment, à Logonat d'Aoulas, à Portsmer, en 1950,

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2: La victoire du BBH, on y revient dans le journal de 9h, Katel.
1: Les handballeuses sont championnes de France, retour sur le triomphe avec Nicolas Rouet, manager sportif du BBH, il était notre invité tout à l'heure. La météo, Axel, et le soleil se lève, là ça va rester un peu gris.
2: Oui, c'est un peu gris aujourd'hui avec l'arrivée de quelques pluies en milieu d'après-midi par les pointes du Finistère. Puis ensuite, ce sera les Côtes d'Armor et le Morbihan. Kishen Pempoul, Vekad, Trizek, Derez, Amitinement, Goloé dans Noible. C'est le mot de Michel sur la page Facebook ici, Brézizel, à Logivy de la mer à Ploubazlan avec un prêt de Paimpol ce matin. Nuages blancs. Bon, c'est bien. Et du vent. Ce vent pourrait souffler à 40 km/h aujourd'hui de sud-ouest, demain 65, après-demain 75 km/h. Voilà pour la tendance. Et les températures, eh bien vous aurez entre 18 et 23, 23 Plouguiel dans le Tréguier, dans le Trégor, c'est près de Tréguier, 18 degrés à Roscanvel en presqu'île de Crozon, 20 degrés à Hennebon. Voilà pour la tendance du jour.
1: Sur les routes, des travaux à prévoir.
2: Alors des travaux à Crèche-Gouen, ça commence aujourd'hui pour une quinzaine de jours pour commencer. Il y a plusieurs phases, mais la première phase, eh bien, ne vous permettra pas d'aller de Crèche-Gouen vers le centre-ville. Déviation par le rond-point de Kéristum. Mais vous pouvez descendre la rue de Bénodet vers le château de Lanniron, où sera créée justement sur cette portion une piste cyclable. C'est ça la nouveauté. Autres travaux qui commencent cette nuit, pour de nombreuses semaines, la contournante nord de Quimper, la D700, 7 km de travaux vers Parc Poulic, vers la Nationale 165, avec des désagréments et des bretelles qui vont être fermées. Il y a moins de désagréments pendant les premiers jours, mais mercredi, ça chauffe.
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2: 2 minutes de soleil entre les nuages en plus, aujourd'hui jusqu'à 22h07. Bonne fête au Justin, Justien et au Juin ce lundi, c'est le 1er juin.
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0: Jean-Jacques Goldman, il est 8h42.
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0: Quelle image samedi au stade du Moustoir, deux membres de Soldats Louis, dont Serge, le chanteur, sautant comme des kangourous vers le public avec le sonneur, Anthony, sonneur de cornemuse à ses côtés, donc Serge à la guitare. C'était les adieux de Soldats Louis au public, stade du Moustoir devant 15 000 personnes, avec des auditeurs très ravis qui nous remercient d'avoir gagné leur billet sur Ici Bray Zizel. Il y a aussi le pensionneur du Baga de l'Ambioué qui a accompagné le groupe, qui a nagé littéralement au-dessus de la foule. Bref, c'était une grande fête. Et les spectateurs reprenant à tue-tête du rhum, des femmes, de la bière, pour redemander encore un morceau supplémentaire. Ça, c'est l'image qu'on garde. On en parle beaucoup sur le réseau. L'autre image, eh bien, c'est les bouchons avec un accident au pied du Ménéome sur la départementale qui vient de Crozon, la 887, en allant vers Châteaulin. Les pompiers sont sur place. Un gros bouchon. Certains, eh bien, préfèrent passer par Saint-Nic et Plomodienne pour éviter donc Sainte-Marie du Ménéome et le Mont du Ménéome. Donc prudence. Autre secteur délicat entre Lauteil et Briec. Les travaux, vous le savez, vous circulez sur une seule voie. Il y a au moins 12 minutes de circulation à prévoir en plus si vous venez de Brest en direction de Quimper. Bon courage. C'est le moment des petits bonheurs avec une très belle voix qui se confie aujourd'hui au micro de Laurent Limantour avec une histoire de patin.
3: Salut Bray Zizel.
4: Qu'est-ce que c'est que cette voix ?
3: Je m'appelle Colin, j'ai 28 ans et je suis illustrateur.
5: C'est du travail, mais tu as déjà une bonne voix de baryton.
6: Une belle voix radiophonique.
3: Et je suis dans les petits bonheurs.
4: Oh là là, c'est très grave. Je dirais même plus, c'est grave.
7: Vous habitez dans la région ?
3: Alors j'habite à Saint-Jean-Trolimont, une petite commune de 900 habitants, avec un bistrot, un petit commerce et un accès à la nature particulièrement facile. C'est un peu ma capitale de cœur du pays bigoudin, donc c'est l'endroit où je suis bien.
8: Eh ben t'as raison, je vais te dire. Parce que tu vois, les gens sont plus décontractés, ils rentrent du boulot, tout ça, tu vois.
7: On se baladera dans la région ?
3: Mon coin préféré quand je me balade, c'est le Ménésôme.
9: On s'étonne que le soir j'ai mal aux jambes.
3: Parce que quand on monte là-haut, on a l'impression de voir la carte de Bretagne, mais à plat. Et c'est absolument fascinant comme expérience.
10: Vous verrez la vue, c'est... Vous serez sur le cul.
3: De là-haut, bah, tu vois de la pointe de Pinmar, toute la baie d'Audierne, le Cap Sizun, jusqu'à la rade de Brest, les trois quarts de la côte finistérienne.
7: Mais c'est magnifique !
11: C'est en Armorique.
7: C'est où l'Armorique ?
11: Vous êtes assise dessus.
7: Pardon.
12: Changement d'époque en cours.
13: Ta gueule !
7: Ta gueule !
3: Si je pouvais voyager dans le temps, je m'arrêterais dans une période préhistorique, je sais pas laquelle, peut-être le néolithique.
14: Bel exemple pour la jeunesse, messieurs les évolués.
15: Ta gueule, Gérard.
3: T'imagines, tu découvres le feu, tu découvres l'écriture, tu découvres les aliments comestibles. Bon, je fantasme complètement, hein, mais découvrir des nouvelles choses sur un monde ouvert comme celui-ci, ça doit être incroyable.
16: Vous savez ce qui me manque le plus ? C'est de plus manger comme ça. Croyez-le pas, eh ben, je digère pas bien.
7: Zoubi, zoubi, zou.
3: Premier flirt, premier bisou, ça s'est passé sous le préau du collège Albert Calmette.
17: Est-il indiscret de vous demander qui c'était ?
3: C'était une copine de classe, Aline. Et on s'est embrassé, un gros patin, on peut appeler ça.
17: Oh merde, tout le temps patin. Moi ça me montera la tête, pas vous chef.
3: Et je me souviens que ma mère me récupérait 5 minutes après et je devais trembler dans tous les sens, je pense.
7: Le pauvre chéri.
3: Allez, salut.
0: Oh. Ah, le bisou version patin, ça émotionne hein, quand même. Merci Colin pour cette belle histoire dans les petits bonheurs, 8h46.
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0: Fin de saison également pour les pongistes de la gare du Vœuhenbon. On en parle dans quelques instants avec Gaëtan Pinel qui nous rejoint dans la playlist des nouveautés Taylor Swift, 8h48.

0: Oh, oh, oh, Taylor Swift, 8h52. Gaëtan Pinel, bonjour.
1: Bonjour Axel, bonjour à tous.
0: Tu viens de nous parler des fins de saison en ce moment, Katel Huguin.
2: Oui, oui, et puis c'est un peu amer, hein, Gaëtan, ce matin pour la Garde du Vœu d'Ennebon. On parle tennis de table, on s'y penche avec vous. Les Morbihanais ont échoué en finale de Pro A.
1: Et c'est pourtant pas passé loin pour l'Ennebontais. La finale, c'était vendredi soir à Rouen et contre Rouen. Et ça avait plutôt bien commencé pour l'équipe de Boris Abraham. Ennebon a mené un match à 0, puis 2-1. Sauf que tout s'est ensuite retourné contre eux. Simon Gauzy, par exemple, a été en difficulté en perdant ses deux matchs. Et à l'arrivée, Ennebon s'est incliné 3-2. Pas de titre de champion de France pour la Garde du Vœu, mais un premier sacre, par contre, pour Rouen.
2: Et une défaite en finale, comme l'année dernière.
1: Ouais, c'est vrai. Ennebon avait déjà perdu en finale en 2025. Alors, sur un scénario bien différent, puisque les Morbihanais avaient été battus 3-0 par le Nîmes Montpellier des frères Lebrun et n'avaient vraiment pas existé. Alors que là, c'était un vrai match. Et puis, on ne peut pas oublier le parcours de la Garde du Vœu qui a battu Nîmes Montpellier d'ailleurs en demi-finale. C'était une sacrée prouesse. Mais il manque quand même la récompense ultime, hein, celle du titre de champion de France.
2: Oui, mais ça reste quand même, Gaëtan, une belle saison, hein, pour Ennebon.
1: Oui, c'est d'ailleurs le sentiment général, hein, chez le manager Boris Abraham et chez ses joueurs. Là, la défaite en finale de Pro A, c'est vrai, est encore toute récente, donc la déception domine. Mais avec le recul, c'est quand même une belle saison qui restera dans les têtes. Une finale de Pro A en ayant terminé premier de la saison régulière, l'exploit contre Nîmes-Montpellier en demi, et le parcours en Ligue des Champions aussi, avec un quart de finale perdu contre les Allemands de Sarrebruck qui ont remporté la compétition. Donc les performances, elles ont été d'un très haut niveau pour Ennebon, et faudra s'appuyer là-dessus pour essayer de faire encore mieux l'année prochaine. Pourquoi pas d'ailleurs une troisième finale d'affilée avec le titre, hein, cette fois.
2: Évidemment, c'est tout ce qu'on leur souhaite. Merci Gaëtan. Demain, évidemment, focus sur la formidable année du BBH, le Brest-Bretagne Handball, sacré donc hier champion de France. Bonne journée Gaëtan.
1: À demain.
0: À demain Gaëtan, 8h54. Dans une minute, le docteur Kierzek, des veines sur le front. Est-ce qu'il faut s'inquiéter?
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Fondée par une fratrie originaire de Guidel dans le Morbihan, Coup d'État poursuit son ascension. Avec Funk Myself, ils teintent leur univers pop-rock d'accent résolument funky.

0: Coup d'État, Think Myself.
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2: Les déserts médicaux disparaissent un tout petit peu grâce au docteur Kierzek sur ici Bray Zizel. Alors une question pratique ce matin, docteur. Les veines sur le front sont-elles inquiétantes ?
3: Bonjour à tous. Oui, on va parler d'un petit souci esthétique qui embête pas mal de monde, surtout quand on commence à, disons, prendre un peu de bouteille. Je veux parler de ces veines visibles sur le front, vous savez, ces petites lignes bleutées qui se dessinent au-dessus des sourcils et qui vous donnent l'air parfois d'une carte routière. Alors d'abord, rassurez-vous, dans l'immense majorité des cas, ces veines frontales sont totalement bénignes. Ce ne sont pas des varices du cerveau, rien à voir. C'est juste que votre peau, avec l'âge, elle s'amincit, elle perd en collagène. Du coup, les petits vaisseaux sanguins qui étaient dessous et qui étaient discrets deviennent plus visibles. C'est un peu comme si votre front passait en mode transparent. Ajoutez à ça une peau claire, une exposition au soleil, ça fragilise les vaisseaux, ou encore un coup de chaud ou d'émotion qui les fait gonfler temporairement et voilà votre front décoré de ces racines de la vie, comme on dit gentiment. Mais attention, si la veine devient soudainement très grosse, dure, douloureuse ou si elle bat de manière un peu pulsatile anormalement, là bien sûr faut consulter. Ça peut être une thrombose ou un anévrisme artério-veineux superficiel, mais rassurez-vous, c'est rarissime, on parle de quelques cas par an, donc pas de panique.
2: Est-ce qu'on peut les faire disparaître sans avoir à faire la chirurgie ?
3: Il existe des traitements très efficaces et peu invasifs. Le plus courant, c'est le laser vasculaire. Le principe, on envoie un flash de lumière, un peu comme l'épilation définitive. Ça va chauffer la veine. Elle se rétracte et disparaît en quelques semaines. Ça picote un peu sur le moment, mais pas de gros bobos. Ensuite, on met de la crème solaire, très haute protection pendant plusieurs mois, car le soleil peut faire revenir les veines. Autre option, plus rare, la sclérothérapie. On injecte un produit qui colle la veine. Donc, c'est à l'intérieur de la veine. Elle va se transformer en un filament inoffensif et elle se fait absorbé par le corps finalement. Sur le front, c'est plus délicat, mais on peut faire ça dans les jambes. Mais sur le front, c'est possible aussi, et c'est réservé aux cas un peu rebelles. Et bien sûr, il y a des solutions préventives. Protéger son front du soleil. Alors, oui, il y a la crème solaire, mais il y a aussi le chapeau. C'est le meilleur moyen de protéger contre les rayons ultraviolets. Bien hydrater sa peau et éviter les écarts de température trop brusques, genre sauna, suivi de la douche glacée. Là, vos vaisseaux n'aiment pas du tout. Et maintenant, un petit conseil. Si ces veines ne vous gênent pas vraiment, ne les traitez pas. Elles font partie de votre histoire finalement. C'est votre corps qui raconte sa vie avec ses petites rides, ses petits réseaux bleutés. Et franchement, mieux vaut un front bien veiné qu'un front lifté façon ballon de baudruche, non, vous savez, sans expression aucune. Allez, d'ici là, portez-vous bien.
2: Merci docteur pour les conseils. Je vous rappelle cet accident avec les pompiers qui sont sur place au pied du Ménéum sur la départementale entre Crozon et Châtelain. On vous conseille de passer par Saint-Nic et Plomodierne. Et gros bouchon entre Lauteil et Briec sur les travaux de la Nationale 165. Bon courage. Sébastien Pau, on va se retrouver demain à la télévision.
4: Avec grand plaisir, on sera là dès 6h30 à la télé, dès 6h à la radio.
2: On appelle ça des potrons minés.
4: C'est ça.
2: Parce que c'est très tôt. À demain, donc 6h30 sur France 3 Bretagne et sur l'appli Ici en Images. Dans deux minutes, il sera 9h, le journal Sébastien.
4: Et on va parler de ce pôle qui traite les violences intrafamiliales à partir d'aujourd'hui à Quimper.
2: Lundi 1er juin, bon réveil à tous.
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2: Après le journal de 9h, ce sera Bienvenue chez vous. Avec vous, Estelle Gaz, bonjour.
12: Bonjour Axel, bonjour à tous. Bon début de juin.
2: Ah bah il fait frais, il fait bon.
12: Pas trop chaud. Tout à fait. Ce matin, je m'intéresse à votre pâtisserie préférée.
2: Ah bon?
12: Oui, pas à vos doigts. Quel est votre gâteau préféré, Axel?
2: Quand même, pour goûter la pâtisserie, il faut mettre les doigts.
4: C'est quoi votre pâtisserie préférée?
2: Waouh, alors moi j'aime beaucoup de choses. Comment dire, je sais pas.
12: Vous êtes indécis dans la vie.
4: La tarte au citron, moi.
2: Ah oui, la tarte au citron meringuée.
4: Non.
2: Ah si, pour moi si.
4: Le citron, la crème.
12: Ah, est-ce qu'il faut la meringue ou pas? Je vais poser la question.
2: Moi je l'ai fait avec fond de tarte au blé noir.
12: Ah,
2: ça fait ressortir encore plus le goût du citron. Bah,
12: pourquoi vous ne la faites pas?
2: Parce que je mets de la meringue, il n'aime pas.
4: Ah, mais c'est pas grave, je mets de la meringue, il n'aime pas.
12: Ne vous inquiétez pas qu'il va quand même manger, Sébastien Pavard. Ce matin, on va en parler avec mon invitée. C'est une jeune pâtissière. Elle a seulement 24 ans. Wow. Elle a lancé son activité à Landerneau. Ça s'appelle Mademoiselle Vanille. Et donc, on va pouvoir avec elle parler de pâtisserie. Justement, vous, au 02 98 53 65 65, quel est votre dessert d'enfance? Ce souvenir qui vous donne forcément l'eau à la bouche. Cette recette, peut-être que vous avez héritée. Vous venez nous en parler au 02 98 53 65 65.
2: On peut mettre les doigts ce matin.
12: On peut mettre les doigts et la langue, sans souci.
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12: Belle matinée à tous, ici Brice Izel, il est 9h. Et à 9h, le journal est présenté par vous, Sébastien Paour. Bonjour.
4: Bonjour à tous.
12: Il s'agit souvent de coups.
4: Oui, de violences physiques, mais ce sont parfois aussi des agressions ou des violences sexuelles. On appelle ça les vifs, les violences intrafamiliales. Un fléau contre lequel entendent lutter les pôles spécialisés lancés en France en 2024 pour mieux juger les auteurs de ces violences intrafamiliales et tenter d'éviter des féminicides. Et bien, pour la première fois, aujourd'hui à Quimper, une audience dédiée à ce contentieux de masse va se tenir toute la journée. Audience dirigée par une présidente et une procureure spécialisée sur ces questions. Elles auront lieu tous les premiers lundis du mois et la procureure de Quimper envisage de les porter à deux par mois. Les explications de Delphine Gauthier.
0: L'année dernière, le parquet de Quimper a traité 800 dossiers de violences intrafamiliales. Un contentieux de masse qui nécessite des magistrats spécialement formés pour appréhender la complexité de ces violences, estime Cécile Flamet, la procureure de Quimper.
13: Étudier ces procédures de manière globale, les unes après les autres, permet de repérer un certain nombre de comportements, un certain nombre de signaux qui, lorsqu'on les étudie au fil d'une audience ou d'une autre, miettes et perdent de leur acuité.
0: Ces audiences vont aussi permettre aux victimes de sortir de la honte et de la culpabilité, espère la magistrate, en voyant que d'autres femmes ont subi les mêmes mécanismes d'emprise et de privation de liberté individuelle. Car les violences intrafamiliales, ce ne sont pas que des coups, c'est un processus qu'Ingrid de Kecker espère mieux faire comprendre aux auteurs grâce à ces audiences. Elle est juriste à l'association Agora Justice.
14: Ça permet de ramener que ce n'est pas simplement une explication psychologique et qu'il y a bien des faits. Et qu'est-ce qui explique ces faits? Pourquoi il y a 4 appels par jour pour savoir où madame est? Pourquoi il y a cette géolocalisation sur le téléphone portable? Dans quel but il le fait? Donc ça nous permet de travailler des choses beaucoup plus concrètes.
0: Aujourd'hui, sur les 8 affaires qui seront jugées, il y a des hommes âgés de 36 à 52 ans. Certains travaillent, d'autres pas. Dans la majorité des cas, les violences ont été commises en présence d'enfants.
4: Reportage plus en profondeur sur cette première audience consacrée aux violences intrafamiliales à retrouver à la rubrique l'info d'ici sur ici.fr Brice Izel. Quel est ce pétrolier qui croise au large de la Bretagne? La Marine nationale a intercepté un navire à plus de 400 000 nautiques de la pointe bretonne hier, plus de 700 km, pour contrôler le pavillon du bateau le Tagore, soupçonné d'être un faux. Doute confirmé après vérification des documents à bord. Le pétrolier enregistré à Madagascar est en provenance de Mourmansk en Russie. Il est désormais escorté par la marine vers un mouillage pour des examens approfondis sur demande du procureur de la République. On ne sait pas pour l'instant vers quel port il se dirige, mais il est soupçonné de contourner les sanctions internationales contre Moscou. Inacceptable, écrit Emmanuel Macron sur X. Le chef de l'État précise que l'opération est menée avec l'aide du Royaume-Uni contre des bateaux, je cite, qui violent le droit de la mer et qui financent la guerre que mène la Russie contre l'Ukraine depuis 4 ans.
12: Il a fallu attendre le dernier match de la saison.
4: Oui, mais depuis hier soir, c'est officiel. Le BBH est champion de France 2026. Les handballeuses brestoises ont battu Sambre-Avenois pour l'ultime rendez-vous, 43 à 25 à l'Arena. Et voilà les joueuses de Brest qui récupèrent le trophée qu'elles laissaient à Metz depuis 4 ans. Mais il faut attendre la Ligue des Championnes le week-end prochain pour savourer ce titre national. La finale à 4 de la Ligue des Championnes féminines ou la Ligue des Championnes, Ligue des Champions féminines ou Ligue des Championnes, c'est comme vous voulez. C'est samedi et dimanche prochain à Budapest, là où le PSG a décroché samedi soir sa deuxième Ligue des Champions. Là, c'est du foot. Nicolas Rouet, le manager sportif du BBH, souhaite le même sort à ses joueuses.
15: Je peux vous garantir qu'on mettra forcément plus de buts que le PSG, en plus, à Budapest le week-end prochain. Alors, nous, on arrive dans un exercice qui va être particulier. C'est 2 matchs en moins de 24 heures. On a en demi-finale tiré la plus grosse équipe européenne, hein, l'équivalent du Real Madrid en foot.
4: Les Hongrois.
15: Real Madrid actuel.
4: Vous m'aidez à prononcer le nom. Gyor.
15: Ouais.
4: Meilleur club du monde.
15: C'est... meilleur club du monde. C'est une équipe qui domine vraiment l'Europe et donc le monde depuis une dizaine d'années. C'est une énorme machine et elles sont presque à domicile. Elles sont à 2 heures de chez elles. Mais nous, on aime les défis. Donc voilà, on les avait joués en demi-finale il y a 5 ans aussi et on les avait battues chez elles. Donc au tir au but. Donc on est invaincu contre Gurs au Final Four. Il va falloir commencer en se disant ça. Et puis voilà, moi je vois cette équipe toute l'année ce qu'elle est capable de faire chez nous là. Et franchement, voilà, on aurait tort de ne pas jouer ça à fond et de ne pas y croire, parce qu'il y a vraiment quelque chose à aller chercher.
4: Le manager sportif du Brest Bretagne Handball, Nicolas Rouet, qui était l'invité d'ici matin tout à l'heure. Entretien à retrouver en intégralité sur le site et sur l'appli ICI. 9h05, la météo de ce 1er juin. Estelle, c'est fini la clavicule. Hein.
12: La clavicule, tout à fait.
4: La clavicule, pardon.
12: Une journée nuageuse avec le retour des pluies, notamment dans l'après-midi. 17 à 20 degrés ce matin. Cet après-midi, ça ne montera pas bien haut. Hein. 18 degrés à Brest, 19 à Morlaix, 20 degrés à Lorient, jusqu'à 22 degrés attendus à Lannion. À 9h05, on fait un petit point sur nos conditions de circulation. Eh bien, ce lundi 1er juin, vous circulez très bien sur nos routes bretonnes à cette heure-ci. 02 98 53 65 65 si vous êtes témoin d'une perturbation.
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12: Dans un instant, c'est le tout nouveau Mylène Farmer que l'on vous fait découvrir. Mais juste avant ça, c'est Michel Sardou, Être une femme.

0: Sardou pour vous accompagner en ce lundi 1er juin avec Être une femme. À 9h10, on nous signale un accident entre deux véhicules légers sur la Nationale 165 de Nantes vers Brest au niveau de Kervignac dans le Morbihan. Je vous rappelle donc cet accident entre deux véhicules légers sur la Nationale 165 de Nantes vers Brest au niveau de Kervignac dans le Morbihan. Soyez prudents donc si vous arrivez dans cette zone.
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0: Chocolat, fraises, gâteau au yaourt, tarte au citron moelleux au chocolat, quel est votre péché mignon? Ce gâteau qui vous rappelle parfois des souvenirs d'enfance, une recette de gâteau que vous avez peut-être hérité ou cette recette que vous faites à chaque fois à vos enfants, à vos petits-enfants, vous venez nous dire ce gâteau que vous adorez et qui vous ravit à chaque fois que vous le mangez. Ça se passe au 02 98 53 65 65 ou encore par WhatsApp au même numéro. On en parle avec la pâtissière Agathe Rivoal ce matin. Bonjour Agathe.
3: Bonjour.
0: Vous avez lancé votre activité il y a un peu moins d'un an. Ouais. Ça fera bientôt un an au mois de juillet avec Mademoiselle Vanille à Landerneau. Agathe, d'où vous vient cette passion pour la pâtisserie? Parce que vous êtes hyper jeune, vous avez 24 ans.
3: Oui. dans ma famille, on a toujours cuisiné. Donc j'étais toujours avec mes parents ou mes grands-parents dans la cuisine. Donc c'est venu un peu naturellement et je me suis plus orientée vers le sucré, moi, par contre.
0: Plus vers le sucré. Est-ce que vous avez justement ce premier souvenir un peu de sucre, ce premier souvenir gourmand?
3: Le souvenir que je garde surtout, c'est d'avoir essayé maintes et maintes fois de faire la tarte citron meringuée.
0: On en parlait souvent avec mes collègues ce matin.
3: Et jusqu'à arriver à l'école et avoir des vraies recettes et des vrais gestes pour pouvoir la réussir.
0: Essayez maintenant, vous la faites sans souci.
3: Maîtriser,
0: il n'y a pas de souci là-dessus. Quand est-ce que vous avez compris que vous vouliez en faire un métier, que c'était peut-être plus qu'une passion?
3: Je pense que j'ai toujours su que je voulais faire ça. Je ne me voyais vraiment pas dans autre chose. Donc, à la fin du collège, c'était pour moi évident de partir dans cette voie-là.
0: Vous avez toujours été soutenue par votre famille dans cette voie-là?
3: Toujours.
0: Alors, vous avez décidé de vous appeler Mademoiselle Vanille. Pourquoi ce nom?
3: Tout simplement, je cherchais un nom. J'ai déjà d'abord vu Miss et puis ensuite Mademoiselle. Je trouve que ça me correspondait bien. Et puis la vanille, tout simplement, parce que pour moi, c'est un produit noble et qui va avec énormément d'autres choses. On peut l'associer avec beaucoup de choses et tout le monde aime la vanille.
0: Tout le monde aime la vanille, normalement, oui, effectivement. Agathe, vous avez seulement 24 ans, je viens de le dire, et vous avez décidé de vous lancer finalement aussi dans le monde de l'entreprise il y a un peu moins d'un an. Pourquoi avoir eu cette envie de vous lancer aussitôt, aussi jeune?
3: J'ai fait mon expérience pendant 5 ans à l'école. Ensuite, j'ai travaillé durant 2-3 ans. Et puis, les choses ont fait que je me suis installée. J'ai toujours eu envie d'ouvrir. Pas forcément prévu que ce soit aussi rapidement, mais le moment a fait que je me suis lancée.
0: C'était quoi le moment finalement?
3: Je suis partie de mon ancien travail pour normalement un nouveau qui finalement ne s'est pas passé. Donc du coup, j'ai décidé de prendre ce moment-là pour m'installer, ce que j'ai toujours voulu faire, quoi.
0: Le bon moment finalement.
3: Voilà, exactement.
0: À quoi ressemble votre journée, une journée de pâtissière, Agathe?
3: Alors j'ai pas une journée de pâtissière classique parce que du coup, j'ai pas de boutique. Mm. Je suis dans un local et les gens me commandent sur les réseaux sociaux ou par téléphone. Donc je travaille vraiment à la commande, quoi. Donc tout dépend. Généralement le week-end, à partir du jeudi, je suis bien chargée. Donc je commence ma journée vers 8h. Et puis après je finis, j'ai pas vraiment d'heure. Hein. Je finis quand j'ai fini. Des fois ça peut arriver que je sois encore au labo à 19h. Voilà.
0: C'était un choix de votre part de pas avoir de boutique et finalement de faire plutôt travailler plutôt à la commande.
3: Pour le moment, je préférais démarrer plus tranquillement. Voilà, j'ai un local qui m'a été mis à ma disposition, donc j'en ai aussi profité. Mmh. Et je laisse grandir Mademoiselle Vanille tranquillement pour ensuite ouvrir la boutique plus
0: tard.
3: Vous
0: avez bien raison, vous êtes jeune en plus, donc l'avenir est devant vous, j'ai envie de le dire. On continue de parler de pâtisserie ce matin. Et vous, quel est ce gâteau pépite, ce gâteau d'enfance peut-être? Un moelleux au chocolat, la tarte au citron, une tarte aux fraises. Vous venez nous parler de votre recette phare, ça se passe au 02 98 53 65 65. Ou encore par WhatsApp au même numéro. On est heureux à 9h14 de vous faire découvrir le tout nouveau Mylène Farmer en collaboration avec DJ Lewis. Son 13e album est attendu en automne. En attendant, on l'écoute avec C'est à qui le tour.

0: Le tout nouveau Mylène Farmer que l'on vous fait découvrir ce matin sur votre radio ici Brésil à Kiltour. Mylène Farmer qui devrait sortir son 13e album, ce sera à l'automne prochain.
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0: Quelle est votre pâtisserie préférée? Cette douceur que dont vous ne pouvez pas vous passer. Moi j'adore le moelle au chocolat, ça restera mon gâteau préféré. Vous venez aussi nous partager votre dessert préféré au 02 98 53 65 65 ou encore par WhatsApp au même numéro. On en parle avec la pâtissière Agathe Rivoal ce matin, connue notamment sous le nom de Mademoiselle Vanille. Vous avez lancé votre activité il y a un peu moins d'un an du côté de Landerneau. Agathe, est-ce qu'il y a un dessert plus compliqué qu'un autre à réaliser?
3: Moi, je dirais le Saint-Honoré.
0: Pourquoi?
3: Le Saint-Honoré, il y a beaucoup d'éléments où il faut être précis. Le chou, les choux, il faut les pocher et il faut qu'ils aient un rendu hyper régulier. Et la pâte feuilletée. La pâte feuilletée, c'est vraiment pas simple. Il faut qu'elle soit pas trop épaisse, mais pas trop fine non plus. La cuisson à gérer, le beau feuilletage qu'il faut donner pour que ce soit bien croustillant. Donc, je dirais le Saint-Honoré.
0: Comment, justement, on gère la cuisson de la pâte feuilletée pour qu'elle soit bien?
3: Alors, pour le Saint-Honoré, moi, je le cuis sur une plaque avec une feuille par-dessus et une autre plaque pour mettre du poids. Le Saint-Honoré, on ne veut pas donner du volume forcément au feuilletage. Donc, on met un peu de poids dessus pour pas que ça gonfle de trop.
0: Mmh. Vous aimez aussi créer de nouvelles recettes, Agathe?
3: Ouais.
0: Comment vous viennent ces idées?
3: Beaucoup des réseaux sociaux, on s'inspire des pâtissiers, etc. Aussi dans les magazines, dans les livres. Et puis après la création qui vient aussi de la tête, quoi.
0: Combien de temps faut-il pour généralement créer une nouvelle recette?
3: Tout dépend de d'où on part, en fait. Si on part d'une idée bien précise ou alors juste d'un ingrédient, en fait. Donc ça peut aussi bien prendre 2-3 jours parce que l'idée est assez précise, donc on arrive rapidement au but. Ou alors, pour par exemple préparer Noël, c'est un peu plus long. Voilà, peut-être un mois pour caler bien les recettes.
0: Est-ce qu'il y a une création là dernièrement dont vous êtes particulièrement fière?
3: Là dernièrement, le week-end dernier, j'ai fait la création de la fête des mères. Donc j'ai fait un Saint-Honoré à base de fraises et de praline rose.
0: De praline rose, avec les fraises.
3: Oui.
0: Pas mal, pas mal. Est-ce que vous avez aussi alors je l'ai bien compris, vanille, mais est-ce que vous avez un ingrédient aussi un peu préféré que vous aimez mettre dans vos desserts?
3: J'aime beaucoup travailler les fruits.
0: Pourquoi?
3: Je trouve que ça apporte de la fraîcheur et énormément de couleurs aussi au gâteau. Et puis on peut les travailler de plein de façons différentes, aussi bien en coulis qu'en insert, qu'en mousse, qu'en fruits frais. Je trouve que ça apporte vraiment la fraîcheur au gâteau, quoi.
0: Il y a des fruits que vous préférez travailler que d'autres?
3: En ce moment, on a bien sûr la fraise, quand elle est bien sucrée, ça c'est hyper plaisant. J'aime beaucoup la cerise aussi. Et peut-être si je dirais un dernier, le citron.
0: Le citron, pour la tarte au citron,
3: bien sûr.
0: Bien compris, Agathe. Vous travaillez aussi, c'est pour vous important de travailler aussi toujours avec des produits de saison?
3: Oui.
0: Et locaux?
3: Oui. Locaux, j'essaye au maximum. Après, c'est pas toujours simple.
0: Ouais.
3: Mais de saison, ouais, c'est hyper important.
0: Donc, vos clients, finalement, ils s'accommodent finalement aux produits de saison?
3: Exactement. C'est ce que je leur dis quand ils me font des demandes. Parfois, des demandes où le fruit n'est pas de la saison. Je refuse ou je conseille autre chose, du coup, avec les produits qui sont de saison.
0: Vous pouvez créer aussi des spécialités spécialement pour vos clients?
3: Oui, bien sûr.
0: Quelque chose...
3: C'est l'avantage de Mademoiselle Vanille. En fait, je fais vraiment à la demande du client. J'ai pas de carte prédéfinie. Donc, on peut vraiment tout imaginer, quoi.
0: On peut tout imaginer avec vous, Agathe. On continue de parler de pâtisserie jusqu'à 10h ensemble. Et vous, quel est votre gâteau préféré, cette douceur dont vous ne pouvez pas vous passer? Vous venez nous en parler au 02 98 53 65 65 ou encore par WhatsApp au même numéro.
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0: On parle pâtisserie en ce début de semaine. Juste avant ça, c'est Michael Field avec Moonlight Shadow.

0: Mike Oldfield avec Moonlight Shadow à 9h26.
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0: Quel est votre dessert préféré? 02 98 53 65 65 ou encore par WhatsApp au même numéro. On en parle ce matin avec la pâtissière Agathe Rivoal de chez Mademoiselle Vanille. Est-ce que vous diriez que depuis quelques années, les goûts des clients ont changé? Ils veulent peut-être des desserts plus frais, moins lourds, moins sucrés?
3: Je pense qu'ils sont surtout ouverts aux propositions. Ça c'est cool aussi parce qu'on peut là du coup faire parler la créativité.
0: Les Bretons, est-ce qu'ils sont attachés au classique ou alors ils aiment la nouveauté?
3: Je dirais un peu des deux. Ils sont oui attachés au classique, c'est important de les garder hein, parce que ça permet de garder aussi la clientèle. Puis les bases, c'est ce qu'il y a de meilleur aussi. Il ne faut pas trop s'aventurer des fois dans des choses ou des mélanges un peu bizarres. Et ils aiment aussi le revisiter ou comme j'ai dit, ils sont ouverts en fait aux propositions. Donc c'est là qu'on peut leur proposer des choses qu'ils n'ont jamais goûtées ou jamais pensé goûter.
0: Ils sont preneurs en tout cas de goûter.
3: Oui.
0: Il y a aussi maintenant aujourd'hui beaucoup de choses qui se font sans gluten, végétales. Est-ce que justement il y a ces alternatives là sont une vraie demande?
3: Alors moi, de mon côté, j'ai pas ce genre de demande, mais je sais que c'est quelque chose qui est beaucoup demandé. Maintenant, il y a aussi beaucoup de pâtisseries qui sont spécialisées là-dedans. Donc, voilà.
0: Alors, vous me disiez aussi, Agathe, que vous regardiez beaucoup sur les réseaux sociaux pour notamment laisser votre imaginaire, votre créativité se faire surprendre aussi via les réseaux sociaux. Est-ce qu'il y a une tendance, une pâtisserie où ça vous suscite moins d'intérêt?
3: Mais franchement, non, même pas. Plus plutôt la difficulté qui va m'arrêter sur certaines choses. Mais non, il n'y a pas une tendance. Après, peut-être plutôt les desserts assez classiques. Je vois par exemple des boutiques qui vendent des produits uniques, comme des tiramisu, etc. Peut-être des choses sur lesquelles je suis un peu plus sceptique sur le long terme, quoi.
0: Pourquoi ?
3: Parce que je pense que c'est des effets de mode un peu. Mmh. Donc des choses qui plaisent sur le moment, pendant quelques années, et puis peut-être après, qui vont s'atténuer. Donc, voilà.
0: Vous dites aussi, et on le sait tous, hein, la pâtisserie c'est difficile pour savoir réaliser un bon gâteau. Est-ce que justement vous vous arrêtez face à la difficulté ou vous aimez vous lancer des défis personnels?
3: Non, j'aime beaucoup me lancer des défis. Le but c'est de réussir quand même quelque chose, même si l'idée de base va pas jusqu'au bout. On modifie et puis on arrive à faire un beau produit à la fin.
0: Est-ce qu'il y en a un dernièrement où c'était un défi pour vous?
3: J'ai fait un défi, le concours du plus grand phare breton. Mm-hmm. Donc ça c'était un sacré défi, on n'était que deux pâtissières à travailler là-dessus pendant 4 jours. Et donc le phare faisait plus de 18 mètres carrés. Donc on a réussi à battre le record, voilà. Donc ça c'était un sacré défi.
0: Ça c'était un sacré défi pour vous. Alors ben justement, le phare breton c'est quand même quelque chose de chez nous. Qu'est-ce qui fait un bon phare?
3: Des bons produits de base, tout simplement.
0: Comme quoi, donc
3: des bons œufs, de la bonne farine, pruneaux ou pas, alors ça c'est le débat.
0: Moi, il n'y en aura pas pour moi.
3: Ça a été énormément le débat, j'ai vu sur les réseaux sociaux quand ces vidéos-là sont sorties du concours. Mais voilà, des bons produits, une bonne recette et puis...
0: Et pour vous, ça doit avoir quoi comme texture le phare?
3: Une texture assez ferme quand même, mais assez... crémeuse, mais bon, le phare reste quand même une texture très ferme.
0: Très ferme. Ouais. On continue de parler avec vous de pâtisserie à Agathe et puis au 02 98 53 65 65. J'accueille Anaïk. Bonjour Anaïk.
4: Bonjour.
0: Vous nous appelez de l'Anester, vous voulez nous partager votre dessert, vous?
4: Oui, c'est le dessert que j'ai fait ce week-end.
0: Oui.
4: Tout simplement une banane flambée. Enfin, je dis simplement, c'est jamais simple, mais la banane flambée qu'on aime bien, agrémentée de vanille et puis d'une petite crème chantilly.
0: Comment vous la faites, vous, la banane flambée, Anaïk?
4: Alors, je mets du beurre dans la poêle, du sucre de canne, du sucre complet ou muscovado, que j'aime bien aussi, qui est très très très relevé, voilà, qui a un goût subtil, des îles.
0: Oui.
4: Ensuite, je mets mes bananes.
0: Oui.
4: Bien, j'attends qu'elles soient bien fondantes avant de flamber au rhum.
0: Bien sûr.
4: Voilà, rhum des Antilles ou de la Martinique, enfin bon, comme on veut. Hein,
0: toujours à consommer avec modération, bien évidemment.
4: Avec modération, exactement. On vide pas la bouteille.
0: Hein. C'est ça.
4: Et puis donc ensuite dans l'assiette avec une boule de glace vanille et puis de la chantilly comme je vous ai dit. Et puis je peux agrémenter aussi, je peux parsemer de palais breton. Ah, la petite touche bretonne.
0: Ça c'est pas mal effectivement Naïk, c'est un bon choix. Vous la parsemez sur la chantilly ou la banane?
4: Sur la banane.
0: Sur la banane. Bon bah super.
4: Ouais,
0: bah, merci.
4: Sur la sauce, ouais, sur la sauce qui a bien réduit, bien épaissi, qui est voilà, c'est joli à voir et c'est très bon à manger.
0: Et ben bah, vous avez dû vous régaler ce week-end à Naïk.
4: C'est vrai que on aime ça et c'est souvent les gens sont étonnés de ce que la banane peut donner à chaud quoi. Voilà.
0: Effectivement. Moi j'ai jamais testé donc je sais pas trop ce que ça donne à chaud la banane mais je testerai votre recette à Naïk.
4: Je veux bien vous inviter. Hein.
0: Ah bah il n'y a pas de souci, je viendrai la goûter chez vous. Merci beaucoup Anaïk d'être venue nous partager votre recette ce matin. Je vous souhaite une belle journée.
4: Avec plaisir, bonne journée à tout le monde.
0: À bientôt. Vous faites comme Anaïk, vous venez nous partager votre recette préférée de dessert aussi. Vous venez aussi demander des conseils de pâtisserie à Agathe, notre pâtissière. Ça se passe au 02 98 53 65 65 ou encore par WhatsApp au même numéro.
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0: À vos côtés, notamment pour ce week-end. Si vous ne saviez pas quoi faire, le vendredi 5 juin, samedi 6 juin et dimanche 7 juin, on vous donne rendez-vous au 3 Net, qui sera ouvert à la visite libre et gratuite à l'occasion des journées européennes. Rendez-vous au jardin, qui ont cette année pour thème la vue. Les visiteurs pourront, le dimanche après-midi notamment, discuter avec des écrivains présents sur place et se faire dédicacer leurs ouvrages. Par exemple, par l'historien bigoudin Serge Duigout, l'acteur et scénariste de cinéma, aujourd'hui auteur de romans policier, Gérard Chevalier, Pierrick Chuteau, aussi un passionné de l'histoire en Cornouailles, et bien évidemment Louis Gildas que vous écoutez aussi tous les jours sur votre radio. Ici, Brézizel, ça se passe donc ce week-end, les vendredis 5 juin, samedi 6 juin et dimanche 7 juin au 3 Net.
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0: On a Christine qui nous dit « Mocha ou chou à la crème, ce sont mes péchés d'enfance. » Miam, miam, ça donne envie, effectivement. 02 98 53 65 65, vous venez nous partager votre douceur préférée, votre gâteau d'enfance.

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1: On parle de vos desserts préférés ce matin au 02 98 53 65 65. Et puis peut-être que vous avez des questions à poser à notre invitée Agathe Rivoal. Vous êtes pâtissière pour Mademoiselle Vanille. Peut-être que vous arrivez peut-être pas à faire bien votre crème pâtissière. Bien, vous venez poser vos questions au 02 98 53 65 65 ou encore par WhatsApp au même numéro. Agathe, je le disais tout à l'heure, vous êtes lancée il y a un peu moins d'un an. Ça fera un an tout pile au mois de juillet avec Mademoiselle Vanille du côté de Landerneau. Vous êtes jeune, vous avez 24 ans. Quel a été le moment le plus difficile peut-être depuis le lancement de votre entreprise?
2: Et je dirais peut-être qu'il y en a deux. Le lancement, parce que déjà, peut-être un peu peur aussi de est-ce que ça va fonctionner, est-ce que ça va pas fonctionner. Et puis une fois qu'on est lancé, Noël.
1: Pourquoi?
2: Noël, le plus gros moment de l'année pour un pâtissier. Il y a Pâques aussi, bien sûr, mais vu que j'ai commencé en juillet pour le moment, voilà. Noël, beaucoup de travail, parce que je fais des bûches, mais aussi des paniers garnis. Donc, du coup, il y a beaucoup de travail. Je contacte aussi des entreprises pour les paniers garnis, tout ça. Donc, je dirais Noël, principalement.
1: Ça a été vraiment votre plus gros moment pour l'instant de cette année.
2: Ouais.
1: Qu'est-ce qu'on ne soupçonne pas aussi quand on crée son entreprise qui vous a peut-être étonné, surprise?
2: Peut-être l'ouverture d'esprit des clients. Je pensais pas pouvoir autant créer assez librement, parce que je pensais que les gens étaient quand même assez arrêtés sur leurs idées et ce qu'ils veulent, bah, dans le classique, hein, en général. Mais en fait, c'est parce que dans les boutiques, ils proposent des choses classiques. Et du coup, moi, vu que j'ai pas de vitrine, en fait, je suis vraiment ouverte à toutes les propositions.
1: Comment on trouve justement aussi ses premiers clients encore plus quand on n'a pas une boutique?
2: Ben moi ma vitrine c'est les réseaux sociaux, donc les clients me contactent par les réseaux sociaux et puis mes parents sont tous les deux chefs d'entreprise, donc
1: on vous aussi, avez été parfaitement conseillé alors.
2: C'est ça, ils ont aussi un fichier client assez grand, donc j'ai été énormément aidée sur ce côté-là.
1: Ça aide d'avoir papa et maman effectivement aussi qui puissent vous aider. Où vous voyez Mademoiselle Vanille là dans les prochaines années?
2: Et ben j'espère ouvrir ma boutique justement. Après je vais prendre mon temps, laisser grandir Mademoiselle Vanille comme il faut. Et puis oui, le but final, ouvrir la boutique et avoir une vraie vitrine.
1: À 24 ans, qu'est-ce qui vous a donné confiance pour entreprendre?
2: Ben l'exemple de mes parents. Tout simplement, hein, j'ai vu que voilà, ils sont tous les deux chefs d'entreprise. Ma maman a fait aussi plusieurs métiers dans sa vie, donc je me suis lancée et je me suis dit que de toute façon, si ça fonctionnait pas, je rebondirais sur autre chose, et puis voilà.
1: Et puis c'est l'âge aussi, autant se lancer maintenant, finalement.
2: Ouais, c'est ça.
1: Et vous, quel est votre dessert préféré? On parle de pâtisserie ce matin. On a Ludo par WhatsApp qui nous dit que son dessert d'enfance, c'était une forêt noire, pas classique avec des cerises. Les cerises étaient remplacées par des myrtilles, un délice. Merci Ludo d'avoir partagé cette recette. Et vous, au 02 98 53 65 65 ou encore par WhatsApp au même numéro, vous venez nous partager aussi votre dessert d'enfance, peut-être votre souvenir doux, peut-être une recette que vous avez héritée aussi de vos grands-parents.
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1: 9h41, c'est la musique que l'on aime vous faire écouter sur votre radio ici Bray Zizel, Triand en collaboration avec Angoune.

0: avec Angoun à 9h44.
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0: On parle de pâtisserie ce matin, 02 98 53 65 65. On a Gaëlle par WhatsApp qui nous dit que elle, son péché mignon est le Queen Amand. N'habitant pas en Bretagne, je ne peux en manger que pendant mes vacances. Alors j'ai déjà essayé d'en faire un moi-même et ce fut une catastrophe. C'est vrai que c'est dur à faire ça, le Queen Amand, Agathe ?
3: Ouais, très dur.
0: Vous y arrivez, vous ?
3: Je tente pas. Je m'aventure pas sur ce terrain.
0: Finalement, entre la pâte, c'est quoi ? C'est une pâte feuilletée ?
3: Oui, c'est ça.
0: Plus le beurre qu'il faut mettre ?
3: Beaucoup de beurre, beaucoup de sucre.
0: Voilà, donc c'est
3: la Bretagne.
0: Il y a d'autres choses qui sont assez compliquées à faire aussi en pâtisserie. On a Maxime, notre chargé d'accueil, qui est venu vous poser la question tout à l'heure en studio. Donc, je me permets de poser la question à l'antenne pour nos auditeurs. Comment bien réussir sa crème pâtissière ?
3: Alors, pour la crème pâtissière, il faut faire bouillir son lait. À côté, il faut mélanger ses œufs, son sucre et sa maïzena. Quand le lait bout, on verse la moitié du lait sur le mélange œuf-sucre. Ensuite, on reverse le tout dans la casserole. Et on laisse bouillir, alors ça dépend de la quantité, mais environ une minute.
0: Une minute, ça suffit ?
3: Ouais, à feu moyen.
0: Et comment on voit, la texture de la crème pâtissière doit avoir... Quelle texture, pardon ? Justement, comment on peut voir que la crème pâtissière est bien réussie ?
3: Bah, grâce à la maïzena, du coup, avec la cuisson, ça épaissit. Voilà. Après, c'est vraiment un temps de cuisson. Enfin, c'est pas précis à la seconde près, mais ça dépend aussi de la quantité de crème pâtissière qu'on fait, évidemment.
0: Autre chose assez compliquée à faire, les macarons. Souvent, à la cuisson, ils sont pas beaux. Comment on peut réussir nos macarons chez nous à la maison ?
3: Déjà, pas facile de trouver. Il faut trouver une bonne recette. Donc ça, c'est aussi du travail. Hein. Trouver la bonne recette, faire des essais, etc. La cuisson importante. Après, voilà, c'est vraiment à chacun son... Le principal, c'est de trouver la bonne recette. Mmh. Il faut aussi laisser croûter le macaron. Donc on fait la pâte à macaron, on la poche et on la laisse croûter. C'est-à-dire... Environ une demi-heure. C'est-à-dire qu'on la laisse à température ambiante, on la laisse sécher. Ça va produire une légère croûte sur la coque du macaron, ce qui va faire un macaron bien net et une collerette super jolie à la cuisson.
0: Et ensuite, on les met à la cuisson.
3: À la cuisson.
0: Combien de temps et à température ?
3: Température, donc pas trop élevée pour le macaron parce qu'on veut pas que ça colore. Mm-hmm. Hein, on veut juste que ça cuise. Donc, je dirais environ 20 minutes. 20 minutes à 130 degrés. Et puis, pour savoir si le macaron est cuit, on essaye de le décoller tranquillement de la feuille. Mm-hmm. Si le macaron se décolle parfaitement, c'est qu'il est cuit.
0: C'est qu'il est cuit. Merci pour vos précieux conseils. Agathe Rivoile, vous êtes pâtissière pour Mademoiselle Vanille. Je vous ai fait un petit jeu comme ça. Déjà, quel est votre dessert à vous préféré ?
3: Le Paris-Brest.
0: Le Paris-Brest. On l'a bien compris, vous aimez bien les choux. Un dessert que vous détestez ?
3: Le baba au rhum.
0: Queen Amand ou phare breton plutôt ?
3: Phare breton.
0: Chocolat ou vanille ?
3: Vanille, bien sûr.
0: Sucré ou salé ?
3: Eh ben plutôt salé, étonnamment.
0: Étonnamment, ouais. Effectivement. Vous avez trop mangé de sucre ?
3: Ouais, je suis plus attirée par le salé, vu que dans ma famille, on cuisine énormément, plutôt du salé. Voilà, mes grands-parents avaient un restaurant, ma maman a aussi eu un food truck, donc
0: ah oui, plutôt non, mais du côté salé. La cuisine chez vous, c'est une histoire familiale, finalement.
3: C'est ça.
0: Le meilleur gâteau de votre enfance ?
3: Je dirais le clafoutis aux cerises. Maman a beaucoup fait ce dessert-là et c'est vrai que dès qu'elle le refait...
0: Ça vous rappelle forcément des souvenirs.
3: C'est ça.
0: Avec quel grand pâtissier aimeriez-vous passer une journée aujourd'hui si on vous le proposait ?
3: Sans hésiter, Cédric Grolet.
0: Pourquoi ?
3: Ça m'inspire beaucoup, ces pâtisseries, elles sont très modernes, très colorées, et je trouve que c'est super bien réussi. Hein. Voilà, j'ai déjà goûté ces pâtisseries, les produits sont très très qualitatifs et très peu sucrés, c'est ça que j'apprécie beaucoup aussi. Pas de surplus de sucre, le goût naturel du fruit ou des produits qui sont utilisés.
0: Quelle pâtisserie représente le mieux la Bretagne selon vous ?
3: Le Queen Amand.
0: Pourquoi ?
3: Le Queen Amand parce que beaucoup de beurre, de sucre, tout ce qu'on aime en Bretagne. Et puis voilà, c'est un peu... Ouais, puis le phare breton aussi, hein, bien sûr.
0: Bien évidemment. Quel est votre plus grand rêve aujourd'hui, Agathe ?
3: Bah, de continuer sur cette lancée, que Mademoiselle Vanille grandisse, d'ouvrir une première boutique et avoir peut-être une deuxième. On verra comment ça évolue.
0: Bah, je vous le souhaite en tout cas pour l'instant. Si on veut vous passer commande, si nos auditeurs ont envie de découvrir vos gâteaux, ils peuvent vous contacter directement sur les réseaux sociaux.
3: C'est ça, Instagram, Facebook et puis par téléphone.
0: Par téléphone, on laissera votre numéro de téléphone à l'accueil. Merci beaucoup Agathe d'être venue nous parler des douceurs de notre enfance ce matin. Je vous souhaite une belle journée et je vous souhaite un fort succès en tout cas pour Mademoiselle Vanille. Dans un instant, instant, on va faire quelques économies avec Valère Coréard. Juste avant ça, c'est Slimane et Claudio Capéo avec Chez Toi. 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

0: Johnny Claudio Capéo qui chante chez toi à 9h53.
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0: L'heure de retrouver Valère Corrière, chaque jour avec vous, un bon plan pour notre pouvoir d'achat. Aujourd'hui, vous vouliez nous parler d'une solution pour acheter des billets de train à un prix imbattable.
3: J'ai découvert une plateforme de revente des billets de la SNCF, vraiment pas mal. Son nom, WeGoSwap, que vous retrouvez sur wegoswap.wego.com. En fait, c'est la plateforme officielle de revente de billets pour les trains WeGo, l'offre discount de la SNCF. Alors, premier avantage, vous pouvez vendre ou acheter en toute sécurité vos billets avec toutes les arnaques qu'on voit passer en ce moment, c'est plutôt pas mal. Deuxième avantage, les prix jusqu'à 50% moins chers que les tarifs du jour. Alors évidemment, la première chose que j'ai faite, c'est de me balader sur le site pour y voir un peu plus clair et je reconnais que ce que j'ai vu était intéressant. Pas mal de trajets en aller simple à 10€ par exemple, Montpellier-Lyon, Paris-Nantes, Poitiers-Bordeaux, tous ces trajets à 10€ avec la possibilité bien sûr d'ajouter des options ou des voyageurs si besoin.
0: Mais alors, c'est facile de s'inscrire sur cette plateforme de revente de billets de train, Valère ?
3: Oui, rien de compliqué, tout est intuitif, que ce soit pour acheter ou revendre des billets. Vous saisissez votre ville de départ et d'arrivée souhaitée, puis vos dates de voyage et vous croisez tous vos doigts en espérant que la magie opère. Une fois les infos saisies, vous avez un calendrier qui vous indique les prix disponibles. Et le mieux, c'est si vous êtes flexible, bien sûr, vous indiquez le mois souhaité, le nombre de jours et vous avez des propositions de trajet. Par exemple, un aller-retour Paris-Avignon à 50€, c'est quand même assez imbattable comme prix. Mais il faut être flexible ou avoir de la chance. Alors, est-ce que vous aussi, vous avez des bons plans pour voyager pas cher? Pensez à m'écrire. Mon mail, c'est parisideseconomies@radiofrance.com.
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0: Dans un instant, on va aller à la ferme, juste après le journal de 10h. Juste avant ça, on danse et on chante avec Abba, Moni.

0: Harmonie Abba à 9h59. Dans un instant, direction la ferme, une ferme agroécologique. On en parle juste après le journal de 10h avec vous, Sébastien.
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0: Bon 1er juin à tous, ici Bray Zizel, il est 10h. L'actualité de 10h est présentée par vous, Sébastien Paour. Quel est ce pétrolier qui croise au large de la Bretagne?
2: La Marine nationale a intercepté un navire au large de la pointe bretonne hier, un bateau immatriculé à Madagascar avec 23 marins à bord en provenance de Mourmansk en Russie et soupçonné de contourner les sanctions contre la Russie. Inacceptable, dit Emmanuel Macron sur X, que des bateaux financent la guerre que mène la Russie contre l'Ukraine depuis 4 ans. Le chef de l'État précise aussi que l'intervention a lieu depuis hier, avec le soutien du Royaume-Uni, à 400 000 nautiques de la Bretagne, plus de 700 km. Le bateau est désormais escorté par la marine vers un mouillage pour des examens approfondis sur demande du procureur de la République, mais on ne sait pas vers quel port pour l'instant. Vous avez tous les détails et les photos de ce pétrolier sur le site et sur l'appli ici. Maëlle de Calan porte plainte contre le secrétaire général de la CGT dans le Finistère. Plainte à titre personnel contre Ludovic Morin pour diffamation dans le bras de fer qu'il oppose depuis plusieurs semaines au syndicat sur le dossier RSA. Le débat démocratique est légitime, écrit le président du département du Finistère. La diffamation ne l'est pas. Vous avez là encore tous les détails sur ici.fr, Bray Zizel.
0: La mort d'un enfant de 10 ans hier après-midi à Lorient.
2: Il est tombé du 4e étage de son immeuble rue Gabriel Fauré. Il s'agirait d'un accident d'après la procureure. Une autopsie doit être pratiquée dans les prochains jours. Les Brestoises de nouveau championnes de France de handball. 3e titre, si on compte celui de 2012, quand le BBH s'appelait encore Arvor 29. Les handballeuses brestoises ont battu les nordistes de Sambre à Venois 43-25 pour le dernier match de la saison. Hier soir, elle termine donc devant Metz et récupère le trophée 5 ans après. Mais la saison n'est pas encore terminée. Il reste l'Europe avec la Ligue des Championnes ou la Ligue des Champions féminines. Et la finale à 4, ce sera le week-end prochain à Budapest. Une médaille d'or bretonne à la Coupe du Monde de canoë et kayak. Première étape hier en Slovénie. Médaille d'or pour la Rennaise Camille Prigent en kayak cross individuel. Deuxième étape de cette Coupe du Monde, ce sera le week-end prochain à Prague. 10h02, 1er juin, avec des températures plus douces.
0: Oui, 17 à 20 degrés ce matin. Cet après-midi, 18 au Guilvinec, 19 à Quimper, 20 degrés à Lorient, 22 à Lannion. Bon, on dit au revoir, bye bye, ciao au soleil.
2: À la canicule.
0: À la canicule, au soleil un petit peu aussi.
2: Ah bon ?
0: Oui, là c'est plutôt le retour de la pluie normalement cet après-midi.
2: Et le soleil c'est quand ?
0: Avec une journée nuageuse. Pour l'instant.
2: Il n'y a pas de visibilité pour l'instant.
0: Il n'y a pas assez de visibilité sur le retour du soleil, Sébastien. À 10h02, enfin, point sur vos conditions de circulation. Que vous soyez à Brest, Quimper, Lorient ou sur le reste des routes bretonnes, vous circulez très bien. 02 98 53 65 65 si vous êtes témoin d'une perturbation ou d'un ralentissement.
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0: Julien Clerc nous accompagne à 10h02 avec, est-ce que vous avez reconnu Sébastien?
2: Un cœur de rocker.
0: Pas.

0: Un cœur de rocker chanté par Julien Clerc à 10h06.
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0: Ravi de continuer la matinée avec vous jusqu'à 11h. Entre Douarnenez et Quimper se cache une ferme agroécologique. On en parle ce matin, c'est la ferme de la Canopée à Gouenguette. On en parle avec son gérant Martin Centenero. Bonjour Martin.
3: Bonjour.
0: Martin, pourquoi avoir créé cette ferme agroécologique ?
3: Alors, nous avons créé cette ferme agroécologique avec ma compagne il y a un peu plus de 5 ans maintenant, simplement dans le but d'être plus en accord avec nos valeurs et d'apporter, on va dire, notre pierre à des enjeux, on pourrait dire un peu écologiques, climatiques, biodiversité, et l'envie aussi de nourrir la population avec des aliments sains et de qualité.
0: Qu'est-ce qu'on entend justement derrière le sujet agroécologique ?
3: Alors, agroécologique, c'est produire une alimentation saine, de qualité, qui répondent aux enjeux environnementaux. Donc, produire en respectant, on va dire, l'environnement. Donc, ça va aller par des pratiques. Nous, par exemple, on est labellisé en agriculture biologique. Donc, des pratiques qui vont maximiser la biodiversité sur notre ferme et essayer d'aller avec elle et non contre la biodiversité, donc avec la nature.
0: Vous étiez agriculteur avant de vous lancer dans cela, il y a 5 ans ?
3: Et non, je n'étais absolument pas agriculteur. J'ai fait une école de commerce après mon bac. Ensuite, avec ma compagne, on a beaucoup voyagé à l'étranger. On travaillait dans le tourisme et c'est en revenant de l'étranger qu'on a eu l'envie de monter ce projet.
0: Ça s'est créé comment quand même dans votre tête comme ça ? Parce que je suppose que c'est pas quand on revient de l'étranger qu'on se dit on va devenir agriculteur, ou alors vraiment ça s'est fait comme ça ?
3: De fil en aiguille, on va dire, dans la vie, on suit un petit peu les opportunités. Et en revenant de nos expériences dans d'autres pays, on a voulu monter un projet commun avec des amis et avec une dimension agricole. Moi, je me suis porté plutôt sur le volet agricole, justement. Et ceci nous a emmené dans le Finistère à vouloir bâtir cette ferme autour de nos valeurs. Aujourd'hui, il n'y a plus forcément la dimension collective sur la ferme. On est deux avec ma compagne. Mais voilà, l'envie de créer un projet de vie auteur de valeurs un peu plus écologiques, proches de la population, répondre aux enjeux du territoire. Voilà, ça nous inspirait à ce moment-là. Bien évidemment, tout ça n'est pas forcément simple, c'est complexe, l'agriculture. Mais on va dire, il y a 10 ans, rien ne nous emmenait vers ce domaine.
0: Et alors, pourquoi l'agroécologie plutôt qu'un modèle plus conventionnel, peut-être ?
3: Ça lie un petit peu à ce que je vous disais, l'envie de répondre aux enjeux de biodiversité, aux enjeux climatiques était pour nous intéressant, et donc d'aller plus vers une agriculture biologique, ça, pour nous, c'était même pas une question qu'on se posait. Donc un système conventionnel dans lequel on utilise des produits phytosanitaires, des pratiques qui répondaient pas forcément à nos envies et selon nous aux enjeux actuels. C'est pour ça qu'on s'est dirigé vers l'agroécologie, une ferme plus à taille humaine, qui respecte la biodiversité, qui produit de la biodiversité, qui vend sa production en vente directe, en circuit court. Pour nous, ça nous inspirait beaucoup et c'est vraiment un fil rouge qu'on essaie de mettre en place au jour le jour sur notre petite ferme. Ouais.
0: Si je viens passer une journée justement dans votre ferme, la ferme de la Canopée, qu'est-ce qui me fait comprendre que je suis dans une ferme agroécologique ?
3: Plein de petites choses, plein de petits détails. Premièrement, vous verrez qu'il y a beaucoup de vergers, on utilise des techniques d'agroforesterie, par exemple on cultive nos légumes entre les rangs d'arbres fruitiers, nos moutons pâture entre les rangs d'arbres fruitiers. Il y a beaucoup de zones qui sont non fauchées afin aussi de laisser la biodiversité se développer, qui va inonder un petit peu la ferme et rendre des services, on pourrait dire, écosystémiques. Il y a des mares de biodiversité, il y a des haies qui sont entretenues pas annuellement. Les sols sont couverts en permanence, on utilise beaucoup de matière organique pour la production de nos légumes issus du territoire. Voilà, on essaie de penser à maximiser vraiment cet apport de matière organique aussi dans la production des légumes, et une matière organique qui soit locale, issue du territoire.
0: C'est encore mieux.
3: C'est encore mieux.
0: On continue de parler de votre ferme de la Canopée à Gouengat ce matin avec vous, Martin Saint-Ténéré. Elle se trouve entre Douarnenez et Quimper. Juste avant ça, c'est Vanessa Paradis à 10h11 avec les épines du cœur. Belle matinée à tous.

0: Vanessa Paradis avec les épines du cœur à 10h14.
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0: On parle d'une ferme agroécologique ce matin qui se trouve entre Douarnenez et Quimper. C'est la ferme de la Canopée à Gwenguet avec vous, Martin Santenero. Vous avez lancé cette ferme il y a 5 ans avec votre compagne. Vous avez fait le choix de l'agroécologie. Est-ce qu'il y a des erreurs que vous avez faites au début justement en vous lançant là-dedans ?
3: Des erreurs, on en fait tous et on en fait plein. Et c'est des erreurs qui nous font avancer. Je dirais pas forcément des erreurs, mais la ferme a beaucoup évolué dans les 5 ans. On avait notamment une activité de pépinière fruitière sur les 3 premières années de la ferme, une activité qui s'est arrêtée aujourd'hui. C'est une réflexion qu'on a mis en place à partir de la tempête Karan il y a 2-3 ans. Des erreurs, oui, on en fait, on en fera encore. En tout cas, j'ose l'espérer, et c'est comme ça qu'on avance mieux. Mais aujourd'hui, en tout cas, l'abandon de cette pépinière fruitière au profit du maraîchage diversifié, c'est un changement qui a eu lieu, et la ferme se construit autour de cette nouvelle activité.
0: Est-ce que produire autrement coûte aussi plus cher ?
3: Alors, les techniques agroécologiques sont, selon moi, un des énormes enjeux pour autonomiser un petit peu l'agriculture et le monde paysan. Nous, ça coûte pas forcément plus cher. Par exemple, on n'est pas concerné par les augmentations du coût du pétrole, par les augmentations des coûts des engrais, vu qu'on n'en utilise pas en agriculture biologique. Enfin, en tout cas, les engrais, on n'utilise pas en agriculture biologique et on n'a pas beaucoup d'utilisation de tracteurs. Donc, nos charges n'augmentent pas forcément. Après, tout augmente aujourd'hui. Donc, forcément, il y a des choses qui par lequel on est concerné, mais dans une moindre mesure par rapport à d'autres modèles agricoles.
0: Est-ce que y a une fausse idée parfois que les gens peuvent se faire sur l'agriculture agroécologique ?
3: Sur l'agriculture biologique et sur les pratiques agroécologiques, il y a beaucoup de fausses idées qui sont colportées, notamment le fait qu'on peut pas nourrir la population avec nos pratiques. C'est faux. Ce qu'il faut, c'est installer beaucoup de petites fermes, installer beaucoup de paysans et de paysannes sur les territoires. Ça se fait pas du jour au lendemain, ça doit être des choses qui doivent être faites sur le long terme. Bien évidemment, si on mettait toutes les fermes en agroécologie d'ici à demain, il y aurait un trou de production. Mais non, une ferme agroécologique produit tout autant, voire plus au mètre carré ou à l'hectare que des systèmes de monoculture ou.
0: Vous diriez, Martin, que c'est un retour en arrière, peut-être de l'agriculture que faisaient nos grands-parents, nos arrière-grands-parents, ou alors, au contraire, c'est une agriculture assez moderne ?
3: C'est un peu de tout. On a besoin de s'inspirer du passé et de regarder le passé pour regarder demain. En tout cas, on s'inspire de pratiques qui existaient avant. Notamment en mettant des haies, mettant des talus, regarder un petit peu la biodiversité, tout ça. Mais on utilise beaucoup de techniques qui sont très modernes, on essaye d'optimiser notre temps de travail, réfléchir à pas trop travailler, pas travailler plus qu'il n'en faut par semaine, utiliser des outils qui sont adaptés à nos pratiques, des outils manuels qui sont légers, ergonomiques. C'est une agriculture très moderne, mais qui s'inspire de ce que la paysannerie a pu mettre en place au fur et à mesure des centaines d'années en France.
0: Qu'est-ce que vous faites pousser chez vous, Martin ? Qu'est-ce qu'on peut trouver dans votre ferme ?
3: Plein de choses. On fait pousser premièrement des légumes. On a une trentaine de légumes en production, donc on propose à notre clientèle en vente directe. On a également des vergers, donc on produit des fruits. Donc ça peut être des fruits sur arbre fruitier, pommes, poires, prunes. On a des petits fruits, cassis, groseilles, fraises. Et on a également un troupeau de moutons, landes de Bretagne. On produit un peu de viande.
0: Est-ce que il y a des choses qui poussent particulièrement bien ici sur notre sol breton ?
3: L'atout de la Bretagne, c'est son climat. Donc il y a beaucoup de choses qui poussent en Bretagne. Et la liste serait très longue. Mais en tout cas, le climat breton est un véritable atout pour faire pousser toute plante végétale. En tout cas, les légumes, on peut produire à peu près tout.
0: À peu près tout. On continue de parler de votre ferme agroécologique ce matin, la ferme de la Canopée à Gouenguette avec vous, Martin Santero, pardon. Dans un instant, ce sera Pierre Bachelet qui nous chantera, lui, ses 20 ans à 10h17.
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0: Bachelet avec 20 ans, 10h24.
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0: On parle de ferme agroécologique ce matin. Elle se trouve entre Douarnenez et Quimper. C'est la ferme de la Canopée à Gwengat. On en est avec justement l'un des fondateurs de cette ferme qu'il a créée il y a 5 ans avec sa femme. C'est vous, Martin Centenero. On parlait justement des atouts du climat breton, le fait qu'en Bretagne on puisse finalement faire pousser beaucoup de choses. Est-ce qu'il y a des cultures d'ailleurs qui seraient impossibles de faire pousser ailleurs ? Ou alors des cultures qui poussent très bien peut-être dans le sud et qui seraient impossibles de faire pousser ici.
3: On pourrait plus parler de variété. Aujourd'hui, avec le climat qui change aussi, c'est des paramètres qui évoluent beaucoup. Il y a des cultures arboricoles qu'on ne pourrait pas forcément avoir de la même manière en Bretagne, notamment je pense aux abricots, enfin vergers d'abricots, production d'amandes, aux olives, les cultures méditerranéennes, ça ne serait pas forcément propice de les faire pousser en Bretagne, de par son climat, qui est quand même assez frais, humide. Voilà, les sols ne sont pas forcément les mêmes non plus. Mais autrement, il n'y a pas forcément de limite. Après aussi, les cultures tropicales, les bananes, tout ça. Enfin oui, bien, ça en Bretagne, c'est quand même compliqué. Mais aujourd'hui, il y a des cultures qu'on n'avait pas forcément avant qui commencent à s'implanter sur le territoire breton. Sont intéressantes, ouais.
0: Vous diriez finalement que le changement climatique se voit aussi au fil des mois, des années dans vos champs ?
3: Oui, il y a des événements climatiques, des anomalies climatiques qu'on a et qui sont de plus en plus marquées, et ça c'est indéniable. Rien que la semaine dernière, on a eu une anomalie qui était totalement hors norme pour une fin mai, et avec des chaleurs qui étaient un petit peu difficiles à gérer, des sécheresses aussi, et aussi des hivers qui peuvent être très pluvieux pendant, voilà, c'est plutôt des blocages qui peuvent durer assez longtemps avec des anomalies fortes, que ce soit de la pluie, que ce soit de la chaleur, de la sécheresse. Ça c'est quand même des indicateurs que le climat est en train d'évoluer, ouais.
0: On va continuer de parler de votre ferme, la ferme de la Canopée à Gwengat, avec vous, Martin Centenero. À 10h27, ce sont nos artistes d'ici que l'on aime écouter, notamment Eben avec Dance Our Blaze. 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

0: Weekend.
1: Et Ben, pour le plus grand plaisir de nos oreilles, à 10h30.
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1: À vos côtés, si vous ne savez pas quoi faire, ce dimanche 7 juin, eh bien, départ Quimper, arrivée à Bénodet, vous pouvez peut-être descendre l'Audet.
3: Dimanche 7 juin 2026, préparez-vous pour la descente de l'Audet. Cette année, on part de Quimper à midi pour une vraie descente jusqu'à Bénodet. Kayak, canoë, paddle, pirogue, embarqué pour 14 km dans une ambiance conviviale au fil de l'Audet. Bonne nouvelle, pas besoin d'être un grand sportif, pas de préparation spécifique. De toute façon, on descend avec la marée. Cette année, on sort aussi les nez rouges, les perruques, les déguisements. Le thème 2026, ce sont les clowns. En famille, entre amis, entre collègues, on se motive. Les inscriptions sont ouvertes sur www.descente-audet.org. Alors, prêt à embarquer avec nous ?
1: Louise Lempire a d'ailleurs testé cette descente de l'Audet avec sa bouée licorne. La vidéo est à retrouver sur notre Facebook. 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Si vous aussi, vous souhaitez venir nous dire ce qui se passe par chez vous, vous nous laissez un vocal au 02 98 53 65 65 par WhatsApp.
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1: Dans un instant, on revient à la ferme. On parlera des moutons notamment. Juste avant ça, c'est Bernard Lavillier et Nicoletta avec Idée Noire.

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0: Bernard Lavillier, Nicoletta avec Idée Noire. Belle matinée à tous.
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0: On part à la ferme ce matin, à la ferme de la Canopée à Gwengate avec vous, Martin Santenero. Vous avez ouvert cette ferme il y a 5 ans avec votre compagne, une ferme agro-écologique. Alors on l'a bien compris, vous avez plein de choix en termes de légumes et de fruits. Et puis vous avez aussi souhaité avoir des moutons. Pourquoi avoir choisi des moutons ?
3: Pourquoi des moutons ? Parce qu'on aime... On aime bien cette espèce de ruminant et c'est une taille qui nous paraissait aussi satisfaisante. Voilà. Donc c'est un troupeau qu'on a depuis 4-5 ans, enfin depuis tout début de la ferme. Et c'est une race locale qui s'appelle Lande de Bretagne. C'est une des trois races historiques bretonnes avec le mouton d'Ouessant et le mouton de Belle-Île.
0: Alors comment vous en occupez au quotidien ? Il reste dehors tout au long de l'année ?
3: Alors historiquement, oui, on les laissait en pâturage toute l'année, vu que c'est une race très rustique, adaptée, on va dire, à nos conditions locales. Ils peuvent rester toute l'année dehors. Mais depuis cette année, on les a rentrés dans notre bergerie afin de récupérer du fumier.

0: seront meilleurs.
1: Alors, où est-ce qu'on peut trouver aujourd'hui vos fruits, vos légumes? Où est-ce qu'on peut aller les acheter si nos auditeurs sont intéressés?
0: À différents endroits. On vend à Quimper. On a un point de dépôt dans une boulangerie à Quimper. Également à Douarnenez, on a un point de dépôt sur une boulangerie également. Donc, on a un site, une boutique en ligne où les gens peuvent précommander et commander leurs paniers qu'ils peuvent composer eux-mêmes.
1: Trop bien.
0: Sur le site de la ferme. On fait également le marché de Douarnenez tous les samedis matins au Hall. Et on vend au magasin de producteurs de Gwengat qui s'appelle Le Mag tous les mardis après-midi de 16h à 19h30. 16h30-19h30.
1: Plein d'endroits donc où on peut trouver vos bons produits de la ferme de la Canopée à Gwengat. Merci beaucoup Martin d'être venu nous parler de ferme agroécologique ce matin.
0: Merci à vous.
1: À bientôt sur notre antenne ici Brice Zizel.
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1: Cette semaine, on va partir en balade dans les Monts d'Arrée. On va faire le tour de la commune de Brasparts et pour ça, on a rendez-vous avec Charles. Mais juste avant ça, c'est Alex Warren, Ordinary, à 10h39. Merci d'avoir choisi Cibrizel pour vous accompagner.

0: Alex Warren, Ordinary à 10h42.
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0: Nouvelle balade cette semaine pour découvrir un coin enchanteur, des vallées, des crêtes, des fougères et de la jungle avec vous, RL Belloni.
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3: Aujourd'hui, au cœur des Monts d'Arrée. Alors j'ai demandé à Charles Andréo d'être notre guide sur la commune de Brasparts. Et Charles nous a amené aujourd'hui sur les hauteurs. Mais c'est ce qu'on va faire, hein, j'imagine, durant cette balade. On va monter, on va descendre beaucoup.
4: À Brasparts, c'est assez facile de faire des descendre et monter, hein, effectivement.
3: Bon, alors Charles est ici depuis 45 ans. La commune, il la connaît par cœur. On est où exactement ?
4: Alors là, on est descendu au plus bas de Brasparts. On est remonté un petit peu de l'autre côté, là, sur la commune de Plébin. Parce qu'on a une vue, du coup, en regardant vers le nord-nord-est, là, sur Brasparts et sur la vallée de Brasparts, où le point le plus bas est à peu près autour de 60 mètres d'altitude. Et on montera tout à l'heure à 384. Donc on voit qu'ici, on est dans le bas. Quoi. Le goulit, comme on dit en breton, quoi, c'est en fait la vallée. Quoi. Voilà où on est.
3: Bon, et la commune de Brasparts, elle est vaste. Là, tout ce qui nous entoure,
4: oui.
3: Tout ce que nous voyons devant nous, c'est Brasparts.
4: Tout ce qu'on voit devant nous, de l'autre côté de la vallée, là, c'est Brasparts. Depuis la gauche, là, qui va jusqu'à l'Opérec, et l'autre côté sur le quai Fret. Et au fond, là-bas, on ira faire un tour du côté du lac Saint-Michel. Brasparts, c'est à peu près 4800 hectares, quoi, 48 km². Donc, en gros, ça fait 10, 11 km en diagonale. En gros, 8 km sur 10 à peu près, autrement, quoi. 8 de haut, du nord au sud, et 10 à peu près de l'est à l'ouest.
3: Il y a beaucoup, beaucoup de balades à faire ici, à Brasparts.
4: Ben, sur une telle surface, c'est vraiment très facile. Il y a de quoi trouver, il y a des chemins, de ce côté-là. Et pour situer un peu les choses, même, puisqu'on est sur Brasparts, il y a 4800 hectares, et il y a un peu plus de 1000 habitants, donc on a quand même 5 hectares par habitant en moyenne, quoi. Ça va. Au niveau espace, il y a ce qu'il faut.
3: Ça veut dire quoi, Brasparts ?
4: Alors, Brasparts, c'est en fait un mot qui vient probablement du moyen breton. Brasbers, qui n'est pas du tout la grande paroisse qu'on pourrait croire aujourd'hui. C'était en fait un lieu de défense, probablement, où était le bourg. Et bon, défendu comme autrefois par de la végétation et sans doute avec de l'aubépine et des choses comme ça, quoi, qui permettaient de se défendre contre les invasions, etc. Et le nom est resté. Probablement, on ne sait pas trop, mais il est possible que ça fasse partie d'une autre commune plus loin qui s'appelait Plouhinès, en fait, qui était une très grande surface dans les Monts d'Arrée. Brasparts étant un élément de ça petit à petit qui s'est construit, quoi.
3: Bon, alors nous, notre balade, elle va nous amener, puisqu'on commence à Plébin et qu'on va finir finalement sur la commune de Saint-Révoil, elle va nous amener à découvrir l'intégralité de la commune. Ici, on va passer par où ? Et j'aimerais bien, Charles, que tu nous donnes le nom ici de notre point de vue, de notre village.
4: C'est un village qui s'appelle Les Alains. C'est cultivé, il y a des champs, il y a des talus, moins qu'il y en a eu, mais il y en a encore. Il y a des pâtures, il y a des bois de l'autre côté de la vallée. Et après, alors, on distingue au fond un peu la même chose. Et là, on est dans une zone encore cultivée, relativement facile. On verra tout à l'heure qu'on va remonter dans la montagne et où c'est vraiment autre chose comme type de végétation.
3: Bon, et on est toujours dans les Monts d'Arrée.
4: Ah, on est complètement dans les Monts d'Arrée. Disons qu'ici, on est au pied des Monts d'Arrée, quoi. Les Monts d'Arrée, en fait, aujourd'hui, on parle encore des Monts d'Arrée. Et c'est vrai, 3840 décimètres d'altitude, quand même. Mais bon, il semblerait qu'il y a très longtemps, les Monts d'Arrée ont pu culminer autour de 4000, disons, au moment de l'ère primaire, quoi. Il y a 500 millions d'années, et tout ça s'est érodé petit à petit. On retrouve des traces géologiquement, avec même des traces de cailloux qui ont été roulés dans les glaciers à l'époque. On retrouve des traces, donc les géologues ont redéterminé tout ça. Mais effectivement, j'ai retrouvé des traces comme ça de pierres qui ont été dans les rochers quand on a dû creuser un peu dans la vallée. Là, c'était un géologue m'a dit ah oui, effectivement, ça c'est arrivé là comme ça.
0: On continue de suivre RL Belloni pour sa balade tout au long de cette semaine. On prend un petit cours de breton dans un instant avec Clément Soubigou. Juste avant, s'accélérer avec ma prière.

0: appelle Red avec ma prière à 10h51.
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0: Et avec vous, Clément Soubigou, un peu de bon goût dans le petit cours breton du jour.
3: Un petit proverbe à découvrir aujourd'hui afin d'apprendre des mots et comprendre l'esprit parfois particulier de la langue bretonne.
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3: Apprendre une langue, c'est aussi apprendre une façon de penser, de voir, de dire les choses ou encore de les imaginer, vous le savez. Et quand l'on transpose d'une langue à l'autre, eh bien parfois ça semble un petit peu étrange. Vous allez voir, écoutez bien. On nini azreb stripu azreb kor vishu. C'est mignon, hein ? On nini azreb stripu azreb kor vishu. Voilà pour le coup une belle illustration de l'esprit de la langue bretonne. Je répète, hein, en inni azreb stlipu azreb kor avichou. Alors, la traduction littérale est celle-ci. Celui qui mange des tripes mange parfois des excréments. Mais attention, ça n'est absolument pas à prendre dans le sens « les tripes, c'est pas bon ». Au contraire, c'est excellent, les tripes d'ailleurs. Cette phrase, en inni azreb stlipu azreb kor avichou, c'est l'équivalent de « on ne fait pas d'omelette sans casser les œufs » ou « on ne trouve pas de rose sans épines ». Bref, de la bonne philosophie. Mais effectivement, traduit en français, en inni azreb stripu azreb kor avichou, ça n'a pas forcément la même saveur.
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3: Et pour compenser ce début de chronique, je l'avoue, déroutant peut-être pour certains, un nom de lieu plus sympa. C'est le mot sale. Vous l'avez peut-être vu. Sale. S-A-L. Parfois salou. Alors n'ayez pas peur, ça n'est pas sale. Et bien au contraire. Sale, le sale, arzal, salou sont des mots très anciens. Si vous résidez dans un lieu portant ce nom, bien vous pourrez vous vanter d'habiter un lieu noble. Et pas des moindres, ça désigne un ancien palais. Alors, n'allez pas vous imaginer non plus un immense château, hein, c'était le nom qu'on donnait aux anciennes demeures palatiales. Le plus souvent entouré de hauts talus et comportant plusieurs constructions. Le mot est resté dans de nombreux endroits, tel un témoignage d'un passé aujourd'hui révolu. Salle, salou, le camp des salles par exemple, ou encore les salles des anciennes maisons nobles. Vous voyez ? C'est passionnant la toponymie. Moi je vous dis à bientôt. Dahenta.
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0: Dans un instant, c'est Perrine Clément que vous allez retrouver jusqu'à midi. Bien évidemment, je peux vous le dire. Elle vous fait gagner un cadeau exceptionnel. Petit indice. Hi-ha ! Allez, juste avant ça, c'est le boom mic.

0: Yes, yes. N.O. Mac avec Teardrops. Vous entendez bien évidemment la jolie voix de Perrine Clément. Bonjour Perrine.
1: Bonjour. Ça n'a rien Estelle, à voir avec bonjour le cadeau. À tous. Pardon, mais alors, j'ai entendu votre imitation pour annoncer ce cadeau. Est-ce qu'on peut juste se remettre dans le contexte? Vous avez dit dans un instant, un magnifique cadeau sera gagné et vous avez fait... Alors là, tout de suite, moi je me suis dit, tiens, direction Western.
0: Ben non, moi je me dis, dans le cadeau que vous faites gagner, il y a des chevaux.
1: Exactement, toute une bataille même.
0: Vous imaginez sur le cheval comme ça?
1: Ah bah alors je vous imagine très très bien. Petit poney.
2: Ouais.
3: Bah, pas du tout.
1: Bon, on est sur quelque chose. Plutôt de l'aquaponie même, j'irais pour vous. Hein. Allez, je vous emmène en Vendée, un séjour, 2 jours et une nuit pour 4 personnes au
0: Puy du Fou.
1: Des spectacles hors du temps, franchement, on s'occupe de vous, mais ça c'est pour la grande finale de vendredi. Cadeau donc. Magnifique cadeau à gagner, évidemment. Chaque jour, vous allez repartir avec ce livre. La boussole céleste du papillon, c'est de Benoît Prospero. Un livre et votre sélection pour la grande finale pour le Puy du Fou. C'est votre cadeau en jouant avec nous au...
0: Torpen.
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1: Merci de nous avoir choisis. Très bon début de semaine, il est 11h. Et l'actualité, c'est avec vous Louis Morio, bonjour.
2: Bonjour Perrine, bonjour à tous. Une menace pour l'environnement et la sécurité de tous. Les mots d'Emmanuel Macron aujourd'hui après l'interception d'un navire fantôme russe à 700 km des côtes bretonnes. Un bateau immatriculé à Madagascar avec 23 marins à bord en provenance de Mourmansk en Russie. Bateau soupçonné de contourner les sanctions contre la Russie et donc de financer la guerre en Ukraine selon le président de la République. Le bateau est maintenant escorté grâce aux moyens de la marine nationale vers un point de mouillage sur les côtes françaises pour continuer les vérifications. Nouvel épisode dans le feuilleton du RSA en Finistère. Maël de Calan porte plainte contre Ludovic Morin, le secrétaire général de la CGT, pour diffamation. Il lui reproche des propos inacceptables. Depuis 3 mois, Ludovic Morin accompagne d'anciens allocataires du RSA radiés. Il dénonce un harcèlement moral institutionnel de la part du département. Une audience doit se tenir au tribunal de Brest à ce sujet dans 2 semaines. Un enfant de 10 ans est mort hier à Lorient. Il a fait une chute mortelle en plein après-midi depuis le 4e étage de son immeuble. Une enquête pour rechercher les causes de la mort est ouverte par le parquet de Lorient. Selon les premières investigations, il n'y aurait pas eu d'intervention d'un tiers. Les célébrations de la 2e Ligue des Champions du PSG se sont terminées très tard cette nuit. Mais à côté de ces jours de fête, des débordements en Bretagne. 4 personnes ont été interpellées à Lorient dans la nuit de samedi à dimanche pour avoir jeté des projectiles sur les forces de l'ordre, des bouteilles en verre. Des agissements inacceptables pour Fabrice Loher. Il réclame des moyens pour éviter ce genre de débordements pour la Coupe du Monde de foot qui commence dans moins de 10 jours. Et puis, elles ont ramené la coupe à la maison. Le Brest-Bretagne, vous entendez Perrine qui est folle de jeu. Le Brest-Bretagne Handball est sacré champion de France. Les Brestoises l'ont emporté hier contre Sambre, 43-25 à l'Arena de Brest. Un trophée qu'elles n'avaient plus vu depuis 5 ans. Dimanche, les Rebelles pourraient décrocher une nouvelle médaille en Ligue des Champions féminines. On vous en parlera un peu plus dans le journal de midi. Le dernier carré s'affronte à Budapest.
1: Reine de France, reine d'Europe, pourquoi pas?
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1: Franchement, oui. Avec une météo... changeante, hein, franchement, on commence la semaine, toute une autre semaine, je ne sais pas si vous vous en souvenez de lundi dernier, ils sont suffoqués, ça y est, enfin les températures sont beaucoup plus respirables, des températures comprises cet après-midi entre 17 et 23 degrés, 23 degrés à Saint-Brieuc, 18 degrés à Calac ainsi qu'à Brest, 17 degrés à Brénilist, 19 degrés à Morlaix, Quimper, 20 degrés à Lorient avec un temps très nuageux, des averses aussi prévues pour cet après-midi sur l'ensemble de notre département avec un vent faible de sud-ouest. Demain, c'est mardi, on est d'accord, avec un temps là aussi changeant. On va retrouver des nuages au petit matin, des averses dans la journée avant le retour d'un temps sec et du soleil pour demain après-midi. Côté température, entre 12 et 15 degrés, entre 17 et 20 degrés pour demain après-midi.
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1: Voici pour vous Zaz et ce souvenir. Nous sommes en 2010 et c'est à cette date qu'on la découvre avec ce morceau « Je veux », chanson qui rencontre aussitôt un succès et qui en deviendra un tube.

0: Je veux Zaz, c'était le tube de l'été 2010. Je veux jouer au Torpen, alors c'est le moment. 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
0: Bonjour à toutes et à tous, bienvenue. C'est lundi, on s'installe, on commence une nouvelle semaine ensemble avec de nouveaux cadeaux. Tout d'abord, la possibilité de repartir chaque jour avec ce livre, La boussole céleste du papillon, c'est de Benoît Prospero qu'on entend chaque jour avec sa chronique sur nos antennes, Le monde merveilleux du vivant qui nous révèle donc les petits grands secrets de notre Terre. Le réseau ICI et les éditions Radio France ont donc fait le choix de paraître en ce mois de mai, et donc, enfin fin mai même, début juin, on découvre cet ouvrage, La boussole céleste du papillon. Et à cela, si vous remportez en plus le Torpen du jour, vous avez toutes vos chances de décrocher un cadeau sublime pour des spectacles hors du temps, votre séjour en famille, en amoureux ou entre amis, pour un voyage unique, on vous emmène pour le Puy du Fou. 2 jours sur place et une nuit, on vous emmène en Vendée dans l'un des plus grands et parfaits parc à thème, le Puy du Fou, vous l'aurez compris, semaine spéciale. Je vous rappelle le principe, une histoire en 3 parties, des indices se trouvent à l'intérieur de ces parties. À vous de trouver les mots-clés pour identifier le sujet 100% breton du jour, alors que la partie commence.
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0: À 19 ans, la jeune joueuse du Nord Finistère entre sur le court central de Roland-Garros. Le tennis, dans sa famille, c'est à la télé. Et pourtant, elle est là. Elle a mérité sa place. Face à elle, la numéro 3 mondiale, célèbre pour son jeu puissant et son sang-froid.
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0: 02 98 53 65 deux fois. Appelez-nous dès maintenant pour nous faire part, même s'il y a de l'hésitation, de vos propositions. Parce qu'on va avancer ensemble beaucoup plus rapidement, évidemment, pour trouver le sujet 100% breton du jour. Un livre, La boussole céleste du papillon de Benoît Prospero et surtout la possibilité de remporter ce vendredi votre séjour. 2 jours, 1 nuit pour 4 personnes au Puy du Fou. Vos propositions, elles arrivent juste après Michael Jackson.

0: Michael Jackson, à l'instant, sur votre radio ici, Brésil. À suivre cette nouveauté, celle d'Oria. Et on se replongera dans les années 80 avec Daniel Balavoine.
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0: Et on commence notre semaine, on commence notre jeu à Plougastel d'Aoulas. Bonjour Dominique.
3: Bonjour.
0: Ravi de vous accueillir, cher Dominique.
3: Moi aussi, merci beaucoup.
0: Avec votre proposition, on vous écoute.
3: Alors moi je pensais à Clara Burel.
0: Et je vous comprends, j'aurais dit exactement la même chose.
3: Oui.
0: Clara Burel est une joueuse de tennis bretonne.
3: Oui, de 19 ans, bretonne.
0: Alors ça colle.
3: Voilà, ça colle.
0: Alors elle est un petit peu plus âgée quand même.
3: Oui, en 2020, donc maintenant elle doit avoir 25 ans peut-être.
0: Exactement.
3: Parce qu'elle était 350e mondiale, je crois, 357.
0: Ah oui, vous suivez le tennis, vous, Dominique ?
3: Ben, j'aime bien le tennis, c'était une bretonne, mais c'est tout, je ne sais pas plus. Hein. Je sais que voilà.
0: Alors Dominique, merci pour cette intervention, comme ça, on y va par élimination. Oui, l'histoire évoque un match à Roland-Garros, mais c'est juste pour l'histoire.
3: D'accord.
0: Donc, il n'y a aucun lien avec le tennis.
3: Bon, eh ben
0: comme ça, on enlève. Eh ben non, au contraire, franchement, vous nous faites grandement avancer. Alors, est-ce que vous avez une autre question en tête, ma chère Dominique ?
3: Est-ce qu'elle joue toujours du tennis ? Je crois que oui, mais bon.
0: Alors, Clara Burel, je pense, oui, je sais qu'elle a été sur...
3: Oui.
0: Elle a joué en double il n'y a pas très longtemps. Je crois qu'il y a eu une élimination de mémoire. Oui. Mais en ce qui concerne le Torpen, est-ce que vous avez une question ?
3: Non, j'ai pas de question. Non, j'ai rien. Non.
0: Je vous invite à rester
3: bon,
0: à l'écoute.
3: Je pense à tout le monde.
0: Exactement,
3: voilà.
0: Vous avez tout à fait raison. Peut-être que Florence, elle a aussi une question et une proposition. Bonjour Florence.
4: Bonjour. Ben moi, c'était un petit peu par rapport aussi à Clara Burel, mais moi, je pensais à la ville de Rennes parce qu'elle est née à Rennes.
0: Exactement.
4: Voilà.
0: Alors là, franchement, incroyable. Mais alors, j'ai envie d'un petit peu de faire l'avocat du diable. En écoutant la première partie, il y a eu une indication géographique qui a été donnée.
4: Ouais, mais j'ai pas. Enfin, j'ai réfléchi, mais un peu trop vite peut-être, je ne sais pas.
0: Non, alors là, je vous jette pas la pierre, Florence. Mais bon. Si, et on va revenir sur l'histoire en première, deuxième partie, je vous invite à noter justement l'information géographique que je vous donne dans la première partie, parce que ça vous permettra comme ça de savoir précisément un petit peu où se tient, ou du moins l'origine du Torpen du jour. Bon, alors c'est pas tennis, même si l'histoire évoque le tennis, mais c'est une fausse piste. Est-ce que vous avez une question, Florence ?
4: Non, tout de suite. Ou alors, est-ce que c'est un site historique ? Pourquoi pas, en Bretagne ?
0: Ce n'est pas un lieu que l'on recherche aujourd'hui.
4: Bon, ben on va continuer.
0: Ben, je vous invite à faire ça au 02 98 53 65 deux fois. Rien à voir avec le tennis, même si certes, l'histoire vous l'évoque, mais c'est juste pour être en accord avec l'actualité du moment. Et ce n'est pas un lieu que l'on recherche. Un sujet breton, ça c'est sûr, et on va continuer à se creuser la tête au 02 98 53 65 deux fois dans un instant.
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0: L'occasion de vous rappeler quand même les cadeaux qui sont en jeu. Chaque jour, la possibilité pour vous de repartir avec un livre. La boussole céleste du papillon de Benoît Prospero et de vous sélectionner pour la grande finale de ce vendredi. Un séjour, deux jours et une nuit pour quatre personnes. Au Puy du Fou. Mais elle préfère les soirées mondaines. Et c'est la niçoise Oria qu'on accueille avant d'entendre vos propositions.

0: les soirées mondaines et on laisse Auria se coucher.
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0: La possibilité pour vous de repartir cette semaine, chaque jour, avec ce livre La boussole céleste du papillon de Benoît Prospero et votre sélection pour la grande finale de ce vendredi. On vous emmène au Puy du Fou pour 4 personnes, avec donc les billets d'entrée pour 2 jours, avec aussi l'accès au spectacle nocturne Les Noces de Nuit, une nuit en chambre, dans l'hôtel La Villa Gallo-Romaine, le petit déjeuner, le dîner, aussi dans le restaurant L'Atrium. Encore faut-il trouver le Torpène du jour, hein, c'est le principe. Alors certes, l'histoire évoque le tennis, Roland-Garros, mais ce n'est juste que pour l'histoire, ça n'a rien à voir avec le tennis que l'on recherche. Ce n'est pas un lieu non plus. On nous a proposé la Vipère-Pléiade. Bonne proposition, parce que c'est vrai que à un moment donné, dans la première partie de l'histoire, on entend sang-froid, et cela pourrait donc nous évoquer cet animal qu'on retrouve en Bretagne. Ce n'est donc pas la vipère Pléiade qui est à l'honneur aujourd'hui. S'agit-il d'une personnalité? S'agit-il d'une entreprise? S'agit-il d'un événement? On va continuer à se creuser la tête, si vous voulez bien. Voici pour vous la première et deuxième partie de notre histoire. À 19 ans, la jeune joueuse du Nord Finistère entre sur le court central de Roland-Garros. Le tennis, dans sa famille, c'est à la télé. Pourtant, elle est là. Elle a mérité sa place. Face à elle, la numéro 3 mondiale, célèbre pour son jeu puissant et son sang-froid. Dès les premiers échanges, le match vire au cauchemar. Ses jambes tremblent malgré elle. Son service manque de précision. Elle perd le premier set. La chaleur n'arrange rien. Et à chaque pause, elle essuie son front et sa nuque avec un drap de laine. Le deuxième set démarre encore plus mal.
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0: 02 98 53 65 deux fois, appelez-nous dès maintenant.
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0: Je joue avec vous chaque jour au 02 98 53 65 deux fois. Bonjour Michel.
5: Oui, bonjour.
0: Vous pensez à quoi, ma chère Michel?
5: Alors, je pensais à Swann Ingham. Qui est la couturière, apprentie couturière qui a fait la robe de Miss Bretagne.
0: Ah.
5: Elle est née à Maigrit, enfin elle est originaire de Maigrit dans les Côtes d'Armor.
0: Mm-hmm.
5: Donc je pense elle à 19 ans, voilà.
0: Raisonnement intéressant, mais 19 ans n'est pas l'indice sur lequel on doit s'appuyer. L'unique indice sur lequel on doit s'appuyer dans la première partie, c'est Nord Finistère.
5: D'accord.
0: Est-ce que ça vous inspire ou pas plus que ça?
5: Pas plus que ça pour l'instant, non, là je patauge.
0: Eh bien, on va continuer à patauger si vous voulez bien. On se retrouve avec peut-être d'autres propositions, parce qu'encore une fois, vous pouvez nous appeler 116 02 98 53 65 deux fois entre 11h et midi pour nous faire part de nouvelles propositions. On y va évidemment par élimination. Vous nous proposez aussi la Méduse, ce n'est pas le cas. Ni même l'île de Bas. Allez, retour sur la première et deuxième partie de notre histoire dans quelques instants, mais la musique aussi qui va nous accompagner dans les prochaines minutes avec ce quatuor uniquement féminin, Fallen Blondes.

What's up? C'est ce qu'on va écouter dans les prochaines minutes. Avant, place tout de suite à Daniel Balavoine avec Lipstick Polychrome et vos propositions dans un instant.

0: Daniel Balavoine à l'instant sur votre radio, ici Brésil.
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0: 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Place à votre jeu d'énigmes de réflexion sur notre région. Nous sommes justement pas très loin de Lannion, à Trévoux-Tréguignec. Bonjour Laurence.
2: Bonjour Périne.
0: Chaque matin, vous aimez piquer une tête?
2: Ouais, pas forcément le matin, mais régulièrement. Allez, on va dire ça. Presque tous les jours.
0: Plonger dans nos eaux, moi je vous propose de plonger dans notre histoire. Et qu'est-ce qu'elle vous inspire?
2: Alors j'ai pensé aux moutons du Mont d'Arrée, aux petits agneaux avec les jambes tremblantes, et c'est l'indice, et puis le Nord Finistère, voilà ce que j'ai pensé.
0: Alors quel indice vous met sur la voie dans la deuxième partie?
2: Les jambes tremblantes ou quelque chose comme ça, je crois.
0: Alors ces jambes tremblent malgré elles, c'est pas l'indice.
2: Okay.
0: Sur lequel il faut s'appuyer. Votre raisonnement m'intéresse parce que je voulais juste quand même avoir confirmation, parce qu'en fait il y a un autre indice dans la deuxième partie qui pourrait nous faire penser aux moutons.
2: La laine, pardon.
0: Exactement. En effet. À chaque pause, elle essuie son front et sa nuque avec un drap de laine. Ça, c'est franchement l'unique indice de la deuxième partie. Il y en a très peu, je suis d'accord avec vous, concernant l'histoire du jour. Mais on va essayer d'y aller par association d'idées. Nord Finistère, drap de laine, votre proposition était bonne. Malheureusement, ce n'est pas la bonne.
2: Ok.
0: Mais on se rapproche progressivement. Ça commence à s'épaissir, si on peut dire.
2: Ok. Bon.
0: Laurence, est-ce que vous avez une question?
2: Une question, est-ce que c'est un personnage?
0: Ce n'est pas un personnage que l'on recherche aujourd'hui. Ce n'est pas non plus un lieu et ça n'a rien à voir avec le tennis. Je vous invite à rester à l'écoute d'ici Brésil et de jouer avec nous. 02 98 53 65, deux fois. Première, deuxième et troisième partie de notre histoire, ça arrivera dans quelques instants, l'occasion pour moi de vous rappeler quand même les cadeaux qui sont en jeu. Le premier, c'est La bouse céleste du papillon de Bruno Prospero. C'est un livre sublime qui retrace et qui nous plonge justement d'une manière assez agréable et ludique dans les recherches scientifiques et surtout la possibilité de décrocher votre place pour la grande finale de vendredi et de repartir avec un séjour, deux jours, une nuit pour quatre personnes au Puy du Fou.
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0: Dites-moi, est-ce que vous êtes du genre à improviser dans la vie? Je vous pose cette question parce que la troupe d'impro brestoise, elle, oui, est à 100%. Demain, mardi 2 juin, il propose une soirée 100% impro, 100% défi, 100% humour. Ça se passe au Cabaret Vauban. C'est à 20h. Précisément, et c'est l'occasion comme ça de pouvoir retrouver les comédiens, comédiennes sur scène pour leur dernier rendez-vous de l'année et de pouvoir, vous, en tant que public, participer, proposer aussi des défis. Ils vont vous emmener dans des soirées, franchement, durant la soirée, dans des thèmes très décalés, avec du western, avec une romance, avec des drames aussi au ralenti. Bref, chaque scène sera créée sur le moment et sans filet pour un spectacle interactif et tout public à partager en famille ou entre amis, je vous redonne. C'est donc demain mardi à 20h, une soirée 100% impro, 100% défi, c'est au Cabaret Vauban et c'est à Brest.
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0: Ce que l'on recherche n'est ni un lieu, ni un personnage, et malgré le contexte de l'histoire qui nous emmène sur le terrain de Roland-Garros, ça n'a rien à voir avec le tennis. Alors, qu'est-ce que l'on recherche aujourd'hui? C'est la question que l'on se pose. Et on va continuer à se la poser juste après, Fun & Blondes.

0: Groupe de rock américain 100% féminin, Fallon Blondes avec What's Up, le morceau est sorti en 1993. La musique qui arrive dans les prochaines minutes avec Francis Cabrel avant retour à notre jeu.
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0: Bonjour Nicole.
3: Bonjour Perrine.
0: Nous sommes à Brest, hein ?
3: À Brest même.
0: Oui, c'est ça.

0: pas me frotter à l'alpaga. Non. Mais vous avez raison, c'est une histoire de laine avec l'alpaga, malheureusement.
1: C'est pas l'alpaga.
0: Ce n'est pas l'alpaga, je vais même aller plus loin, ce n'est pas un animal que l'on recherche.
1: Ah d'accord, oui, alors j'ai tout faux.
0: Pas totalement, parce que franchement, vous commencez à vous rapprocher. On garde, d'accord. Et je vous redonne les indices qu'on doit impérativement assembler pour nous permettre de trouver le sujet 100% breton du jour. Nord Finistère et drap de laine.
1: D'accord, très bien.
0: Est-ce que vous avez une question en tête, ma chère Nicole?
1: C'est pas un lieu, c'est peut-être un personnage.
0: Non, ça aussi. Pas un personnage, pas un animal. Pas un lieu, pas un personnage,
1: animal,
0: pas un animal.
1: Ça commence à devenir de plus en plus compliqué.
0: Oui, hein. Mais en même temps, vous savez quand même quel est le cadeau qui est en jeu?
1: Oui, magnifique.
0: Et on est d'accord.
1: Magnifique.
0: Un beau bouquin et la possibilité d'accéder
1: à
0: un séjour.
1: Moi qui adore lire, là je serais bien servie.
0: Ah ouais, et puis il y a quand même le Puy du Fou aussi, qui vient de rouvrir là, début avril.
1: Oui, oui.
0: Bon, ce que je vous invite à faire, ma chère Nicole,
1: oui,
0: c'est de rester avec nous. Parce que dans quelques instants arrivera la première partie essentielle, la deuxième aussi, et puis surtout la troisième. Qui dit troisième dit donc des indices supplémentaires pour vous permettre à identifier le sujet breton du jour. Reste avec nous, ça arrive dans une poignée de minutes.
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0: Vous connaissez notre région, vous connaissez l'histoire de nos régions, ses particularités. Alors on va continuer à se creuser la tête. C'est le Torpène, ensemble jusqu'à midi. Oui, le Torpène, ça continue encore et encore. Et autant vous dire que c'est que le début. D'accord, d'accord. Allez, place à ce grand classique signé Francis Cabrel, Encore et encore.

0: encore et encore Francis Cabrel. Le titre est sorti en 1987. Il était présent sur son 6e album qui s'intitule Photos de voyage.
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0: Et vous, pour jouer avec nous au 02 98 53 65 65, ce que l'on recherche n'a rien à voir avec le tennis, même si l'histoire l'évoque. Ce n'est pas un lieu que l'on recherche, ni un personnage, ni même un animal. Alors, quel est le sujet breton du jour? Sachant que l'unique indice de la première partie, c'est Nord Finistère. Deuxième indice de la deuxième partie, c'est Dradlen. Voici l'histoire en trois parties pour vous aider à l'identifier. À 19 ans, la jeune joueuse du Nord Finistère entre sur le court central de Roland-Garros. Le tennis, dans sa famille, c'est à la télé. Pourtant, elle est là. Elle a mérité sa place. Face à elle, la numéro 3 mondiale, célèbre pour son jeu puissant et son sang-froid. Dès les premiers échanges, le match vire au cauchemar. Ses jambes tremblent malgré elle. Son service manque de précision. Elle perd le premier set. La chaleur n'arrange rien. À chaque pause, elle essuie son front et sa nuque avec un drap de laine. Le deuxième set démarre encore plus mal. Et puis soudain, les nuages arrivent, s'entassent au-dessus de leur tête. Le vent s'affirme. Le froid s'installe. Quelques gouttes de pluie commencent à tomber. Et là, la jeune Bretonne enfile rapidement son vêtement à capuche. Et peu à peu, son jeu reprend des couleurs.
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0: Avez-vous trouvé, grâce aux multiples indices de la troisième partie, quel est le Torpène du jour? Oui, non, 02 98 53 65. Deux fois, on se retrouve après Florent Pagny.

0: compagnie qui assume et qui chante son authenticité, sa façon d'être, ses valeurs avec ce titre qu'on vient d'écouter à l'instant, Je sais qui je suis, qui se trouve sur son nouvel album qui s'intitule Grandeur Nature. Place au Torpen et à de nouvelles propositions juste après ceci.
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0: Allez, je vous emmène dans le pays Bigoudin. Nous sommes à Plobanalec, l'Esconil. Bonjour Françoise.
4: Bonjour Périne.
0: On joue ensemble au Torpen, jeu de réflexion 100% breton. On sait que ce que l'on recherche n'a rien à voir avec le tennis, ce n'est pas un lieu, ce n'est pas un personnage, ce n'est pas un animal. Alors d'après vous, c'est quoi ?
4: Le cabic.
0: Et c'est gagné ! Françoise.
4: Ah, merci beaucoup Périne, je suis ravie.
0: Alors expliquez-moi, comment avez-vous trouvé ce vêtement ? On est d'accord ?
4: Oui, tout à fait. Alors en fait, le drap de laine et le Nord Finistère, immédiatement j'ai pensé au cabic, parce que c'est vrai que c'est un vêtement qui a été inventé par les Guémoniers hein, du pays Fagande, dans le Léon. Donc pour moi, il n'y avait aucun doute.
0: Eh ben bravo, félicitations. En effet, vêtements de travail du Nord Finistère, hein. Vêtements bretons par excellence. Est-ce que vous en avez un, vous, dans votre dressing, dans votre armoire ?
4: Ah tous les enfants, je crois, à l'époque.
0: Mais, ouais. Mais est-ce que vous l'avez gardé ? C'est surtout ça.
4: Hein. Ah oui, bien sûr, oui. Il est un peu limé, râpé, mais voilà, ça fait partie d'un héritage, on va dire.
0: Tout à fait. Il résiste à tous les temps, manteau traditionnel breton de laine tissée, serrée. C'est sa particularité. Et puis, en effet, on peut, et c'est ce qui est noté dans la troisième partie, quand les nuages arrivent, s'entassent au-dessus de leur tête, le vent s'affirme. Alors, malgré le vent, le froid, la pluie, on l'utilisait pour se protéger des conditions de travail, parfois dures, même épouvantables. Et ça nous permettait, grâce à ce vêtement imperméable, de rester aussi au chaud. Le cabic à l'honneur dans le Torpen du jour. C'est vrai que c'était pas évident
4: de le
0: trouver, mais vous avez réussi et vous repartez déjà avec un premier cadeau. C'est ce livre, La boussole céleste du papillon de Benoît Prospero. Ça vient de paraître, hein, Tana Édition. Ça vous plonge dans le monde merveilleux du vivant et c'est super bien fait à travers différentes illustrations pour un livre voyage, même d'une certaine manière, aussi bien dans l'espace et dans le temps.
4: Super, merci à vous.
0: Ça, c'est ce que vous allez pouvoir rajouter sur la pile de livres, sur votre table de chevet.
4: Oui.
0: Et évidemment, la possibilité, et franchement, je croise les doigts aussi pour vous, c'est ce séjour. Deux jours et une nuit pour quatre personnes au Puy du Personne au Puy du Fou. Est-ce que vous êtes déjà allé ?
4: J'y suis allé une fois, oui.
0: Ben, ce sera l'occasion d'y retourner. J'ai l'impression que ça fait un petit moment, non ?
4: Oui, ça fait un moment, oui, tout à fait.
0: Puy du Fou, qui a été élu à deux reprises meilleur parc du monde. Et on sait que ça reste une référence dans le monde des parcs d'attractions et du divertissement. Alors, si vous êtes la grande gagnante de ce vendredi, vous aurez donc la possibilité d'avoir vos billets d'entrée pour les deux jours, avec en plus l'accès au spectacle nocturne Les Noces de Feu, plus une nuit dans l'hôtel La Villa Gallo-Romaine et évidemment le petit déjeuner, le dîner dans le restaurant L'Atrium.
4: Royal.
0: N'est-ce pas, hein ? Franchement,
4: oui.
0: Grandiose, tout comme l'est le Puy du Fou pour des spectacles hors du temps. Je vous dis peut-être à vendredi, Françoise.
4: Oui, merci beaucoup Périne, merci à vous.
0: Merci d'avoir été des nôtres, je vous souhaite une très belle journée en ce lundi à Ploubanalec, l'Esconil. Allons, on va continuer évidemment à se creuser la tête, mais il faudra attendre demain. Oui, être patient, patiente pour une nouvelle énigme et un nouveau sujet 100% breton à identifier. D'ici là, direction l'Irlande. Voici pour vous ce groupe Alton qu'on accueille. On va plonger dans toutes ces sonorités traditionnelles de l'Irlande et puis dans 5 minutes midi, un nouveau point sur l'info et un point aussi sur votre météo.

le groupe brestois offre ici à ses fans une interprétation toute personnelle d'un des grands tubes du Rennais, Étienne Dao. Un concentré de talent breton sur fond de guitare 100% rock.

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2: Allez, restez avec nous dans un instant au taquet. Vous allez retrouver Valérie Damido et Éric Bastien, évidemment, pour vous accompagner de midi à 13h. Mais pour l'heure, un nouveau point sur l'info.
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2: Nous sommes le lundi 1er juin, il est midi. Et toute l'actualité, c'est avec vous, Louis Moriot.
3: Bonjour. Bonjour Perrine, bonjour à tous. L'arraisonnement d'un pétrolier dans l'Atlantique par la France est jugé illégal pour la Russie. Déclaration à l'instant du Kremlin, quelques heures après l'interception de la marine nationale d'un navire suspecté de faire partie de la flotte fantôme russe. L'opération s'est déroulée hier à 400 000 nautiques de la pointe bretonne, environ 700 km, parce qu'il y avait un doute sur la nationalité de son pavillon. Bonjour Nicolas Blanza.
4: Bonjour à tous.
3: On apprend à l'instant que lors de cette opération d'arraisonnement, le commandant du navire a refusé d'obtempérer.
4: Oui, c'est ce qu'indique le procureur de la République de Brest hein, dans un communiqué diffusé il y a trois quarts d'heure. Le capitaine qui se déclare de nationalité russe donc a refusé en fait à de multiples reprises d'obtempérer aux consignes de la marine française qui a alors procédé à une prise de contrôle du bateau à bord du Tagore, hein, c'est le nom de ce pétrolier. Il y a 23 membres d'équipage, bateau enregistré à Madagascar mais en provenance de Mourmansk en Russie, soupçonné donc de battre sous un faux pavillon, ce qui a semble-t-il été confirmé après vérification des documents à bord. Une enquête pénale est désormais ouverte. Des chefs de non-justification de nationalité d'un navire, défaut de pavillon et refus d'obtempérer. C'est la gendarmerie maritime qui est chargée des investigations et le procureur annonce qu'il communiquera à nouveau après-demain sur le sujet dans la journée de mercredi 3 juin. Dans l'immédiat, le pétrolier est en train d'être dérouté, escorté par la marine vers un mouillage pour des examens approfondis. Mais à cette heure, on ne sait toujours pas vers quel port il se dirige.
3: Emmanuel Macron a aussi réagi sur X. Il est inacceptable que les bateaux contournent les sanctions internationales, violent le droit de la mer et financent la guerre de la Russie contre l'Ukraine, écrit le président de la République. Maël de Calan, le président du département du Finistère, porte plainte à titre personnel contre le secrétaire général de la CGT du Finistère, Ludovic Morin, pour diffamation dans le bras de fer qui les oppose sur la gestion du RSA. Le temps des faits approche enfin, écrit Maël de Calan. Il est cité à comparaître devant le tribunal de Brest dans cette affaire dans deux semaines. Le SMIC augmente de 35 euros net à partir d'aujourd'hui. Pas un coup de pouce, mais une revalorisation mécanique à cause de l'inflation. Ça va concerner 2 millions de travailleurs en France. Un enfant de 10 ans est mort hier après-midi à Lorient après une chute du 4e étage de son immeuble rue Gabriel Fauré. Il s'agit d'un accident selon la procureure. Une autopsie doit être pratiquée dans les prochains jours. La famille du jeune garçon est aidée par l'association France Victimes 56. 3 tonnes de déchets extraits des fonds marins au Glénan, mission menée par la préfecture du Finistère pour préserver l'archipel la semaine dernière. En tout, 16 mouillages non autorisés ont été retirés des fonds, mais aussi des blocs de béton, des gros chênes et des ancres.
2: 5 ans d'attente avant de remporter un nouveau titre.
3: Ah, le Brest-Bretagne Handball vient d'être sacré champion de France. La première fois depuis 2021 et la coupe a été célébrée hier sur le parquet de l'Arena de Brest. Vous pouvez réécouter notre reportage sur Ici Bray Zizel, mais pas question de trop faire la fête parce qu'il reste un immense défi. La Ligue des Champions féminine. Nicolas Rouet, manager sportif du club, invité de Sébastien Paour ce matin.
5: Je peux vous garantir qu'on mettra forcément plus de buts que le PSG en plus à Budapest le week-end prochain. Alors nous on arrive dans un exercice qui va être particulier. C'est deux matchs en moins de 24 heures. On a en demi-finale tiré la plus grosse équipe européenne, hein, l'équivalent du Real Madrid en foot.
6: Les Hongrois.
5: Madrid actuel.
6: Vous m'aidez à prononcer le nom.
5: Gyor.
6: Ouais. Meilleur club du monde.
5: Meilleur club du monde, c'est une équipe qui domine vraiment l'Europe et donc le monde depuis une dizaine d'années. C'est une énorme machine et elles sont presque à domicile, elles sont à 2 heures de chez elles. Mais nous, on aime les défis, donc voilà, on les avait joués en demi-finale il y a 5 ans aussi et on les avait battus chez elles. Donc au tir au but, donc on est invaincu contre Gyor au Final Four. Il va falloir commencer en se disant ça. Et puis voilà, moi je vois cette équipe toute l'année ce qu'elle est capable de faire chez nous là et franchement. Voilà, on aurait tort de ne pas jouer ça à fond et de ne pas y croire, parce qu'il y a vraiment quelque chose à aller chercher.
3: 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Et puis une autre médaille d'or, celle de la Rennaise Camille Prigent à la première étape de la Coupe du Monde de canoë-kayak hier en kayak cross individuel. Deuxième étape le week-end prochain à Prague. On fait un petit point météo, ça se rafraîchit, enfin on peut respirer.
2: Ouais, c'est vrai. Entre 17 et 23 degrés pour cet après-midi, avec une météo quand même beaucoup plus agitée, nuageuse, ça c'est sûr. Cet après-midi, on va retrouver pas mal de nuages qui apporteront aussi des averses par endroits. Et puis pour demain, encore un temps changeant et nuageux, des nuages au petit matin, des averses aussi au cours de la matinée, début d'après-midi, avant le retour d'un temps sec pour demain après-midi, avec de belles éclaircies. Côté température demain, entre 12 et 15 degrés petit matin, ça va grimper jusqu'à 20 degrés maximal. Allez, midi 5, c'est parti pour votre duo. Au taquet.
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2: Bonjour la France, j'espère que tu vas bien la France et que tu as passé un très très bon week-end. Comment ça va Éric Bastien?
8: Ça va mieux, il fait un petit peu moins chaud dans toute la France, c'est plutôt pas mal. On est bien, bonjour.
2: Oui, alors cette semaine, qui dit nouvelle semaine dit nouveau cadeau. Là, on continue dans la culture et le bonheur, car cette semaine, ici, vous offre un week-end exceptionnel au Festival Off d'Avignon.
8: Waouh!
2: Alors, attention, parce que le plus grand festival de spectacle vivant fête ses 60 ans cette année.
8: Ouais.
2: Donc, vous allez jouer pour un séjour pour 4 personnes, avec 2 chambres doubles réservées à l'hôtel Le Chardonnay.
8: Waouh.
2: Vous aurez les petits-déj compris, 100 euros de carburant. Et surtout, vous allez assister à 2 spectacles par jour, soit 4 spectacles au total. Et ça, à mon avis, ça va bien vous plaire. Donc, évidemment, pour visiter la ville, etc. Ça, c'est magnifique. Vous avez en plus de tout ça. Oh là là.
8: C'est pas fini.
2: Non.
8: En plus du Festival d'Avignon.
2: Oui, parce que cette année, on célèbre les 100 ans des guides de voyage Michelin.
8: Oh là là.
2: Et pour l'occasion, à l'approche de l'été, on a décidé de gâter chacun d'entre vous. C'est-à-dire que c'est pas seulement le gagnant de la semaine, c'est tous les participants cette semaine.
8: Oh,
2: vous gagnez un exemplaire de guide de voyage Michelin. Voilà, et pour le deuxième prix, c'est pas fini,
8: Valérie, on a encore des cadeaux, bien sûr. On me parlait de la Cité des Papes.
2: Oui.
8: Est-ce que vous savez que c'est la grande dynastie Malongo, Joe, le père fondateur, qui alimente en café l'ensemble de la papauté, à l'époque où les papes étaient en Avignon. C'est la famille Malongo qui a donné le meilleur des cafés aux papes. 32 dosettes, 6 verres en verre, tous les papes s'en souviennent.
2: Magnifique.
8: Joe Malongo, c'est le pape du café.
2: Allez, jingle. On accueille nos deux candidats du jour, Virginie et Laurent. Comment ça va? Bonjour.
9: Bonjour à tous. Bonjour Valérie, bonjour Eric.
8: Bonjour Virginie.
2: Alors,
10: bonjour à vous.
2: Ah, Laurent, il est là. Je ne t'aime pas trop.
9: Bonjour Laurent.
2: Il est au fond.
10: Bonjour.
2: T'es au fond du couloir, Laurent. Alors, Virginie, tu as 44 ans, tu habites à Valognes dans la Manche.
9: Oui, c'est ça, avec un super soleil aujourd'hui.
2: Ah bah ça, oui, il fait beau.
9: Eh oui.
2: Après, de toute façon, quand on est dans la Manche, on n'est pas loin de la mer, le temps n'est jamais le même.
9: C'est ça.
2: Alors, tu es mariée à Gilles et tu as 2 enfants, comment s'appellent tes enfants?
9: Alors, Lucas, qui va avoir 19 ans, et Gabin, qui va prendre 12 ans.
2: Oh, bah dites donc, t'es pas sortie de l'auberge avec les crises d'adolescence, toi.
9: Ça passe pas trop mal. Si ça fait comme avec le premier, c'est pas trop mal.
2: Ah, pas mal. Alors, tu as un chien qui s'appelle Reine. Qu'est-ce que c'est, ce chien?
9: Un petit York tout petit.
2: Oh, et tu as un chat qui s'appelle Oups.
9: Alors lui, par contre, c'est un gros, gros pépère.
2: Ah, mais il s'entend bien avec le chien?
9: Chien et chat.
2: Ah, d'accord.
8: Là, c'est l'expression, hein.
9: Voilà.
2: Bon, moi, mes chiens...
9: Voilà. Chien et chat, ils sont tout le temps en train de se sauter l'un sur l'autre, de se donner des petits coups de pattes et tout, c'est rigolo. Mais c'est amical, c'est amical.
2: Non, parce que moi, mes chiens s'entendent très bien avec mon chat, je suis désolée. Alors, tu es famille d'accueil pour 3 enfants, en plus des 2 enfants.
9: Oui,
2: et il paraît que tu as ouvert une boutique chez toi dans ta véranda.
9: C'est ça, je peux dire le nom ou pas?
2: Ah bah, bien sûr.
9: Ah, donc c'est le dressing de Lou Gab.
2: Ouais.
9: Donc, Lou Gab, parce que Lucas, on l'appelle Loulou, et Gabin, donc Lou Gab. Donc voilà, j'ai une petite boutique en fait qui est installée dans ma véranda, donc je reçois des clients tous les jours.
2: Bah, dis donc, ça fait combien de temps?
9: Ça va faire 7 ans.
2: Bah, dis donc, c'est pas mal ça.
9: Ouais. Bah,
2: voilà.
9: Je suis ravie, c'est trop bien.
2: Bon, bah écoute, c'est super. Bah,
9: d'ailleurs, je remercie toutes mes petites clientes, j'en fais un petit coucou, s'il y en a certainement qui m'écoutent.
2: Eh bah, voilà les petites clientes de Lou Gab. Allez, on va tout de suite marquer, j'ai envie de te dire, le premier point avec la première question, vrai ou faux. Alors, tiens, je t'emmène en Corée. Alors, figure-toi, Virginie, qu'en Corée, il existe des œuvres d'art qui n'apparaissent que lorsqu'il pleut. Est-ce que c'est vrai ou faux qu'en Corée, il y a des œuvres d'art qui n'apparaissent que quand il pleut ? Top chrono, 5 secondes.
9: Je dirais vrai.
2: Eh bien, tu fais bien parce que c'est vrai.
6: Tu vois cette histoire.
2: Parce qu'il y a des artistes coréens qui ont créé des œuvres urbaines qui n'apparaissent qu'au contact de l'eau grâce à une peinture spéciale qu'on appelle l'hydrochromique. Donc voilà, bah, écoute, un point pour toi.
8: Et bon, ce début de semaine, on accueille Laurent avec ici, Pays de Savoie, la Balme de Sillingy. Est-ce que c'est comme ça qu'on prononce l'endroit où tu vis, Laurent ?
10: C'est parfait.
8: Ah, écoute, je suis content. La Balme de Sillingy, je ne saurais pas dire comment on appelle les habitants, mais tu vas me le dire peut-être, Laurent, toi.
10: Balnéen.
8: Ah ok, sympa, Balnéen. On vous salue, c'est en Haute-Savoie. T'es de la Haute-Savoie, t'es né là-bas ou
10: non, pas
8: t'es
10: du
8: d'ailleurs
10: tout. Non, je suis du Nord.
8: Ah, t'es du Nord, d'où ça ? Où ça, dans le Nord ?
10: Valenciennes.
8: Ok, Valenciennes. Dis-moi, tu connais Avignon ? T'as envie d'aller au festival ?
10: Ouais, ça a l'air sympa.
8: Ah bah c'est sympa le festival d'Avignon, le théâtre. T'aimes le théâtre ? Vaut mieux hein, quand même.
10: Oui, pourquoi pas, ouais, c'est sympa. Ouais.
8: C'est plus sympa quand même, avec un bel hôtel à gagner là pour le off d'Avignon en juillet. T'es en couple, tu vis avec qui, Laurent ?
10: Avec Michel.
8: Michel, ça fait longtemps que t'es avec Michel ?
10: Bon, ça fait une quinzaine d'années.
8: Ah ouais, d'accord, ok. Bon, belle histoire, marié, pas marié, paxé.
10: Non, on vit dans le péché, nous.
8: Dans le péché, mais c'est ce qu'on
2: mais
8: aime,
2: c'est
8: le péché.
2: Bien,
8: mais ouais, c'est ce qu'il faut. T'as une princesse japonaise, c'est-à-dire ?
10: Oui. C'est mon petit chien, elle s'appelle Ime.
8: Ime, c'est ce qui veut dire donc princesse en japonais. Alors Valérie, elle aime bien savoir, c'est quoi comme chien ?
10: Ah, c'est un mélange de bichon caniche, bichon frisé caniche, ouais, entre les deux, entre porter et la fenêtre.
2: Ah bah bichon. Voilà, oui, bon.
8: Bon. On t'appelle Lolo, bien sûr, les potes t'appellent comme ça, puisque tu t'appelles Laurent, mais aussi Charlie. Pourquoi on t'appelle Charlie ? Ça n'a rien à voir avec Laurent, pour le coup.
10: Non, c'est vrai, bon, j'aime bien ce prénom, c'était, j'avais un chien avant ça, qui est parti et qui s'appelait Charlie.
8: D'accord. Donc il y a encore des potes qui t'appellent Charlie, l'ancien nom de ton chien.
10: Oui,
8: très
10: ouais,
8: bien.
10: C'est vrai.
8: Laurent, t'es chauffeur-livreur, t'as travaillé dans l'hôtellerie, t'as fait plein de trucs, t'as même été dans la pâtisserie, on va se régaler avec toi dans les prochaines minutes. Mais là, on a envie de t'envoyer en Avignon et on va t'offrir peut-être un premier point. Attention, ça fait mal aux dents, hein.
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8: De la pub. Marrant, il y avait un type, je crois, qui, sur un plongeoir, il plongeait, forcément sur un plongeoir, dans une piscine, il perdait son slip à la fin.
2: Ok, d'accord.
8: Ce n'est pas cette pub-là, le carambar. Bon.
10: Non.
8: Ok, c'est pas grave. Avant 1950, les blagues carambar, on connaît tous les blagues carambar, elles étaient rédigées par des bonnes sœurs, par des religieuses. Est-ce que c'est vrai ou faux ? Top chrono, 5 secondes. Les blagues carambar.
10: Bon, moi je dirais... Allez, vrai.
8: Eh ben non, les blagues carambars n'ont jamais été écrites par des religieuses. D'ailleurs, à l'origine, les carambars ne contenaient même pas de blagues. Elles n'apparaissent qu'à partir des années 60 et ça a été tout simplement imaginé par une équipe de marketing pour fidéliser les bouts de choux. Désolé, Laurent.
2: Alors, Virginie, un point. Laurent, pas de point. Et là, tout de suite, 5 heures du match, j'ai des frissons. Ah. Je claque des dents et je monte le son. Seul dans mes lunettes, l'insomnie.
8: Il faut y aller.
2: Non, il faut y aller. 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
8: Il faut manger.
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8: Oui, c'est mieux.

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0: Bah oui.
2: Nous sommes avec Virginie qui joue avec Ici Cotentin, qui a marqué un premier point. Alors, il paraît que... Attends, t'as quand même... quand t'étais petite, tu voulais être coiffeuse. D'accord.
3: Oui, c'est ça. Tout à fait.
2: Il paraît que tu voulais tout sauf famille d'accueil parce que ta mère faisait ça.
3: C'est ça, c'est ce que je disais tout le temps. J'ai dit, non, mais moi, c'est sûr, je ne serai jamais famille d'accueil.
2: Ah oui, bah, c'est raté,
3: et
2: non
3: mais oui.
2: Et oui. Bah,
3: comme quoi, voilà, on change d'avis.
2: Oui, mais
3: et je suis comblée, ravie, et je ne me verrai pas faire autre chose.
2: Bah, et puis oui, et puis en plus, tu ne fais pas que ça, puisque tu as ta boutique aussi.
3: Voilà, c'est ça.
2: Donc ça te permet aussi de t'occuper un petit peu, de faire d'autres trucs.
3: Oui, de voir du monde, ouais, c'est surtout ça, de pouvoir parler, parce que je suis un petit peu bavarde, donc il me faut du monde.
2: Ah bon, t'es bavarde? Mais non, pas du tout. Alors, il paraît que tu adores repeindre ta maison.
3: Oui.
2: Ouais, voilà. Ça m'aroufle.
3: C'est ça, carrément.
2: Ah, et alors tu changes souvent la peinture, c'est selon ton
3: avis? Je repeins les meubles, je les change de place. Enfin, voilà, faut qu'il y ait de la déco tout le temps qui change, qui. Voilà. Ah, oui. Bien changé.
0: Pardon, excusez-moi de m'immiscer, comme je le fais régulièrement, mais vous savez que dès que j'entends ce générique, excusez-moi, mais il se passe des choses en moi.
2: Oui.
0: C'est bien le générique de déco.
2: Oui.
0: L'émission que vous avez animée longtemps.
2: Oui.
0: Vous êtes la cultissime animatrice.
3: Vous veniez à la maison, je me suis inscrite plusieurs fois.
0: Hein. Mais mieux que ça. Elle revient sur M6. Moi, je l'ai lu dans la presse. Hein.
2: Oui, vous l'avez lu dans la presse.
3: Voilà, écoutez.
0: Alors, c'est vrai
3: si
0: ou pas?
3: Quelqu'un, je suis là.
2: Oui, Virginie, je garde ton contact via Maître Coupez. T'inquiète.
0: À la rentrée.
2: Voilà. Alors, on va parler tout de suite. On va tout de suite marquer un deuxième point. Surtout, tiens, je te mets une petite ambiance. Alors moi, j'ai pas pris allemand hein, à l'école parce que, comment te dire, je crois que mes grands-parents n'auraient jamais voulu. L'allemand, figure-toi que l'allemand est une langue officielle en Belgique. Est-ce que c'est vrai que l'allemand est une langue officielle en Belgique? Top chrono, 5 secondes.
3: Je dirais vrai.
2: Eh ben, t'as bien raison, parce que la Belgique a trois langues officielles, le néerlandais, le français et l'allemand, parce que la Belgique se situe à la frontière historique de plusieurs grandes aires culturelles européennes. Le nord, la Flandre, on parle néerlandais, le sud, la Wallonie, on parle le français. Et puis bon, le reste, on parle en allemand. Bravo, 2 points.
0: Laurent, tu parles combien de langues?
4: Un peu d'anglais quand même.
0: Ah, d'accord, ok, c'est bien. Je suis très admiratif des gens qui parlent
2: anglais.
0: Qui parlent anglais,
4: de manière générale.
0: Ah,
4: super bien, Eric.
0: Ah, yes, of course.
2: Ah, t'as remarqué qu'il parlait bien? Je comprends.
4: Oui, souvent.
0: J'ai progressé toute la saison quand même. Ah, je passe dans la classe supérieure, non, Valérie?
2: Laurent, qu'est-ce que t'en penses? On le fait passer en classe supérieure ou pas?
0: Please.
4: Ouais, alors, demi-supérieure.
0: Ouais, oh là là là.
2: Demi-supérieure, voilà, c'est pas moi qui le dis, c'est nos auditeurs.
0: Alors, comme ça, t'as eu un CAP de pâtissier, mais t'as jamais travaillé dans la pâtisserie. Mais qu'est-ce que c'est, Laurent?
4: En fait, je suis pas très bon.
0: Ah oui, d'accord. Donc tu passes un CAP, mais t'y vas pas. Après, t'as été cuisinier, mais t'as jamais été dans une cuisine? Ou t'y as été quand même?
4: Si, quand même.
0: Ouais. Et t'as été ce qu'on appelle groom. Alors les grooms, c'est quoi les grooms? C'est dans les palaces, il me semble. Hein.
4: Oui, c'est ça, ouais. Exactement.
0: Et
4: ça,
0: ils font quoi, les grooms?
4: Ben, ils font, par exemple, ben, on ouvre la porte. On aide les gens à monter dans l'ascenseur.
0: D'accord.
4: On les accompagne jusqu'à la chambre. On va porter des messages.
0: Ah, on fait tout, quoi.
4: Touche à tout.
0: Ah, c'est l'homme à tout faire. Je me souviens, c'est dans Spirou, on les voit, il y a de tenues, puis dans Tintin aussi, ils sont tout en rouge, généralement, avec un chapeau, c'est ça, oui. Et toi, t'as fait ça, écoute, c'est cool, hein. Et puis, petit, tu voulais être Indiana Jones. Ah oui, comme tous les petits-enfants, les garçons, souvent.
2: Toi, t'aurais jamais pu, hein, t'es hypochondriaque, Indiana Jones, voilà les aventures que tu nous aurais fait.
0: Moi, j'ai fait le fouet.
2: Oui, bien sûr.
0: Laurent, puisque tu es aventurier, voici l'aventure d'un point qui arrive tout de suite pour toi. Tu as encore mal aux dents, le carambar t'est resté au travers de la gorge. Il est temps de te rattraper. Moi,

0: Eh ben dis donc, sympa ça. Hein, les vaches de race Primolstein sont des vaches à viande. Top chrono, vrai ou faux, 5 secondes, les vaches de race Primolstein. Est-ce que c'est des vaches à viande ? T'as raison, la Primolstein, c'est une race exclusivement laitière originaire des Pays-Bas. On lui doit 80% de notre production de lait. C'est pas du tout comme la charolaise ou encore la limousine. Et ben voilà un point, Laurent.
1: Allez, 2 pour Virginie, 1 pour Laurent. Et là maintenant, rappelez-vous. Ah, oh, c'était magnifique. Vous êtes sur la plage au Brésil.
0: Ah oui, on y est là.
1: Et là, vous avez des corps musclés et vous avez tout un univers. Et là, Essamos a ta diferente. Allez, Chico Buarque, Essamos a ta diferente.
0: Vous écoutez caliente, ici. Là.
1: Caliente.
0: Ah, c'est chaud.

0: Et ça, Mossa, ta différente. Chico Buarque. Je vous le fais bien avec l'accent quand même, chérie. Chico
1: Jingle.
0: Buarque.
1: Jingle.
0: Buarque.
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1: Non, de toute façon, on va pas se mentir.
0: C'est peine perdue.
1: T'es pas polyglotte. Foudre de guerre sur les langues étrangères. Déjà, ouais. Au niveau de la culture générale française, on n'est pas sur un.
0: C'est limité. Voilà. Ouais.
1: Donc l'anglais et l'espagnol.
0: Ouais. En termes de vitesse, par contre, pendant le week-end, vous êtes resté sur du 33
1: tours. Oui, bah écoutez, elle a toujours mal au dos, hein. Elle est toujours vieille.
0: Petite chérie. Voilà.
1: Alors, dis donc, il y a un truc qui m'a fait beaucoup rire, Virginie. Il paraît que, bon, vous adorez, avec ton mari et tes enfants, la 7e compagnie.
4: Oui, c'est ça.
1: Et que ton frère ressemble à Tassin, alias Jean Lefebvre.
4: Exactement, aussi bien physiquement que pour les bêtises, quoi.
1: D'accord. Et donc, il lui ressemble tellement.
4: Il a tout pris.
1: Eh oui, il lui ressemble tellement qu'il a même appelé son bateau Ohé Tassin.
4: C'est ça. Le bateau de pêche s'appelle Ohé Tassin.
1: Est-ce qu'il pêche bien avec Ohé Tassin?
4: Il pêche super bien, que des bonnes choses de la pêche. On se régale à chaque fois.
1: Bon, bah d'accord. Mais
4: on est allé ce week-end. Voilà, c'était très, très bien.
1: Ok. Vous pêchez quoi quand vous pêchez?
4: Alors, eh ben, on pêche du homard, beaucoup de maquereau. Là, ce week-end, on a eu une belle raie. Voilà, on pêche beaucoup d'araignées aussi, d'araignées de mer.
1: Eh ben ça, grâce à Jean Lefebvre.
4: Des beaux petits plateaux de fruits de mer sont à disposition.
0: J'ai glissé, chef.
1: Bah oui, c'est la sœur de Jean Lefebvre. Je joue avec la sœur de Jean Lefebvre.
4: Exactement ça.
1: Alors, on va jouer au quiz musical. Je t'explique, tu vas écouter deux titres enchaînés avec deux chanteurs différents.
4: Ouais.
1: Et à la fin, tu auras 10 secondes pour me dire qui chantait, qui sont ces deux chanteurs. On écoute.
4: Ok.
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0: Allez, qui est le premier, qui est le deuxième?
1: Oh, j'en ai aucun. Je les connais, hein, mais.
2: Mais oui.
1: Sacha Distel, non, le deuxième?
0: Le deuxième, Sacha Distel.
1: Non.
2: Véro. Désolé.
0: Véro, le premier, c'est Bernard Lavilliers.
1: Ouais, voilà.
0: Et alors le deuxième, c'est Freddie Mercury du groupe.
1: Oui, je suis nul.
0: C'est-à-dire que bon, là, si Sacha Distel était en vie, je pense qu'il pourrait prendre un bon forêt. Ouais,
2: qu'est-ce qu'on a fait des tuyaux, quoi.
0: Allez, la grande échelle.
2: Ouais, tout ça.
0: Bon, bah, tu restes à 2 points.
2: Bon, Laurent est avec nous, avec ici, Pays de Savoie. Laurent qui a 1 point. Laurent qui, qui a été pâtissier, mais qui a jamais exercé finalement, qui a fait plein de choses, qui a été groom dans les palaces, et qui a un petit côté Charles Ingalls. T'as la même chemise ou c'est encore autre chose, le point commun?
3: Non, je crois que ça doit être autre chose.
2: Bah, tu coupes du bois, comme lui, comme Charles.
3: Ah oui,
2: ben
3: ouais,
2: oui.
3: C'est vrai.
2: Ben oui. Bah si, tu coupes du bois pour la cheminée, c'est une de tes passions.
3: Oui,
2: bah,
3: t'adores exactement.
2: Ça.
3: Ouais.
2: Tu bricoles un peu, tu fais de la peinture, oui. Tu maroufles, oui. Tu jardines aussi.
3: Oui.
2: T'as un petit peu des légumes, là, d'été, en ce 1er juin? Qu'est-ce qu'il y a dans ton jardin?
3: Non, j'ai que des fraises.
2: Ah,
3: ouais, des fraises, j'ai beaucoup d'aromates, mais en ce moment, c'est que des fraises. Les tomates, c'est un peu trop tôt.
2: Ok, t'as de la menthe, du thym, de la ciboulette?
3: Oui.
2: Ah, ça, c'est
3: oui.
2: Bien. Ben oui.
3: Oui.
2: On a faim, là, écoute. Et du laurier? Ah, ça, c'est bien aussi.
3: Ouais, aussi.
2: Ok, qui cuisine à la maison? C'est toi ou c'est Michel?
3: C'est madame aussi.
2: Madame aussi. Et qui est le spécialiste des desserts?
3: C'est madame aussi.
2: Ben alors, mais tu fais quoi, toi? T'es doué dans quoi?
3: Laurent. Un peu de ménage, quand même.
2: Ouais. De quoi?
3: Ménage.
2: Ah, t'es doué dans le ménage?
3: Je suis pas mauvais.
2: Ah, ben, je sais pas, je découvre. Donc d'accord, ta qualité à toi, c'est le rangement, le ménage. Ben, elle doit être contente, Michel.
3: Ben voilà.
2: Ben oui, c'est très bien. Dis-moi, malgré ta formation, donc Michel cuisine, ça on a compris, t'es passionné par les appareils photo?
3: Oui, j'adore ça depuis l'Argentine, depuis tout petit.
2: T'en as combien à la maison?
3: Ah, j'en ai 6 ou 7, ouais.
2: Ouais, ouais. Avant de jouer, quelle est la photo la plus dingue que t'es faite? Et dont t'es très fier?
3: Allez, en photo, j'ai Johnny Depp, par exemple.
2: Ah oui, que t'as pris en photo, donc voilà, donc oui. Tu l'as approché.
3: Elle est belle, ouais.
2: Ah ouais, bon, tu nous le diras, parce que t'as rencontré des stars, effectivement.
3: Oui, oui.
2: Allez, passons tout de suite à ton quiz, ton double mix à toi, deux artistes que l'on connaît tous. Allez, s'il te plaît, fais honneur, il y a 2 points à prendre.

0: Africa.
1: Ça fait tellement de la peine parce que Valérie ne peut pas danser alors que d'habitude elle aurait dansé sur ce truc-là.
2: Ah, Valérie, elle est immobile.
1: Allez, envoyez le chrono. Qui chante, Laurent?
3: Et Renaud, c'est sûr.
1: Oui. Et. Allez, tente.
3: C'est pas Rayana, non, c'est l'autre.
1: Rayana.
3: Non, c'est l'autre.
1: C'est l'autre. Ah, je sais pas qui tu penses.
3: C'est Barbade.
1: Si c'est pas de la Barbade, bah c'est Rihanna.
3: Non, ah ouais. Pardon.
1: Non, alors vérifions, c'est Marche à l'ombre. Effectivement. C'est Renaud.
2: Marche à l'ombre. Ça fait un point.
1: Et alors c'est plutôt du côté de l'Amérique de l'autre côté hein. C'est la Colombie même. C'est Shakira.
3: Ah mince, oui.
1: Rihanna, c'est la Barbade, c'est les Antilles britanniques.
2: Alors, ça fait 1.1 pour Laurent, ça fait 2 pour Virginie et 2 pour Laurent, égalité. Et là tout de suite mes petits chéris, c'est la réclame mais pas que. C'est aussi l'actualité dans toutes vos régions grâce à 44 locales de votre radio.
1: Ben oui, il y en a 44.
2: Hein. Ici, à tout de suite.
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2: 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Alors, Virginie, elle adore cuisiner. Oh là là, Virginie, elle adore. Il paraît qu'on te... On te réclame ton chili con carne.
6: Oui, c'est ça. Mon mari, les enfants, ils en raffolent, on va dire.
2: Eh oui, mais parce qu'il paraît que donc, t'improvises. Tu ne suis pas les recettes, toi. Tu fais de la créa.
6: C'est ça, voilà. J'ai horreur de suivre une recette, donc... j'improvise, je change tout le temps quelque chose. Voilà, j'ai horreur de suivre les mesures, les machins. C'est pas pour moi.
2: Bah oui, mais t'as raison. Il paraît que tu fais des délicieuses génoises à la crème de citron.
6: C'est ça. J'ai fait pour l'anniversaire de mon fils un énorme gâteau comme ça pour ses 18 ans. J'en ai fait un au citron et un au chocolat. Ils étaient tous les deux excellents. J'étais ravie, très contente de moi.
2: Et voilà. Et
6: Avant, je n'aimais pas du tout faire de la pâtisserie. Donc là, je me suis lancée dans ça et en fait, ça me plaît beaucoup.
2: Eh ben c'est bien parce
6: que Laurent pourra peut-être me donner des conseils du coup.
2: Bah Laurent apparemment il est pâtissier.
1: Il a pas pâtissé hein, je rappelle que
2: Laurent il est mort de rire quand tu lui dis ça parce que Laurent je crois qu'il pâtisse
1: le ménage il aime le ménage.
2: Pâtisse l'aspirateur.
1: Voilà l'aspirateur.
2: Alors il paraît que t'aimes la pêche à pied ou en bateau, t'adores ça.
1: Bah sur le tassin.
6: C'est ça.
1: Sur le bateau
2: de Lefèvre.
6: Voilà, pour aller pêcher des coques.
2: Eh ben ça, c'est bien.
1: Des
2: coques, ouais.
1: Pêcher des coques.
6: Oui, excellente en ce moment.
2: C'est bon, les coques.
1: D'accord. Okay, des coques de bateau.
2: Allez, une fois de plus, la culture générale, c'est pas son fort.
1: Ah non, maritime, pas trop.
2: Nous allons gagner 3 points de plus grâce à la question à choix multiples. Je te pose la question, je te propose des choix et tu me donneras à 10 secondes au top chrono la réponse après. Quel instrument, écoute bien, quel instrument de musique possède en général 47 cordes ? Écoute bien, le piano, la harpe, le clavecin, la colonne vertébrale d'Éric Bastien.
1: Elle va mieux que la vôtre.
2: Ah, c'est sûr. Ah. Allez, quel instrument de musique possède 47 cordes ? Le piano, la harpe, le clavecin ou la colonne vertébrale d'Éric Bastien ?
6: Et pourquoi pas le piano ?
1: 47 cordes.
2: Et non, c'est cet instrument-là. C'est la harpe. Et oui, c'est la harpe. Voilà, bon bah pas de points ma chérie.
1: Bon Laurent ici Pays de Savoie, Laurent à la Balme de Sillingy en Haute-Savoie, Laurent qui a été groom quand même dans des palaces. Alors du coup t'as rencontré, on l'a un peu évoqué tout à l'heure, pas mal de gens connus, t'as photographié Johnny Depp. Qui est-ce que tu as rencontré encore?
3: Johnny Hallyday.
1: Ouais.
3: Jeanne Moreau.
1: Ouais.
3: Oh, Sharon Stone.
1: À Sharon Stone. Ah oui.
3: Ouais.
1: Alors ça tombe bien parce que si tu pouvais déjeuner avec quelqu'un là dans les prochaines minutes à 13h, ça serait justement Sharon Stone.
3: Ouais, je la trouve parfaite.
2: Ouais, tu voudrais rejouer Basique Instinct, ouais.
1: Hein ? Faudrait se faire un petit revival de la scène là, hein. Attends. Bon, en tous les cas, voilà, t'as rencontré beaucoup de gens. Et alors, ça va même plus loin, parce que quand tu habitais sur la Côte d'Azur, même si t'es du Nord, t'as participé à un casting pour un film avec Meg Ryan. Raconte.
2: Bah, t'as failli pas le dire.
1: Il y a le truc. Je suis aussi doué de la langue que vous de votre dos en ce moment.
2: Comme Laurent et Virginie n'ont pas la vision, au moment où il a dit Meg, il y a l'intégralité de sa bouche, sa langue, les dents.
1: Qui a été
2: là-bas. Au milieu du studio. Ouais. Bon,
1: j'ai ramassé ma gorge et je l'ai eu finalement.
2: Voilà.
1: Meg Ryan. Bah alors.
3: Oui, ben ils font beaucoup de films sur la Côte d'Azur, donc c'est vrai, je vais essayer quand même de faire un petit casting et un petit peut-être au moins de la figuration. Donc je me suis présenté, donc j'ai été pris, j'ai fait de la figuration et j'ai super, ça s'est bien passé, voilà. Et j'ai regardé le film ensuite et je me suis pas vu.
1: Et donc voilà.
3: Je pense que j'ai été coupé au montage.
1: Coupé au montage de French Kiss.
2: Ça c'est un petit peu, c'est souvent.
1: Ah
2: hein,
1: c'est la mauvaise. Ça. Voilà, c'est sorti en 95, n'allez pas le voir, vous le verrez pas. Enfin allez le voir le film, mais vous verrez pas Laurent quoi. Bon, allez, on est le 1er juin, on a envie de partir loin, en Polynésie. Alors, tu connais déjà, a priori ?
3: Moi ? Ah non, j'aimerais.
1: Ah, t'aimerais ? C'est ton rêve, les îles polynésiennes.
3: Ah oui.
1: Pourquoi ? Parce que c'est loin quand même, 24 heures de vol.
3: Oui, justement.
1: Bah,
3: non, mais ça a l'air paradisiaque.
1: Bah ouais, mais c'est loin. Hein.
2: Bah moi, je préfère aller à Tahiti que... voilà, je ne dirais pas de nom.
1: Ah, vous n'avez pas osé. Bon, bah, je te souhaite de vivre ce beau voyage et de retourner aux États-Unis. Ça fait partie des pays que tu as découverts, comme la Suisse, l'Italie ou encore l'Espagne. Il est temps de jouer avec cette question à choix multiples. Extrait. C'est de la guimbarde, ça, non ? C'est ça, hein, c'est de la guimbarde.

0: autour du pôle Nord, en Islande par exemple, au Groenland. Oui, c'est l'aurore boréale, évidemment. C'est provoqué par la rencontre entre des particules émises par le soleil et l'atmosphère terrestre. C'est magnifique à voir une fois dans sa vie.
1: Magnifique. 5 pour Laurent, 2 pour Virginie. Et là, tout de suite, nous allons faire une petite pause musicale.
2: Ah bon, d'accord.
1: Tout en ASMR.
2: Ok.
1: Vous écoutez ici.
2: Super.
1: On vous aime. On vous écoute. Et on vous aime.

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1: Ici, nous sommes avec Virginie qui a 2, Laurent qui a 5. Virginie qui est un petit peu notre Pierre Richard.

0: la semaine. Alors. Comme ça, une fois, on va dans un parc aquatique, on descend en toboggan, et quand on arrive en bas, qu'est-ce qui s'est passé?
1: Eh ben, c'était très drôle, je rigolais beaucoup parce que mon frère était mort de rire. Mais en fait, j'avais un sein qui était passé par-dessus le maillot de bain.
0: Bien sûr.
1: Et je ne m'en étais pas aperçue, donc lui, il trouvait ça très très drôle. Mais moi, de le voir rire comme ça, c'était vachement drôle. Sauf que j'avais un sein tout blanc qui était passé par-dessus. Voilà.
0: Ben voilà, c'est...
1: Ben oui.
0: Mais ce n'est pas tout. Ben non, c'est pas tout. Alors, il paraît qu'on part à la pêche à pied, ma petite Virginie.
1: Oui.
0: Et on laisse ses sandalettes sur le sable.
1: Ben ouais.
0: Et alors, qu'est-ce qui
1: s'est... très belle, donc ben, je les ai pas revues. On les a piquées.
0: Oui, et...
1: Et du coup, ben, mon mari voulait me payer le restaurant, donc ben, j'ai eu une paire de chaussons chez mes parents. Il y avait une vieille paire de chaussons roses. Donc, bah, je dis, ouais, non, ça serait trop dommage de rater le restaurant. Donc, j'y suis allée en chaussons roses. Et puis, les enfants marchaient devant moi pour essayer de me cacher au maximum mes petits pieds.
0: Tu as été dîner dans un restaurant amoureux avec des chaussons roses. Je trouve ça
2: très romantique.
0: Moi, je trouve ça romantique. Voilà.
1: Oui, bah, après, je pense que des gens ont vu parce que, voilà, assise quand même à table, les gens ont dû voir. Mais bon, bah, j'ai bien mangé quand même.
0: Bah, voilà. À un moment donné, c'est pas de ta faute si on t'a volé tes petites sandalettes.
2: Bah, ouais. Au bord de la mer.
1: Non, c'est pas sympa. D'ailleurs, c'est un avis de recherche.
2: Ah, bon. Le gang des requins, ils sont pas sympas. Hein.
0: Alors, il paraît que. Elle est mignonne parce qu'elle a dit que si elle devait déjeuner avec quelqu'un de connu, elle déjeunerait avec moi. Voilà, c'est tout.
1: Oui, c'est vrai.
0: Bon, voilà.
1: Ouais, je confirme.
0: Oh oui, on mangerait des génoises avec de la crème de citron, ce serait magnifique.
1: Non, je ferai tout ce que vous voulez.
0: Oh, mais qu'elle est mignonne celle-ci, mais je t'adore. Ah là là, bon allez, il faut que tu gagnes. Tu vas me gagner tout de suite les 5 points. Tiens, je te mets la BO de E.T.
2: Oh, elle fait des gestes, c'est de l'à peu près. Hein.
0: Bah, fous-toi de ma gueule, j'ai tellement mal, j'ai envie de mourir. J'ai l'impression de prendre des coups de poignard dans le dos.
2: Vous ne serez pas comme ça à l'entrée sur M6?
0: Ah, je ne sais pas. Alors, quel réalisateur a créé E.T. l'extraterrestre? Top chrono.
1: Je sais pas, c'est Spielberg. Steven Spielberg.
0: Voilà, tu vois quand tu veux. Évidemment, c'est Spielberg en 1982, mon petit E.T. Bravo, ça fait te paquer, 7.
2: Bien, alors, Laurent, est-ce que tu t'amuses bien? Est-ce que tu passes un bon moment avec nous?
3: Oui, on rigole bien.
2: Bon, on rigole bien. Est-ce que tu as envie d'aller au Festival d'Avignon quand même cet été au mois de juillet? C'est sympa ça.
3: Yes.
2: Croise des artistes, on voit des spectacles cool, il fait beau, il fait chaud, mange des glaces, c'est la cité des papes quand même, c'est pas rien ça. Et puis j'y présente mon spectacle quand même, cet été, vous le savez, mais oui.
0: C'était beau.
2: Ben oui, je l'ai répété toute l'année à l'antenne. Alors t'as une histoire avec le café toi, et on va en parler un peu parce que déjà ta rencontre avec Michel, il y a une histoire de café dans tout ça.
3: C'est vrai, c'est pas très romantique. Hein.
2: Ben vas-y quand même, raconte.
3: Oui, c'est une rencontre en fait, c'est via les réseaux sociaux.
2: Oui, vous êtes inscrit sur un site de rencontre. Bon, ok.
3: Voilà, on se donnait rendez-vous, mais bon, moi, je suis pas trop. Ouais, il y a pas d'originalité. Je lui donnais rendez-vous dans une galerie marchande.
2: D'accord. Bon, pourquoi
3: pour
2: pas.
3: Pour aller boire un café.
2: D'accord.
3: Voilà. Bah ouais, c'est pas très romantique, je trouve, pour un premier rencard.
2: Bah tu t'en fous. L'affinité était là. Ça a roulé quand même. Ça fait 15 ans que t'es.
3: Ouais, voilà, exactement.
2: Bah ouais. Bon, tu veux que je parle? Non, mais j'ai compris. Tu veux qu'on mette le café vraiment à l'honneur. Une fois, Laurent, t'as acheté un paquet de café à 2 euros. C'était sans doute du café de Malongo, j'en sais rien. Qu'est-ce que ça t'a permis, ce café à 2 euros?
3: De gagner un voyage aux États-Unis.
2: Un road trip américain de 15 jours, tout frais payé, grâce à un paquet de café. Non, mais c'est énorme.
3: C'est vrai. C'est super.
2: T'as visité Vegas. Qu'est-ce que t'as fait? T'as été où?
3: Flagstaff, j'ai fait tout l'Ouest américain, San Francisco. Il y en a à voir, j'en ai fait des villes.
2: La route 66, les réserves indiennes, la zone 51, les extraterrestres. Ouais. Bah voilà, bah écoute, merci le café. Bah oui.
3: C'est vrai.
2: Bah oui, bah tu connais pas?
0: Je connais mon pauvre chien. Enfin, je crois pas qu'il a visité la zone 51.
2: Bah si.
3: Oui, la zone 51.
0: Oui, enfin, c'est un désert, quoi. Il n'y a rien à voir.
3: Oui, on ne peut pas la visiter.
0: Bah non, tu ne peux pas la visiter. Non, tu ne peux pas. Il y a des grilles et tu fais coucou derrière les grilles. Voilà.
2: Il ne vous dira pas ce qu'il a vu, mais bon.
0: Oui, enfin, tu ne vois rien, tu es dans le désert.
2: Il est au courant, il sait. Il sait.
0: La vérité est ailleurs.
2: Il est comme Obama, il sait que ça existe, tout ça. Laurent, la vérité est au bout du couloir et non pas ailleurs, je vous le rappelle. Et on salue Bataille et Fontaine, bien sûr. Voici cette question. Oh, bah, elle adore l'hymne olympique, Valérie.
0: Oh.
2: Ah, mais c'est l'ancien.
0: C'est l'ancien, ça.
2: Ah oui.
0: Ça, c'est le vrai, magnifique, celui-là.
2: Ah, c'est vrai, celui-là.
0: Ça, c'est l'hymne olympique.
2: Ça, c'est Mont-Laurent dans 10 minutes, triomphant.
0: Ouais, bien sûr.
2: Le char de Bénur pour dire oui, j'ai gagné la manche. Quel héros mythologique grec était connu pour sa force exceptionnelle? Quel héros mythologique grec était connu pour sa force exceptionnelle? 10 secondes pour me proposer un nom.
3: Hercule.
2: Hercule, je le note. L'un des héros les plus célèbres de la mythologie grecque, le plus fort, c'est Hercule, bravo!
0: Non, 5 points. C'est Hulk.
2: Bien sûr.
0: Voilà. Allez, ça fait 10 pour Laurent, 7 pour Virginie. Vous serez départagés par le bingo. Mais auparavant, nous allons écouter le nouveau titre de Zazie. Que s'appelle Peu importe, vous écoutez ici, on vous aime, à tout de suite.

0: Elle était l'invitée mardi dernier de Décibel, Émilie Mazoyer, Zazie, pour nous présenter ce nouveau single, Peu importe.
1: Eh bien, peu importe, mais en tout cas, c'est l'heure de la réclame.
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1: Nous sommes au taquet avec Virginie qui a 10 points. Non, pardon, 7 points.
0: Non,
1: et Laurent qui a 10 points.
8: Merci Valérie.
1: T'as vu. Oui, mais c'est parce que tu sais, je vais t'expliquer.
0: Elle peut me faire gober ce qu'elle veut. Hein.
1: Il a tellement, ah oui. Il a tellement envie de remporter tous les jours les manches pour que le vendredi, il ait plein de candidats. Bon, voilà, donc il espère évidemment que tu ne vas pas gagner. Bien. Alors, dis donc, on est très romantique dans ta rencontre avec Gilou, toi. Oh là
8: ouais,
1: là
8: ouais.
1: Ça s'est passé à la sortie de la discothèque. Comment s'appelait cette discothèque?
8: Le Moulin Normand.
1: Oh, voilà. Le Moulin Normand,
8: oui,
0: on connaît.
8: Dieu.
1: Et donc, vous étiez avec, toi, t'étais avec ta meilleure amie, et puis vous avez proposé aux copains de venir prendre le petit-déj. Et c'est Gilou qui est monté dans ta voiture alors que tu ne le connaissais pas.
8: Je ne le connaissais pas du tout, donc c'était normalement un copain, Arnaud, qui devait prendre le petit café, le petit déjeuner, comme on faisait régulièrement ensemble. Et puis là, il nous dit, non, je peux pas. Et puis du coup, il avait deux autres copains qu'on ne connaissait pas du tout, qui sont arrivés dans le derrière de ma voiture. Et puis ils ont dit, nous, on est dispo. Donc, on les a ramenés. Et puis voilà, on a été faire un petit tour sur la plage et tout. On a pris le petit déj et du coup, on est mariés, ça va faire 20 ans.
0: Oh là là.
1: Shabada. Alors, tu t'es promenée sur la plage et alors, qu'est-ce qui t'a séduite? Absolument, dis-moi tout, qu'est-ce qui t'a séduite chez Gilou?
8: Écoute, il était rigolo.
1: Ah voilà, tu vois, mais ça c'est...
8: Ouais, voilà, on a bien rigolé, et puis voilà.
1: Ok, bien.
8: Et revu, et puis voilà.
0: C'est à ce moment-là qu'il a retrouvé ses chaussures roses, alors donc voilà, elle a tout de suite été conquise à ce moment-là.
1: Alors, ma chérie, pour t'encourager, on va te faire écouter un petit Goldman, tiens.
9: Elle a fait un bébé toute seule.
1: Voilà, un bébé toute seule, et tu vas me faire un bingo de folie. Alors écoute-moi bien, pour le bingo du jour, à mon top chrono, tu vas devoir me donner un maximum de prénoms de filles qui commencent par la lettre P, comme pingouin, papa, pirouette, et donc un maximum de prénoms de filles qui commencent par la lettre P, comme papa. Top chrono, 10 secondes.
8: Patricia, Paulette, Pauline, Pascal, Pierrette, Paul, Perrine, Peggy...
1: Tu m'en as donné 8, c'est très très bien 8.
0: Forte, hein.
8: Oui.
1: Tu m'en as donné 8, c'est parfait.
0: Ah ouais, non, franchement,
1: Ouais, c'est parfait.
0: Ah oui, bon, ouais. C'est pas mal.
1: Oui, là, c'est parfait. C'est
0: oui, tout. C'est bien. Laurent, dont la fête est le 10 août, je ne me trompe pas.
10: Exactement.
0: Non. Ben oui, mais je suis premier sur les fêtes. Voilà, j'y penserai. Je penserai à toi le 10 août. Laurent, à la Balme de Sillingy. Laurent, notre groom.
1: Oh là là. Alors, Michel, je penserai à toi pour ta fête. Quel métier extraordinaire, le goom.
0: Non, mais vous savez que je laisse des mots en week-end, des lettres surtout.
1: Ouais.
0: Bon, Laurent, alors comme ça, on a fait un vol apesanteur aux États-Unis.
1: Apesanteur,
0: oui. Oui, en apesanteur.
1: Voilà, en apesanteur.
0: Et en apesanteur.
10: Ouais, j'ai eu la chance de. C'est pareil, comme je suis assez fan à deux, j'ai envoyé un SMS à 35 centimes dans un supermarché et j'ai eu la chance de gagner un voyage complet. Avec voyage en apesanteur aux États-Unis, ouais, à Cap Canaveral.
0: Non, mais le gars met 2 euros dans un café et gagne un road trip aux États-Unis, met 37 centimes dans je sais pas quoi, gagne un vol en apesanteur. Un jour, t'as gagné sur une radio une semaine à Monaco, avec les déjeuners, les machins, le truc. Non, mais sérieux, t'es un chounard, toi. Hein.
1: Mm-hmm.
10: Ouais, c'est vrai que j'aime bien les jeux, ouais.
0: Alors, je voudrais juste rappeler que ton porte-bonheur, c'est le 13, et que t'es né un vendredi 13 à 13h. Et c'est pas une vanne.
10: Tout à fait.
1: Non, on va voir si ça lui...
0: Ouais, c'est pas mal, ça. Hein.
1: faut qu'il fasse plus de 8.
0: Ouais, tout s'aligne, là, tout s'aligne. On a le temps de se dire qu'il t'arrive des trucs sexy parfois aussi en tant que livreur.
10: On a fait
0: de la rencontre.
10: Forcément.
0: Bon, allez, on n'en parlera pas, on va refermer ce dossier, mais on imagine qu'il t'est arrivé plein de choses. Voici une chanson pour t'encourager. Jérusalem, Mister KG.
1: On adore, j'adore.
0: Bon, la barre est quand même assez haut là. 8 points, il va falloir tenter de faire 9 pour encaisser les 10 points du bingo. C'est pas facile. Hein.
1: C'est là, on va voir si...
0: Ouais, si t'es vraiment le nez le 13 à 13h. On va voir si t'as de la chance.
1: Voilà.
0: Je te demande, en 10 secondes, de me citer un maximum de prénoms féminins, donc des filles. Commençons par la lettre M. M, je te donne un exemple, comme maison ou manivelle. Comme ça, tu as bien compris. M, des prénoms de filles en M. Top chrono, 10 secondes.
10: Marie-Beth, Marie, Marielle, Marietta, Marina, Marine, Marisa, Marisol, Marjolaine, Marlène, Martin, Mathilde,
1: Maya, 11, 12.
0: On est à plus de 9 là.
1: Oui, on est à 12.
0: On est bien, Laurent.
1: Laurent, c'est toi qui seras en finale vendredi. Bravo Virginie quand même, parce que...
10: Ouais, bravo quand même.
0: Bravo Virginie.
8: Merci.
1: Bien, je t'embrasse Virginie. Laurent, tu nous retrouveras vendredi.
8: Je t'embrasse.
0: Ils ont été forts les deux là.
1: Et oui, tu tenteras de gagner le week-end exceptionnel au festival Off d'Avignon pour dormir à l'hôtel Le Chardonnay, voir deux spectacles par jour. Sinon, tu pourras faire
0: Une machine à café.
1: Café avec.
0: Avec 32 dosettes et 6 verres en verre.
1: Voilà, merci.
0: Un beau cadeau, Malongo.
1: Allez, on se retrouve tous demain. Je remercie Pierre et Kinan à la technique. Je remercie Céline à la réalisation, Maître Coupez au savoir, Alex au standard et Eric Bastien.
0: Oui.
1: À l'ego surdimensionné.
0: Oh, ça attendait. J'étais sympa avec vous. Je vous ai supporté. Je vous ai aidé dans votre mal.
1: Oui, allez, c'est bon. Allez, allez, bisous. À demain.
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0: 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Ils sont en train de faire des lances de festonaux, en gros, bénéfin. 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
2: Les recherches se poursuivent dans le Gers pour tenter de retrouver Liana, une collégienne de 11 ans, disparue à Florence. Au moins 70 gendarmes sont mobilisés avec de gros moyens. Un homme de 41 ans est en garde à vue. Liana a été aperçue pour la dernière fois vendredi devant le collège du Bourg, dans la voiture du suspect. Le ministre de l'Intérieur a fait les comptes après le sacre du PSG en Ligue des Champions. Il y a eu plus de 890 interpellations entre samedi et dimanche partout en France, soit 45% de plus par rapport à la victoire de Paris en 2025. La porte-parole du gouvernement parle de violences endémiques, de violences qui se répètent. Maud Bréjon qui pointe aussi un problème avec l'éducation d'une partie des enfants dans notre pays. C'est une figure de la vie politique francilienne qui disparaît. Réaction de Valérie Pécresse, la présidente de la région Île-de-France à la mort d'André Santini, le maire d'Issy-les-Moulineaux depuis 1980 et ancien ministre est mort à l'âge de 85 ans. À Roland-Garros aujourd'hui, l'événement du jour côté tricolore, c'est le match de Diane Paris sur le Philippe Châtrier cet après-midi. Elle a un gros coup à jouer en 8e contre la Polonaise Maya Kowalinska qui, elle, est 114e mondiale. Les fans de Céline Dion laissés sur la touche reprennent espoir. La star annonce aujourd'hui une nouvelle série de 10 concerts en mai 2027 à Paris La Défense Arena. L'ouverture des billets, c'est mercredi jusqu'à vendredi, toujours sur le même principe du tirage au sort. Vous avez tous les détails sur notre site ici.fr.
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4: Et pour la météo cet après-midi en Bretagne, quelques nuages deviennent de plus en plus menaçants, notamment sur le nord-ouest avec un risque d'averse sur le Léon et le Trégor. Il fait 18 degrés à Brest et Crozon, 19 à Quimper, Concarneau, Carhaix, Morlaix, 20 à Lorient, 21 pour Guingamp et 22 pour Pérouse et Plestin-les-Grèves. Demain, de rares averses seront encore possibles jusqu'en milieu d'après-midi, voire même jusqu'en soirée sur le pays du Léon. Ailleurs, le ciel restera couvert jusqu'en début d'après-midi, mais devrait laisser entrevoir quelques éclaircies. Le vent soufflera en rafale à 65 km/h et on devrait pouvoir tabler sur des maximales variant entre 18 et 19 degrés.
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0: Roxette avec ici Brice Gisèle, bonjour à toutes et à tous, c'est Baptiste Mébrouck avec vous. Actu locale, musique, bonne humeur, vos trois chansons françaises à la suite, elles vous accompagnent en ce lundi, c'est la reprise après ce beau week-end. Il y aura Jean-Jacques Goldman, dans les Starting Blocks, Christophe Maé ou encore Julien Clerc, vous avez réellement fait le bon choix encore cet après-midi.
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1: Et pour vos sorties du week-end, un rendez-vous à Brest samedi soir qui mélange science et humour. Direction le Quartz samedi pour Vers l'infini, mais pas au-delà, avec sur scène un duo inattendu mais redoutablement efficace. L'astrophysicien brestois Éric Lagadec sera avec l'humoriste Guillaume Meurice pour une conférence qui va vous embarquer aux confins de deux infinis, l'univers et la bêtise humaine, un spectacle qui dure 1h45 et qui vous fait voyager entre étoiles, réflexion et éclat de rire. Attention, les réservations au Quartz partent très vite. Le tarif de la soirée est à 33 euros. Vous êtes-vous laissé déjà surprendre par le murmure de la forêt? Eh bien, ce week-end, hein, Zinzac le Christ, on vous propose les Nuits des forêts au Lavoir, avec un premier rendez-vous vendredi soir pour une promenade comptée à la Lanterne, où vous êtes invité à tendre l'oreille. Et samedi, une balade comptée à 15h, avant une soirée Crampouze, comme on les aime. Les Nuits des forêts à Zinzac-le-Christ ce week-end, c'est un rendez-vous à la fois nature et gourmand.
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0: Sharon Shannon, déjà passée par la Bretagne à plusieurs reprises, que ce soit le festival de Cornouailles, l'Interceltic de Lorient, le fil qui revient d'ailleurs à partir du 31 juillet cette année pour 10 jours, 10 nuits de folie avec entre autres le groupe écossais Capper Kelly qui sera présent cette année pendant le festival. La billetterie est ouverte et c'est avec ici Brice Gisèle. Arrive dans un instant Jean-Louis Aubert, Alex Warren, Francis Cabrel et l'info à 15h.
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1: C'est lundi, ici Brice Gisèle, bienvenue, bonjour, je suis ravi de vous retrouver, ça se poursuit. On est le 1er juin et il est 15h.
2: Hommes sont jugés en comparution immédiate aujourd'hui à Paris. Après les violences qui ont suivi la finale de la Ligue des Champions samedi soir, il y a eu près de 900 interpellations à travers toute la France, selon le ministre de l'Intérieur. Un homme de 41 ans présenté cet après-midi au tribunal d'Agen en vue de sa probable mise en examen. C'est le suspect principal dans la disparition de Liana, collégienne de 11 ans, activement recherchée depuis vendredi, aperçue pour la dernière fois devant le collège de Florence dans le Gers, dans le véhicule de cet homme. Le parquet de Brest ouvre une enquête pour refus d'obtempérer, défaut de pavillon après l'intervention de la Marine nationale hier au large de la pointe Bretagne sur un pétrolier en provenance de Russie pour vérifier la nationalité de ce navire soupçonné d'arborer un faux pavillon. Emmanuel Macron se félicite d'une édition record historique du sommet Choose France avec 93 milliards d'euros d'investissements étrangers qui vont permettre de créer plus de 15 000 emplois selon le chef de l'État, principalement dans le domaine de l'intelligence artificielle et la construction de centres de données. Diane Paris sur le court Philippe Châtrier de Roland-Garros cet après-midi. La Française va tenter de se qualifier pour les quarts de finale. Elle affronte en ce moment la Polonaise Maja Kowalska, 114e mondiale. Vous avez tout tenté et pourtant vous n'avez pas de place pour Céline Dion cet automne. Reprenez espoir, la star annonce une série de 10 nouveaux concerts du 8 au 29 mai 2027 à Paris La Défense Arena. Les ventes des billets s'échelonneront de mercredi à vendredi. Tous les détails sur ici.fr.
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4: Et pour la météo cet après-midi en Bretagne, quelques nuages deviennent de plus en plus menaçants, notamment sur le nord-ouest, avec un risque d'averse sur le Léon et le Trégor. Il fait 18 degrés à Brest et Crozon, 19 à Quimper, Concarneau, Carhaix, Morlaix, 20 à Lorient, 21 pour Guingamp et 22 pour Pérouse et Plestin-les-Grèves. Demain, de rares averses seront encore possibles jusqu'en milieu d'après-midi, voire même jusqu'en soirée sur le pays du Léon. Ailleurs, le ciel restera couvert jusqu'en début d'après-midi, mais devrait laisser entrevoir quelques éclaircies. Le vent soufflera en rafale à 65 km/h et on devrait pouvoir tabler sur des maximales variant entre 18 et 19 degrés.
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0: Ah, cette guitare qu'on adore, Hotel California, les Eagles, avec ici Brigitte. J'espère que ça va de votre côté. On part à Rennes dans quelques instants. Étienne Dao, Mon manège à moi. Ça arrive avec vos trois chansons françaises à la suite. Il y aura aussi Alain Bachung, bien sûr. La Bretagne, on est ensemble jusqu'à 19h et on entend direct. Il y aura également Les Enfoirés ou encore Alphaville pour un petit retour en arrière. Ici Brigitte avec vous cet après-midi.
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1: Si vous cherchez un peu de soleil ce week-end et un peu de percussion à l'occasion, rendez-vous à Langueux ce week-end pour le Langueux do Brasil. Langueux se met à l'heure du Brésil avec une grande journée festive pour célébrer les 10 ans de la Batucada de Langueux, avec au programme des ateliers musicaux, des activités sportives, des Batucadas venus de tous les coins de Bretagne. Et samedi soir, l'ambiance devrait encore monter d'un cran avec un double plateau d'artistes aux couleurs du Brésil dans la salle du Grand Pré. Langueux do Brasil, c'est samedi et c'est gratuit pour les moins de 10 ans. Pensez quand même pour les autres à réserver vos places. Ça se passe sur le site Hello Asso. L'entrée est à 10 euros. Un autre rendez-vous tient pour prendre l'air en musique ce week-end. Que diriez-vous d'une excursion en rade de Brest avec accordéon, violoncelle, guitare et saxo? C'est ce que proposent les organisateurs de Plage Magnétique samedi à bord du bateau Le Brestois. L'embarquement est fixé à 25 euros. Les réservations se font sur le site plage-magnétique.com. Mais vous pouvez aussi les réserver directement au Quartz, au Vauban, à la Maison de Théâtre, au Macordon ou à la librairie Dialogue.
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0: Il nous vient du pays de Morlaix, il s'appelle Coastal Run et vous l'avez découvert ici. Il fait pas mal de vidéos d'ailleurs sur les réseaux sociaux, vous pouvez le suivre sur Instagram, Facebook également, des petites vidéos en live qui font du bien. Et qui nous font du bien ? Michel Berger arrive, les Bee Gees également, on va danser. Et puis c'était l'événement vendredi dernier, la sortie du nouveau Mylène Farmer. Eh ben elle arrive, sachez que Mylène attend aussi un nouvel album en automne prochain, nouvel album très attendu pour les fans et cette nouvelle chanson s'appelle « C'est à qui le tour ?». Vous la découvrez dans quelques instants.
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1: Il est 16h, vous écoutez Ici Brézizel. La musique continue juste après l'info. Bienvenue.
2: Les recherches se poursuivent dans le Gers cet après-midi pour tenter de retrouver Liana, collégienne de 11 ans, disparue à Fleurance. Au moins 70 gendarmes sont mobilisés avec de gros moyens. Un homme de 41 ans, présenté à un juge à Agen dans l'attente de sa mise en examen. Liana a été aperçue pour la dernière fois vendredi devant son collège dans la voiture du suspect. Le ministre de l'Intérieur a fait les comptes après le sacre du PSG en Ligue des Champions. Plus de 90 interpellations entre samedi et dimanche partout en France, soit 45% de plus par rapport à la victoire de Paris en 2025. La porte-parole du gouvernement parle de violence endémique, de violence qui se répète. Fin de citation. C'est une figure de la vie politique francilienne qui disparaît. Réaction de Valérie Pécresse, la présidente de la région Île-de-France, à la mort d'André Santini, le maire d'Issy-les-Moulineaux depuis 1980 et ancien ministre, est mort à l'âge de 85 ans. Tous derrière Diane Paris aujourd'hui, la dernière française encore en lice à Roland-Garros, affronte la polonaise Maya Kowalska pour une place en quart. Diane Paris qui vient de perdre malheureusement le premier set 6-3. Les fans de Céline Dion, laissés sur la touche, reprennent espoir. Et oui, la star annonce aujourd'hui une nouvelle série de 10 concerts en mai 2027 à Paris La Défense Arena. L'ouverture de la billetterie, c'est mercredi et jusqu'à vendredi. Toujours sur le même principe du tirage au sort. Vous avez tous les détails sur ici.fr et sur notre appli ici.
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4: Pour la météo cet après-midi en Bretagne, quelques nuages deviennent de plus en plus menaçants, notamment sur le nord-ouest, avec un risque d'averse sur le Léon et le Trégor. Il fait 18 degrés à Brest et Crozon, 19 à Quimper, Concarneau, Carhaix, Morlaix, 20 à Lorient, 21 pour Guingamp et 22 pour Pérouse et Plestin-les-Grèves. Demain, de rares averses seront encore possibles jusqu'en milieu d'après-midi, voire même jusqu'en soirée sur le pays du Léon. Ailleurs, le ciel restera couvert jusqu'en début d'après-midi, mais devrait laisser entrevoir quelques éclaircies. Le vent soufflera en rafale à 65 km/h et on devrait pouvoir tabler sur des maximales variant entre 18 et 19 degrés.
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0: Louane avec Conduire, ici Brésil, c'est aussi notre ami Gilles Servat, notre breton de Locoalmindon, qui arrive avec la route de Quimper. On salue toutes celles et ceux qui sont peut-être en ce moment sur la route de Quimper à écouter ici Brésil. Et ben justement, chanson de circonstance dans quelques instants. Le groupe AA également avec Take On Me, et puis il y aura Oria, Daniel Balavoine, un bon William Scheller avec les Phil Laurent. Mais pour le moment, la dose de bonne humeur qu'on aime bien dès le lundi pour vous motiver, ce sont les petits bonheurs.
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2: Qu'est-ce que c'est que cette voix ?
1: Je m'appelle Colin, j'ai 28 ans et je suis illustrateur.
3: C'est du travail, mais tu as déjà une bonne voix de baryton.
4: Une belle voix radiophonique.
1: Et je suis dans les petits bonheurs.
2: Oh là là, c'est très grave. Je dirais même plus, c'est grave.
5: Vous habitez dans la région ?
1: Alors j'habite à Saint-Jean-Trolimont, une petite commune de 900 habitants. Avec un bistrot, un petit commerce et un accès à la nature particulièrement facile. C'est un peu ma capitale de cœur du pays bigoudin, donc c'est l'endroit où je suis bien.
6: Eh ben t'as raison, je vais te dire. Parce que tu vois, les gens sont plus décontractés, ils rentrent du boulot, tout ça, tu vois.
5: On se baladera dans la région.
1: Mon coin préféré quand je me balade, c'est le Ménésôme.
7: On s'étonne que le soir j'ai mal aux jambes.
1: Parce que quand on monte là-haut, on a l'impression de voir la carte de Bretagne, mais à plat. Et c'est absolument fascinant comme expérience.
8: Vous verrez la vue, c'est... Vous serez sur le cul.
1: De là-haut, bah, tu vois de la pointe de Pinmar, toute la baie d'Audierne, le Cap Sizun, jusqu'à la rade de Brest, les trois quarts de la côte finistérienne.
9: Mais c'est magnifique.
10: C'est en Armorique.
9: C'est où l'Armorique?
10: Vous êtes assise dessus.
9: Pardon.
11: Changement d'époque en cours.
12: Ta gueule !
9: Ta gueule !
1: Si je pouvais voyager dans le temps, je m'arrêterais dans une période préhistorique, je sais pas laquelle, peut-être le néolithique.
13: Bel exemple pour la jeunesse, messieurs les évolués.
14: Ta gueule, Gérard !
1: T'imagines, tu découvres le feu, tu découvres l'écriture, tu découvres les aliments comestibles. Bon, je fantasme complètement, hein, mais découvrir des nouvelles choses sur un monde ouvert comme celui-ci, ça doit être incroyable.
15: Vous savez ce qui me manque le plus ? C'est de plus manger comme ça. Croyez-le pas, et ben, je digère pas bien.
1: Premier flirt, premier bisou, ça s'est passé sous le préau du collège Albert Calmette.
16: Est-il indiscret de vous demander qui c'était ?
1: C'était une copine de classe, Aline. Et on s'est embrassé, un gros patin, on peut appeler ça.
16: Oh merde, tout le temps patin. Moi ça me montera la tête, pas vous chef.
1: Et je me souviens que ma mère me récupérait 5 minutes après et je devais trembler dans tous les sens, je pense.
17: Le pauvre chéri.
1: Allez, salut.
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0: Damiano David avec Next Summer, Blue Ride. Dans un instant, il y aura le collectif Sidaction Ensemble avec sa raison d'être. Michel Polnareff, Laurent Pagny, l'info à partir de 17h et plein de belles choses de prévues encore jusqu'à 19h. Mais pour le moment, c'est l'humour en tube. Sommes-nous tous programmés génétiquement pour être parents au lendemain de la fête des mères? C'est la question que tarot de Fred Ballard et qui va sûrement nous faire marrer dans l'humour en tube. Écoutez.
1: Là, il va voir que je l'élève, ce gamin. Moi, je sais pas comment ça marche, ce truc-là. Non, mais sérieux, quand il est né, j'étais là à la naissance. On me l'a mis direct sur moi avec le câble.
2: Oui, alors, traduction cordon ombilical, hein, ce qui ressemble à un câble pour Mathieu Madénian est en réalité une merveille d'ingéniosité produite par Dame Nature pour lier à jamais ce petit être à ses parents et donner du sens à leur vie.
1: Comment je vais élever ça, moi? Et à la fois, je le tenais dans mes bras, ma soeur me fait, tu ferais un bon père. Ah, parce que je tiens à l'endroit, c'est ça le test? Moi, j'ai pas été élevé dans la confiance. Moi, j'ai été élevé terre à terre. Quand j'étais petit, mon rêve, je voulais être pilote de chasse, comme dans Top Gun. Tu vois, mon père, papa, je vais être pilote de chasse. Mon père, il fait, tu peux pas, t'as une cicatrice. Avec la vitesse, ça va s'ouvrir. Voilà, fin du rêve.
2: Oui, bon, bah, pardonnons à nos darons pour leur certitude comico-cinglante du temps jadis et projetons-nous vers l'avenir pour accepter d'être des parents totalement imparfaits, mais parfaitement marrants.
3: C'est pas inné d'être une bonne mère. Moi, je pensais que du moment que j'allais mettre bas, j'allais faire des trucs de maman, genre trouver beau les dessins moches des enfants. Mais non, ils ne respectent jamais la perspective. Bon, quand même, une fois, mon fils, il me dit, oh, regarde, maman, j'ai fait un dessin de toi avec ta bouteille de vin. Ah, c'est mon sens d'observation.
2: Voilà, ben, comme quoi, même si, comme Julie Conti, on n'est pas tout à fait sûr d'être une mère exemplaire, faut faire confiance à nos gosses, ils savent toujours comment transformer nos vices de forme en éclats de rire.
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1: Donc on est le 1er juin, merci d'être là. Ici Brice Izel avec vous, c'est lundi, 17h, bonsoir. Avec vous, Louis Aimerieux, bonsoir Louis.
2: Bonsoir Baptiste, bonsoir à tous. Une opération illégale à la limite de la piraterie internationale. La critique du porte-parole du Kremlin contre la France est acerbe. Quelques heures après l'arraisonnement d'un navire fantôme russe à 400 000 nautiques, 700 km à l'ouest de la Bretagne, pétrolier en provenance de Mourmansk et soupçonné de contourner les sanctions contre la Russie, le parquet de Brest a ouvert une enquête pour défaut de pavillon et refus d'obtempérer. La marine nationale escorte en ce moment le navire jusqu'à une zone de mouillage. Les cours du pétrole s'envolent, plus 5% ce lundi, à cause de la reprise des tensions entre l'Iran et les États-Unis. Négociations suspendues entre les deux pays, selon un média iranien. Téhéran demande un cessez-le-feu dans le sud du Liban, alors que l'armée israélienne continue de frapper les positions du Hezbollah. Maëlle de Calan porte plainte à titre personnel pour diffamation contre le secrétaire général de la CGT du Finistère. Dans le bras de fer qui les oppose depuis plusieurs semaines sur le dossier du RSA, le syndicat lui reproche un harcèlement moral institutionnel et le président du département reproche lui des propos graves et inacceptables sans préciser desquels il s'agit. Ce n'est pas un coup de pouce, mais à la fin du mois, près de 2 millions de salariés en France verront leur fiche de paye augmenter de 35 euros net. Revalorisation automatique du SMIC, le salaire minimum, parce que l'inflation a dépassé les 2% depuis le début de l'année. Une maladie inconnue qui touche une personne sur 1000. Aujourd'hui, c'est le début de la semaine mondiale de l'hémochromatose, maladie qui surcharge toxiquement l'organisme en fer et peut provoquer des cancers du foie ou des insuffisances cardiaques. Pour l'occasion, l'hôpital de Quimper invite demain des professionnels de santé pour en expliquer les symptômes et parler des dépistages pour éviter de tomber malade. 3 tonnes de déchets extraits des fonds marins au Glénan la semaine dernière. Une mission réalisée par les services de l'État et la préfecture pour préserver l'archipel. Des gros blocs de béton, des gros chênes et des ancres ont été retirés. En tout, ça concerne 16 mouillages non autorisés. Des bateaux mythiques bientôt visibles dans le port de Brest. Les Penduic, les voiliers d'Éric Tabarly sont en train d'arriver en ce moment. Classés monuments historiques, ils seront visibles jusqu'à vendredi. Moyen de partager ce patrimoine et surtout de rendre hommage au marin d'exception Éric Tabarly, disparu en mer d'Irlande il y a presque 30 ans. Il n'y a plus de passe 3 jours et 4 jours aux Vieilles Charrues. Jusqu'au 19 juin, à ce moment-là, le festival va mettre en place une bourse aux billets, plateforme de revente officielle pour ceux qui ne pourront finalement pas venir. Et voilà, tous les Français de Roland-Garros sont éliminés. Dernière en lice, Diane Paris. Elle affrontait la Polonaise Maja Szwalińska en 8e de finale. Elle a perdu il y a une petite trentaine de minutes. Défaite 6-3, 6-2.
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2: Baptiste, quel temps fait-il? C'est la question que l'on se pose tous maintenant.
1: Eh bien, ce sera de la pluie, a priori. Un retour de la pluie d'annoncer hein, pour ce soir sur la Bretagne. Risque orageux également pour la nuit prochaine, hein, surtout dans le sud du Morbihan. Est-ce qu'il y a de vos températures? Demain matin au réveil, on retrouvera entre 12 et 13 degrés. Pour l'après-midi, on devrait retrouver quelques pluies également avec 19 degrés à Brest et Quimper, 18 degrés sur Carré. On aura 19 à Morlaix, 19 à Guingamp-Saint-Brieuc, 16 à Rostrenin, 20 degrés à Plouet dans le Morbihan à peu près. On aura voilà, à peu près la même chose également dans le pays de Lorient avec 19-20 degrés. Demain avec un petit peu de soleil comme si par, on va dire, par-ci par-là quoi. Mais bon, ce sera principalement de la flotte.
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1: Merci Louis, c'était un plaisir.
2: Merci Baptiste, il est toujours partagé.
1: Ah là, c'est cool, c'est lundi, on adore. On est là, on est ensemble là. Avec la bonne musique, c'est encore mieux. À tout à l'heure, 18h. Allez, vous, ça va?
4: Ouais,
1: ça tombe bien, moi aussi. Allez, on se motive. C'est le 1er juin, les amis. Voici Blondie, Record.

0: L'on vient avec ici Brésil, 17h07, vous écoutez votre radio bretonne, bien sûr, aujourd'hui encore, et en direct en plus de ça.
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0: Actu local, musique et bonne humeur avec Gaël Guéguin qui nous rejoint pour la suite tout à l'heure pour son billet d'humeur, comme chaque jour. Et oui, nous sommes lundi, nouvelle semaine avec Gaël. Et puis on parlera musique aussi avec notre chère Émilie Mazoyer. On évoquera la Coupe du Monde de foot, Jean-Louis Aubert. On évoquera également Alanis Morissette, la musique de Décibel. C'est dans quelques instants. Après, l'artiste qui aime la Bretagne, vraisemblablement. C'est Gauvin Serre, Silence Radio.

0: 17h10, il est avec vous, c'est Gaël Guéguen. Salut Gaël.
1: Salut Baptiste. Nous voilà arrivés au mois de juin, un nouvel été s'annonce rempli de festivals pour enchanter les fans, et donc ce billet d'humeur est pour tous les fans, dont Baptiste, vous faites partie, on peut le dire. Vous êtes un fan de musique et de festival.
0: Ah bah oui, évidemment, hein, on baigne dedans, Chagall.
1: Et peut-être que vous êtes du genre à acheter un t-shirt de groupe de rock.
0: Ah, ça peut m'arriver, le merch, le fameux merchandising.
1: C'est bien, vous n'avez pas honte de le dire.
0: Bah oui.
1: Et vous avez même une pile de t-shirts chez vous, je parie.
0: Et Johnny.
1: Ah, Johnny, bah Johnny, ça vaut pas très très cher hein, sur internet.
0: Si t'as pas un t-shirt de Johnny, t'as raté ta vie, quoi.
1: C'est ça. Ouais, y en a, c'est la Rolex, d'autres, c'est le t-shirt de Johnny. Esthétiquement, un t-shirt imprimé avec le logo d'un groupe de rock, c'est discutable, mais quand on est vraiment fan, le choix de porter un t-shirt Nirvana est indiscutable. Vous avez un t-shirt Nirvana, vous?
0: J'ai un AC/DC.
1: Ouais, c'est bien aussi. Assez. À la revente sur internet, les t-shirts Nirvana sont les plus chers. Ça peut monter jusqu'à 2000 euros. Pourquoi cette mode de tout d'un coup t-shirt de rock arrive maintenant sur le tapis? C'est parce qu'une fan du groupe Motorhead, ça vous rappelle quelque chose, Motorhead?
0: Oui, bien sûr.
1: A perdu le sien pendant un festival de musique métal organisé il y a 10 jours à Plozévette, dans le sud Finistère. La manageuse américaine du groupe de métal Bulldozer a perdu un objet qui, pour elle, est cher, même s'il ne vaut peut-être rien du tout. Et elle a lancé un appel sur les réseaux sociaux en comptant sur la gentillesse des habitants du pays bigoudin. Alors je relaye cet appel parce qu'on ne sait jamais, surtout parce que ça me fait penser à une histoire qui remonte à loin. Que faisiez-vous, Baptiste, en juillet 2003?
0: Oh là là, vous me posez une colle, j'en sais rien du tout.
1: Ça fait 23 ans.
0: Ah, bah, je sais pas.
1: Non, vous étiez au collège, peut-être?
0: Mémoire courte, je ne me rappelle plus.
1: Cet été-là, au festival de Cornouailles à Quimper, était programmé le groupe de rock écossais Simple Minds. Ça vous dit quelque chose,
0: bah, Simple Minds? Simple Minds. Déjà passé par plein de festivals.
1: Oui, il se trouve que j'avais été envoyé pour enregistrer une interview avec le chanteur Jim Kerr.
0: Ouais.
1: Je me souviens pas vraiment des propos échangés avec lui, à part une recette de pâte à la sauce tomate. À l'époque, le chanteur des Simple Minds vivait en Sicile. Mais je me souviens surtout que devant la loge de l'artiste, il y avait un fan qui attendait quelque chose. Il voulait une dédicace, et comme il n'avait pas de papier, il m'avait donné son t-shirt blanc avec lequel il avait dansé comme un fou pendant le concert du groupe écossais. Pour lui faire plaisir, j'avais demandé à l'artiste de signer son nom sur le coton, et j'avais prévenu le fan avant l'interview de revenir

Mercury à l'écoute d'ici, Brésil, vous restez avec nous. La musique se poursuit, bien sûr. C'est lundi, motivation aussi, peut-être dans les bouchons. En ce moment, vous rentrez à la maison. Il y a Charlotte Cardin qui nous rejoint dans

0: Les décibels avec Émilie Mazoyer. Et puis avant 18h, on évoquera notamment la MMA, la Brest Arena, dans quelques jours, vous l'entendrez.
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0: voilà, Charlotte, qu'on adore, justement. Elle est avec nous, c'est Émilie Mazoyer aussi pour Décibel. Salut Émilie.
1: Salut tout le monde. Émilie, au rapport pour votre dose quotidienne d'actualité musicale. Direction le Canada pour l'anniversaire du jour. Alanis Morissette a 52 ans.

1995 avec son troisième album Jagged Little Pill. Alanis Morissette a vendu 60 millions de disques dans le monde et a été récompensée 7 fois aux Grammy Awards, les Oscars de la musique, la grande classe. 30 ans après son premier tube, Mon papa à moi est un gangster, le jour de son 54e anniversaire, Stomy Bugsy a fait son retour discographique.

Alors, Tommy Bugsy, fringant quinca, récent chevalier de l'Ordre des Arts et des Lettres et membre du légendaire collectif Secteur A qui a participé à définir le son du rap français des années 90. Il s'en sort comment en 2026? Eh bah super bien, la voix et le style irrésistibles sont toujours là et Tommy adopte certains nouveaux codes du rap moderne sans sacrifier sa patte ni essayer de faire Jones. Bravo, Monsieur Bugsy. La semaine prochaine va s'ouvrir la Coupe du Monde de football qui se tient cette année aux États-Unis, au Canada et au Mexique. Et musicalement, il va se passer plein de choses entre les cérémonies d'ouverture et de clôture dans les trois pays, plus les concerts organisés à la mi-temps des gros matchs. Le programme de concerts à voir à la télé va être très chargé. Shakira, le groupe phare de la K-pop, BTS, Alanis Morissette, oui, encore elle, hein, c'est sa journée, et Katy Perry. Tous les artistes ont été choisis par Chris Martin, le chanteur de Coldplay, embauché par la FIFA pour assurer la direction musicale de la compétition. À Ville-sur-Rozon, petit village au pied du Mont Ventoux, le toit de la vieille église menaçait de s'effondrer. Monsieur le maire a eu la bonne idée, appeler au secours l'enfant du pays, Jean-Louis Aubert, pour un concert caritatif qui, évidemment, a cartonné. Les 1500 places disponibles se sont arrachées à 40 € l'unité et la vieille église est sauvée. Il est temps.

Merci beaucoup Émilie Mazoyer, il est 17h25, on est le 1er juin, j'espère que ça va vous de votre côté. Hein. Vous êtes vigilants aussi sur les routes de la région, puisque ça y est, beaucoup de gens ont repris le chemin du boulot. Aussi depuis aujourd'hui, lundi, on a d'ailleurs des bouchons de formés, hein, 4 km autour de quoi dans la Nester, comme chaque soir pratiquement dans ce secteur. En direction d'Auray, vous êtes bien sûr prudent et ralenti dans ce secteur. Et puis également, véhicules en difficulté autour de Saint-Ivy, tiens, on est près de Quimper, National 165, direction de Lorient. Vous êtes prudent là-bas aussi. Témoin d'événement, on est là. C'est Aude qui vous accueille. 02 98 53 65 65. La route, on l'a fait à vos côtés.

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1: Merci d'être là, ça fait du bien, Milit. Un lundi soir, bien sûr.
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1: Et dans quelques jours, vous allez pouvoir voir une super soirée MMA à Brest. Oui, à la Brest Arena. C'est donc le 13 juin. On va en parler. La billetterie est ouverte. On aura Romain qui sera avec nous pour nous parler de ce sport, d'ailleurs, hein, qui commence à bien cartonner et que de plus en plus de gens aiment aller voir. Et ben, vous l'entendrez dans quelques instants sur l'antenne d'ici Bray Zizel. Peu importe si le dernier Zazie, tiens, qui est en nouveauté. Ça, c'est le petit cadeau du lundi pour vous.

0: surtout Zazie avec Peu importe. À 17h34. Très bon lundi, ici Brice Gisèle avec vous.
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0: Et dans quelques instants, on aura des invités à vous offrir hein, pour aller le samedi 13 juin à partir de 18h30 à la Brest Arena pour la première fois de son histoire. Le CMMA posera son octogone à Brest et on va en parler tout de suite avec Willy qui est avec nous. Bonsoir Willy.
2: Bonsoir.
0: Ravi de vous retrouver, ça y est, on est prêt à accueillir le public à la Brest Arena. On peut déjà rappeler un peu ce qu'est ce sport, la MMA en fait.
2: Le MMA, c'est vraiment toutes les disciplines des sports de combat, des arts martiaux qui sont réunis en une seule discipline, le MMA. Donc les acteurs vont se retrouver dans l'octogone et vont pouvoir montrer tous leurs talents.
0: Ouais. Alors justement, il y en a des connus, j'imagine, dans le milieu aussi. On peut en citer quelques-uns qui seront présents.
2: Ah oui, dans le milieu, il y en a des connus. Hein. Nous, on va ramener vraiment des stars locales. Hein. Arthur Demanceau, Kourousha Konté, donc les Brestois, les stars locales, ils seront présents pour fièrement représenter votre ville.
0: Alors vous proposez un show absolument inédit en termes d'expérience, ça veut dire quoi? Qu'est-ce qu'on va pouvoir y retrouver exactement durant cette soirée-là?
2: Bah nous c'est vraiment un show, si vous voulez, souvent on dit l'américaine, on va dire un show à la bretonne, donc... Ouais. On va avoir les combattants qui vont rentrer avec leur scénographie, leurs yeux de lumière, leur son, leur musique. Ils vont rentrer concentrés dans l'octogone. Et donc, il y aura en fait, si vous voulez, toute une atmosphère. C'est vraiment une expérience à vivre au plus proche de l'octogone. Et donc, en fait, il y a toute cette scénographie, ce jeu de lumière, ces sons, et surtout le spectacle que les combattants de très très haut niveau ils vont nous fournir.
0: Il y aura 12 combats de prévus, à ce que j'ai compris, c'est ça?
2: Exactement, on sera entre 11 et 12 combats, mais effectivement, c'est une carte très très fournie, avec des combattants qui viennent vraiment de tous les horizons. On aura des champions du monde, un champion du monde qui vient de Angola, des fighters qui viennent vraiment du monde entier, et surtout, énormément de combattants bretons.
0: Qu'est-ce qui explique, selon vous, en ce moment, que ce sport a le vent en poupe, le MMA notamment?
2: Le MMA, si vous voulez, c'est vraiment le sport, de nos ancêtres. À l'époque, on partait, on envoyait le meilleur athlète de la région, du pays, combattre contre l'athlète de l'autre pays. Donc, si vous voulez, en fait, c'est ancré en nous, le fait des arts martiaux, du combat, et le fait qu'il y a cet octogone, qu'il y a cet octogone, ces deux combattants qui vont s'affronter avec l'arbitre, qui sera là aussi pour l'intégrité du combattant, forcément, avant, il y a du trash talking. Donc, les fighters, ils sont chauffés avant. Et nous, on a hâte de voir qui va gagner.
0: Ah, et ça promet du gros show, on l'imagine bien en tous les cas, pour le samedi 13 juin, l'AEC MMA à la Brest Arena. Allez-y, on a d'ailleurs deux invités à vous offrir maintenant au 02 98 53 65 65. Premier arrivé, premier servi. Willy, merci, on le rappelle aussi pour la billetterie, il en reste, hein, sinon...
2: Il reste dans la billetterie, et surtout, ce qui est important, c'est que les billets... démarre à 15€, donc c'est vraiment des très très bons tarifs. N'hésitez pas à venir à la Brest Arena, la plus grande salle de Brest. En tout cas, on va vous faire du show avec une carte vraiment explosive des combattants bretons. Venez supporter vos combattants bretons, on vous attend.
0: Eh ben c'est parti alors, on y sera, merci beaucoup Willy, salut, à très bientôt.
2: À bientôt,
0: rendez-vous 13. Salut.
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0: Allez, j'ai deux invités en catégorie 1 pour vous, pour cette soirée MMA à la Brest Arena, le 13 juin à 18h30. 02 98 53 65 65 02 98 53 65 deux fois. Bonne chance, les amis.

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Vous écoutez ici Brésil, c'est lundi, allez, on se motive. Et puis certains rentrent d'ailleurs à la maison là après le boulot, avec aussi un groupe qu'on a envie de vous faire découvrir, redécouvrir, souvenez d'Arneo, groupe qui nous vient d'ici, de Bretagne. Voici Diwal, et on retrouve dans quelques instants notre gagnant qui est du côté de Daoula, je crois. Ah.

0: avec Diwal. 17h48, merci d'être avec nous. Et nous accueillons Mickaël à Daoulas. Mickaël, bonsoir.
1: Bonsoir Baptiste.
0: Comment allez-vous dans l'un des plus beaux pays du monde?
1: Oh bah ça va très très bien, surtout quand on passe à l'antenne d'ici.
0: Ah bah vous avez bien raison, bah en tous les cas on est ravis de vous accueillir, tout va bien, la vie est belle. Ça y est, il pleut pas là dans le secteur pour l'instant?
1: Ah si, ça y est, ça commence.
0: Ah ça y est, bon on l'attendait celle-là quand même. Hein. Ouais. J'avoue. Bon alors, de la MMA, ça peut être pas mal, un peu de MMA là à la Brest Arena le 13 juin, c'est à 18h30. 12 combats sont programmés hein, sur cette Brest. Starena, vous allez aller avec qui du coup, puisqu'on vous met en catégorie number one?
1: Ah bah ça va être avec mon ado là, et qui est fan de MMA. Bon moi je suis plus boxe, mais ça doit être vraiment impressionnant, je pense quand même.
0: Bon c'est les sportifs dans la famille quoi.
1: Ouais c'est ça, mais bon je monterai pas dans l'octogone.
0: Ah, ouais. Bon en tous les cas profitez, ça va être un grand moment, on est sûr aussi à la Brest Arena, là il y a du monde attendu là-bas pour ce bel événement là, ce beau spectacle que vous allez découvrir donc le 13 juin prochain. Bon alors Mickaël, le week-end fut bon sinon?
1: Ah il fut très très bon aussi, et ben justement pas comme aujourd'hui, plus ensoleillé et gros coup de soleil.
0: Bon au moins c'est plus respirable on va dire aujourd'hui.
1: C'est ça.
0: Hein, on peut dire ça comme ça.
1: C'est plus un temps de chez nous.
0: Exactement. Mickaël, merci beaucoup, profitez bien du show hein, à l'américaine.
1: Et merci encore et Kenavo.
0: À très bientôt Kenavo. Salut. On s'intéresse à vos conditions de circulation aussi. Hein. Vous êtes prudent et surtout patient aux alentours de Quimper, en plus particulièrement au niveau du rond-point de Kérustum. Énormément de bouchons à cette heure-ci dans ce secteur en direction du rond-point de Gutenberg à Quimper. Et donc forcément, il y a des travaux aussi dans le secteur de Crèche-Gouen à Quimper, ce qui occasionne de forts ralentissements, voire des véhicules à l'arrêt total en ce moment. Hein. Vous êtes bien sûr patient et sur tout prudent dans ce secteur et au niveau de plusieurs ronds-points, notamment donc Kérustum ou encore au niveau de Crèche-Gouen. Vigilance à vous dans ce secteur. Témoin d'événement 02 98 53 65 65. On est avec vous, on fait la route ensemble. Avec aussi la bonne musique.
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0: Le chanteur Amir, dans quelques instants, qui nous rejoint. Il y aura également Renaud dans mon HLM, et puis l'info qui arrive à 18h. Merci infiniment de nous avoir choisis encore ce soir.
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1: Anna Parfait avec le chanteur Ami hier sur l'antenne d'ici Brest Gisèle. Merci d'être là et très bon lundi les amis.
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1: Allez, on est le 1er juin déjà, lundi soir. Bonsoir, il est 18h. À 18h, c'est donc l'info avec vous en direct. Louis et Muriau, bonsoir.
3: Bonsoir Baptiste, bonsoir à tous. Le pétrolier Tagor va arriver demain matin en baie de Douarnenez. Soupçonné d'être un navire de la flotte fantôme russe pour esquiver les sanctions internationales, il a été arraisonné à 700 km à l'ouest de la Bretagne hier dans la soirée parce qu'il y avait un doute sur la nationalité de son pavillon. Le parquet de Brest a ouvert une enquête notamment pour refus d'obtempérer et c'est en ce moment la marine nationale qui escorte le navire jusqu'à Douarnenez où une zone d'exclusion maritime vient d'être définie. Toute activité maritime sera interdite à 500 mètres autour du bateau pour poursuivre les investigations dans des conditions de sûreté, indique la préfecture maritime.
1: Le tribunal correctionnel de Quimper a tenu sa première audience consacrée aux violences intrafamiliales.
3: On vous en parlait ce matin, il y en aura maintenant une tous les premiers lundis matin du mois, avec des magistrats spécialisés sur ces infractions. Infractions qui représentent un contentieux de masse, 800 dossiers ont été traités par le tribunal de Quimper l'année dernière. Ces audiences, elles vont permettre de mieux comprendre les auteurs et les victimes de ces violences. Bonjour Delphine Gocho.
4: Bonjour.
3: Vous avez suivi cette première journée où un peu moins d'une dizaine de dossiers ont été examinés.
4: Oui, il y a par exemple Michael, 43 ans, agriculteur, ou Maxime, 38 ans, saisonnier, Sébastien, qui lui est dans les travaux publics, ou encore Emilia, 36 ans, qui est comptable. Des âges et des parcours de vie différents, mais plusieurs points communs quand on écoute le récit de ces couples où la violence est invitée. Le dénigrement d'abord. T'es débile, t'es grosse, t'es bonne à rien. Le harcèlement par téléphone ou SMS pour contrôler l'autre, puis les insultes, parfois les menaces de mort, et enfin la violence physique, coup de poing, tentative d'étranglement, gifle, minimisé souvent par les prévenus. J'étais hors de moi, dit l'un. C'était pas quotidien, lance un autre. Quelle est la définition de la violence, selon vous, interroge systématiquement la présidente. Je pensais pas que des insultes, c'était violent, répond un prévenu. Il n'y a jamais eu de violence gratuite, assure un autre. Dans certains cas, les enfants ont assisté à ces violences. C'est dévastateur, lance la procureure. Les chercheurs ont montré que les enfants témoins de violences conjugales ont le même traumatisme que ceux exposés à des scènes de guerre.
3: Merci beaucoup Delphine. Des peines allant jusqu'à 12 mois de prison avec sursis probatoire ont été requises aujourd'hui, assorties de plusieurs interdictions. Décision mise en délibéré au 10 juin. Le cours du pétrole s'envole plus 5% aujourd'hui à cause de la reprise des tensions entre l'Iran et les États-Unis. Les négociations pour mettre un terme à la guerre sont à nouveau suspendues entre les deux pays, selon un média iranien. Le guichet d'aide carburant pour les pêcheurs vient d'ouvrir. Les professionnels pourront bénéficier d'une remise de 20 centimes par litre pour le mois d'avril, 35 pour celui de mai. Les pêcheurs peuvent déjà déposer leurs demandes sur Internet et les aides pour les mois suivants seront annoncées prochainement. Elles seront comprises entre 30 et 35 centimes par litre, indique le ministère de la Pêche. Les bateaux mythiques d'Éric Tabarly arrivent à Brest. Les Penduic, ces voiliers classés monuments historiques, resteront visibles jusqu'au 5 juin. Un moyen de partager ce patrimoine avec le public et de rendre hommage au navigateur, grand nom de la course au large, et disparu en mer d'Irlande il y a presque 30 ans. C'est la semaine mondiale de l'hémochromatose aujourd'hui. Une maladie qui surcharge toxiquement l'organisme en fer, qui touche une personne sur 1000 et qui peut provoquer des cancers du foie. Maladie inconnue, mais dont il faut parler, et c'est la mission du stand d'information installé demain dans le hall principal de l'hôpital de Quimper.
1: 9 millions à être restés sur le carreau.
3: C'est le nombre d'inscrits il y a quelques semaines pour avoir une chance d'applaudir et de chanter avec Céline Dion à la Nanterre Arena en septembre et en octobre. 9 millions pour quelques centaines de milliers de places. Il y a eu des heureux, vous en avez entendu sur Ici Brest Gisèle, mais aussi beaucoup de déçus. Eh bien, la chanteuse canadienne vient d'annoncer 10 nouvelles dates de concert en mai l'année prochaine. Sauf que Nina Pavan, tout le monde ne pourra pas y prétendre.
5: Il fallait s'inscrire au prévente d'avril dernier pour peut-être avoir une nouvelle chance d'aller voir Céline Dion en concert à Paris. 10 nouvelles dates programmées au mois de mai 2027. Ces 330 000 billets mis en vente cette semaine, entre mercredi et vendredi, ne seront accessibles qu'aux fans préinscrits. Ils doivent recevoir dès aujourd'hui un email de confirmation pour participer à la vente. Des billets compris entre 90 et 300 euros. Encore un soir, Céline Dion joue les prolongations pour répondre à la frustration de ses fans éprouvée par un tirage au sort, des préventes et une ruée mondiale sur les places de l'automne prochain. Ce seront donc 26 concerts proposés au total à Paris La Défense Arena, un record dans cette salle et une performance pour la star québécoise éloignée de la scène plusieurs années à cause d'une maladie neurologique.
3: Les précisions de Nina Pavan et bientôt de nouveaux passes, 3 jours et 4 jours pour les vieilles charrues. Épuisées depuis des mois, le festival mythique de Carré va ouvrir une bourse aux billets le 19 juin, une plateforme de revente pour ceux qui, après avoir pris leur billet, ne pourront finalement pas venir. Ça sera accessible sur le site internet du festival. Et puis c'est fini, il n'y a plus de Français à Roland-Garros. La dernière en lice, Diane Paris, a été éliminée en milieu d'après-midi. Défaite contre la Polonaise Maja Szwalinska, 6-3, 6-2 en huitième de finale.
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3: Baptiste, on fait un petit point sur la météo parce que je sais que vous avez très envie de parler de Céline Dion, mais il faut parler de météo.
6: Non, mais, oui, bah là c'est la météo, mais bon, ce sera de la flotte, hein, parce que bah, c'est bête, mais c'est comme ça.
1: De la pluie qui tombe déjà ce soir, a priori sur la Bretagne. Risque orageux aussi la nuit prochaine, nous dit Météo France. Plutôt des orages, possiblement dans le Morbihan. Et pour ce qui est de demain matin, mélange entre pluie, un peu de soleil aussi demain à la mi-journée avec vos températures 12 à 13 degrés en matinée et dans l'après-midi 19 à Brest. On aura 18 degrés sur Carré, 19 à Morlaix, même chose à Guingamp, 16 degrés grand max à Rostrenin, 19 dans le pays de Lorient, 20 degrés approximativement du côté de Pontivy, nous dit Météo France. Vous êtes prudent également sur la route. On nous le signale, hein, ces gros travaux et ces gros ralentissements, les véhicules totalement à l'arrêt dans le quartier de Crèche-Gouen à Quimper. Vous êtes bloqué, boulevard de Crèche-Gouen, bloqué également au niveau du rond-point de Toulsable, également bloqué au niveau du rond-point de Kérustum dans ces secteurs, évidemment. Ça reste très compliqué ce soir pour circuler. Vous êtes bien sûr patient et vous nous tenez informés de vos conditions de circulation 02 98 53 65 65.
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1: Louis Muriot, c'était un plaisir.
3: Baptiste Mébrouk, il était partagé.
1: C'est toujours la même chose.
3: Toujours.
1: La même chose. C'était un plaisir.
3: Il était partagé, je vous réponds toujours de la même manière.
1: C'était un plaisir.
3: Promis, la prochaine fois, on change. On trouve autre chose. Ça, on...

0: Lavoine avec ici Brézizel, 18h10, bienvenue.
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0: Allez, c'est lundi, on est le 1er juin, on parle musique, Braze Musique Actu, nouvelle semaine. Aujourd'hui, on débute avec Holly and the London Radio Pop Orchestra, Olivier Leroy, compositeur, musicien de talent, qui crée ce nouveau projet que vous allez entendre dans quelques instants. Il sera donc avec nous et donc notre invité dans Braze Musique Actu aujourd'hui. Vous restez là aussi, et je rappelle que sur la route...

0: Découverte des talents d'ici cette semaine dans Braise Musique Actu avec Oli and the London Radio Pop Orchestra, artiste rennais Olivier Leroy, notre invité avant un concert de prévu au Festival des Vieilles Charrues cet été, c'est le 18 juillet prochain. On va donc ensemble découvrir cette semaine son univers.
1: Bonjour.
0: Je suis ravi de vous retrouver. Vous enchaînez les projets depuis pratiquement trois décennies maintenant, hein, c'est ça. Comment ça va tout d'abord depuis la sortie de ce beau projet, de ce bel album, le 24 avril dernier?
1: Bah ça va, c'est un projet qui est un petit peu, je dirais, on parle de trois décennies, effectivement c'est un projet dans lequel j'ai mis pas mal de synthèse de mes différentes influences et d'expériences, et en fait c'est un projet un peu personnel, et du coup ça se passe plutôt bien puisqu'on a des très très bons retours. L'album est aussi sorti à l'étranger, donc c'est pas mal.
0: Ah oui, à l'étranger, dans quel pays?
1: En Allemagne, en Autriche aussi.
0: D'accord, il y avait une demande aussi là-bas, c'est le label Art Folk qui a...
1: Non, c'est parce qu'avec le Oli and the Bollywood Orchestra, j'avais déjà sorti des projets là-bas, et il y avait un label avec lequel on travaille depuis de nombreuses années qui a souhaité continuer l'aventure.
0: Et là, c'est Oli and the London Radio Pop Orchestra. On va revenir sur cet album, un album qui raconte l'attachement à un lieu. Je pense à Rennes, bien sûr, mais aussi au temps qui passe, à la transmission. Quel genre de transmission? C'est quoi? C'est on transmet la vie rennaise?
1: On transmet la vie rennaise, mais on transmet aussi le fait d'être un artiste, d'être ancré dans une ville. C'est vrai que dans cet album-là, j'ai voulu montrer mon appartenance à Rennes, mais à la fois à la Bretagne et à la fois à la Grande-Bretagne, parce que ce sont des lieux dans lesquels j'ai vraiment évolué, j'ai créé mes différents projets. Et c'est vrai que la transmission, c'est plutôt... quand je dis la transmission, c'est plutôt en tant qu'artiste, on se pose souvent des questions, on a des interrogations, des projets qui fonctionnent, des choses qui marchent bien. C'est en fait un petit peu de... Rennes, c'est une ville dans laquelle j'ai créé beaucoup de choses, et je suis ici depuis 30 ans, donc c'était vraiment pour moi le fait de parler un peu de moi comme artiste en Bretagne. En fait.
0: 30 ans à Rennes, mais aussi natif du Morbihan.
1: Oui, natif du Morbihan, ouais. J'ai démarré, je suis né à Pluermel, dans le Morbihan.

0: Only on the London de Radio Pop Orchestra, vous le découvrez, il est rennais, Olivier Levroy, tout au long de cette semaine, il est donc notre invité. Vous découvrez son univers, les talents d'ici. Pourquoi vous avez décidé de partir à Rennes comme ça?
1: Ben, parce que quand, dans les années 90, fin des années 80, Rennes c'était vraiment... À notre échelle aujourd'hui, c'était vraiment comme si on accédait à une grande capitale. C'était là où la musique se faisait, ouais, à l'époque. Et moi, j'ai fait fac de musicologie. Et donc, c'était la fac de musicologie où je pouvais aller. Voilà.
0: Et donc voilà, Rennes, depuis maintenant 30 ans, vous êtes amoureux de la pop anglaise. J'ai cru entendre ça, c'est assez récent. C'était avant les projets, la pop anglaise a fait partie de votre vie?
1: Non, en fait, j'ai la pop anglaise, depuis que j'ai en fait 11-12 ans, en fait, j'ai d'abord, avant de m'intéresser aux musiques traditionnelles, j'ai eu un parcours où j'étais fan de Cure, j'étais fan des Smiths,
0: ah ouais.
1: J'ai été fan de... J'avais le magazine NME, qui était un magazine que je recevais à l'époque d'Angleterre. J'ai découvert beaucoup les Chameleons, beaucoup de groupes en fait anglais de l'époque. Et c'est vrai que le premier vinyle que j'ai acheté, c'était le vinyle des Smiths et des Cure. Et donc voilà, c'est pour ça qu'en fait regarder un petit peu derrière moi tout mon parcours. Et c'est vrai que l'influence de la musique pop a toujours été avec moi, même à travers mes projets traditionnels ou électro. Voilà.
0: Bah oui, et puis Rennes, ville pop par excellence,
1: oui.
0: Aussi, on peut le dire encore aujourd'hui, parce que c'est vrai qu'elle a vu naître des Dao, des Arnold Turboust et plein d'autres. On en reviendra justement là-dessus. Vous êtes Life on Rennes, donc cette chanson qu'on vient d'entendre il y a quelques instants, c'est aussi un clip en noir et blanc, tourné un peu partout sur Rennes, si j'ai bien compris. On voit d'ailleurs les horizons, Beaulieu.
1: Oui,
0: c'est ça.
1: C'est ça.
0: C'était le choix de raconter quoi dans ce clip?
1: Non,
0: en fait, neutre un petit peu aussi.
1: Oui, c'était pas évident de parler de. On voulait pas faire en fait l'office du tourisme de la ville de Rennes.
0: Ouais.
1: En fait, moi je suis parti parce que j'avais vu le film sur l'art brut, et en fait on s'est dit on va parler des bâtiments, de l'ambiance un peu de Rennes, de travailler un peu avec on va utiliser la ville de Rennes comme un terrain poétique et onirique, et donc on a plutôt utilisé les bâtiments plutôt pour faire quelque chose de plus poétique et d'aller chercher des bâtiments qui sont un peu symboliques mais sans pour autant aller chercher par exemple la vie rennaise ou des lieux beaucoup, ouais, plus reconnaissables en fait, ouais. C'était de faire quelque chose de plus poétique en fait.
0: Vous avez tourné ça avec qui du coup? Vous étiez tout seul?
1: On était c'est Julien Durand qui est un réalisateur avec lequel je travaille depuis de nombreuses années qui a lui-même filmé avant des choses dans Rennes, et ensuite on a fait des images avec moi évidemment dans le parking des Gaumont, aux Horizons, à Beaulieu. Donc c'était vraiment plutôt d'utiliser la ville comme support et non pas de parler des lieux en particulier.
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0: Only on the Radio Orchestra qu'on retrouvera donc demain à 18h10 sur l'antenne d'ici Brésil dans Raise Music Actu tout au long de la semaine. Dans quelques instants, un artiste attendu le 26 juin dans quelques jours à Lorient dans le cadre du festival Lorient Océan, c'est Benabar qui arrive.
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0: Benabar, mais aussi Laurent Voulzy. On ira faire un petit tour à Baie-l'en-Mer si vous le voulez bien. Ou encore Lola Young. Ici Brigitte est avec vous et vous accompagne toute la soirée.
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10: Quoi qu'on dise...

0: Benabar, que vous retrouverez en juin prochain en concert du côté de Lorient. Ce sera le 26 juin. La billetterie est ouverte, il est à 18h27.
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0: Côté musique, côté concert, côté pratique aussi pour les fans du chanteur Vianney. Tiens, bah sachez qu'il sera de retour. Il ne fait pas les choses qu'à moitié après 9 mois de pause, loin des projecteurs. Le chanteur de 35 ans s'est offert une parenthèse pour le moins originale. Il a construit de ses propres mains sa fameuse cabane en pleine forêt. Là, vous savez, vous avez peut-être entendu parler de ça. Et ben là, il a décidé de repartir en tournée. Oui, de laisser sa cabane tranquille et de reprendre la scène avec une quarantaine de dates à travers la France et la Belgique entre mars 2027 et mars 2028, avec un passage bien sûr dans les Zéniths et les Arénas, et il passera chez nous du côté de la Brest Arena. C'est le 24 février 2028. Vianney qui propose un spectacle généreux, seul face à son public comme il les aime. Voilà, alors pas encore d'album d'annoncé, mais ça ne serait tardé, qui sait. Il y a la tournée le 24 février 2028 du côté de la Brest Arena.
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0: On salue tous les Bellilois et Bellilloises aujourd'hui, car nous on prend la direction de Belle-Île-en-Mer.

0: Lola Young, Messi, 18h36 ici, Brésil avec vous. On part en balade cette semaine, oui, direction les Monts d'Arrée. On va faire un tour dans la commune de Brasparts. Et pour ça, on a rendez-vous avec Charles, cette semaine pour découvrir un coin enchanteur des vallées, des crêtes, des fougères et de la jonc.
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2: Une balade aujourd'hui au cœur des Monts d'Arrée. Alors j'ai demandé à Charles Andréo d'être notre guide sur la commune de Brasparts. Et Charles nous a amené aujourd'hui sur les hauteurs. Mais c'est ce qu'on va faire, hein, j'imagine, durant cette balade. On va monter, on va descendre beaucoup.
3: À Brasparts, c'est assez facile de faire des descendre et monter, hein, effectivement.
2: Bon, alors Charles est ici depuis 45 ans. La commune, il la connaît par cœur. On est où exactement?
3: Alors là, on est descendu au plus bas de Brasparts. On est remonté un petit peu de l'autre côté, là, sur la commune de Plébin, parce qu'on a une vue, du coup, en regardant vers le nord-nord-est, là, sur Brasparts et sur la vallée de Brasparts, où le point le plus bas est à peu près autour de 60 mètres d'altitude. Et on montera tout à l'heure à 384. Donc on voit qu'ici, on est dans le bas, quoi. Le goulit, comme on dit en breton, quoi, c'est en fait la vallée, quoi. Voilà où on est.
2: Bon, et la commune de Brasparts, elle est vaste. Là, tout ce qui nous entoure,
3: oui,
2: tout ce que nous voyons devant nous, c'est Brasparts.
3: Tout ce qu'on voit devant nous, de l'autre côté de la vallée, là, c'est Brasparts. Depuis la gauche, là, qui va jusqu'à l'Opérec, et l'autre côté sur le quai Fret. Et au fond, là-bas, on ira faire un tour du côté du lac Saint-Michel. Brasparts, c'est à peu près 4800 hectares, quoi, 48 km². Donc, en gros, ça fait 10, 11 km en diagonale. En gros, 8 km sur 10 à peu près, autrement, quoi. 8 de haut, du nord au sud, et 10 à peu près de l'est à l'ouest.
2: Il y a beaucoup, beaucoup de balades à faire ici à Brasparts.
3: Ben, sur une telle surface, c'est vraiment très facile. Il y a de quoi trouver, il y a des chemins, de ce côté-là. Et pour situer un peu les choses, même, puisqu'on est sur Brasparts, il y a 4800 hectares et il y a un peu plus de 1000 habitants. Donc, on a quand même 5 hectares par habitant en moyenne, quoi. Ça va. Au niveau espace, il y a ce qu'il faut.
2: Ça veut dire quoi, Brasparts?
3: Alors, Brasparts, c'est en fait un mot qui vient probablement du moyen breton. Brasbers, qui n'est pas du tout la grande paroisse qu'on pourrait croire aujourd'hui. C'était en fait un lieu de défense, probablement, où était le bourg. Et bon, défendu comme autrefois par de la végétation et sans doute avec de l'aubépine et des choses comme ça, quoi, qui permettaient de se défendre contre les invasions, etc. Et le nom est resté. Probablement, on ne sait pas trop, mais il est possible que ça fasse partie d'une autre commune plus loin qui s'appelait Plouénès, en fait, qui était une très grande surface dans les Monts d'Arrée. Brasparts étant un élément de ça petit à petit qui s'est construit, quoi.
2: Bon, alors nous, notre balade, elle va nous amener, puisqu'on commence à Plébin et qu'on va finir finalement sur la commune de Saint-Révoil, elle va nous amener à découvrir l'intégralité de la commune. Ici, on va passer par où? Et j'aimerais bien, Charles, que tu nous donnes le nom ici de notre point de vue, de notre village.
3: C'est un village qui s'appelle Les Alains. C'est cultivé, il y a des champs, il y a des talus, moins qu'il y en a eu, mais il y en a encore. Il y a des pâtures, il y a des bois de l'autre côté de la vallée. Et après, alors, on distingue au fond un peu la même chose. Et là, on est dans une zone encore cultivée, relativement facile. On verra tout à l'heure qu'on va remonter dans la montagne et où c'est vraiment autre chose comme type de végétation.
2: Bon, et on est toujours dans les Monts d'Arrée.
3: Ah, on est complètement dans les Monts d'Arrée. Disons qu'ici, on est au pied des Monts d'Arrée, quoi. Les Monts d'Arrée, en fait, aujourd'hui, on parle encore des Monts d'Arrée. C'est vrai, 3840 décimètres d'altitude, quand même. Mais bon, il semblerait qu'il y a très longtemps, les Monts d'Arrée ont pu culminer autour de 4000, disons, au moment de l'ère primaire, quoi. Il y a 500 millions d'années, et tout ça s'est érodé petit à petit. On retrouve des traces géologiquement, avec même des traces de cailloux qui ont été roulés dans les glaciers à l'époque. On retrouve des traces, donc les géologues ont redéterminé tout ça. Mais effectivement, j'ai retrouvé des traces comme ça de pierres qui ont été dans les rochers quand on a dû creuser un peu dans la vallée. Là, c'était un géologue m'a dit ah oui, effectivement, ça c'est arrivé là comme ça.
0: Ouais, cette petite balade dans les Monts d'Arrée qui fait du bien. Vous êtes à l'écoute d'ici Brésil. On va s'intéresser à vos conditions de circulation dans quelques instants. Ce sera après le chanteur Denez Aranou pour vous accompagner à la maison.

0: Le chanteur Vénèse vous accompagne en voiture. Il sera le 26 juin à Quimper d'ailleurs, hein, au niveau de l'Irréductible Festival en mode Technose Project. Allez, 18h44, on s'intéresse à ce qui se passe sur les routes de la région. Merci à Jocelyn de nous avoir appelé et de nous avoir dit qu'il y a un accident actuellement sur la Nationale 164 en direction de Châteaulin, hauteur de Cluny-Dampoer. Vous êtes vigilant dans ce secteur. On a un camion a priori en travers de la route. On ne circule plus que sur une voie. Déjà, les secours sont sur place, bien sûr. Actuellement, gros camion qui est donc renversé, donc à hauteur de Cluny-Dampoer. Si vous arrivez de Carhaix, de Spézet, vous êtes bien sûr prudent. On est tout proche de Châteauneuf-du-Fou, donc Cluny-Dampoer en direction de Châteaulin. Prudence dans ce secteur suite à cet accident. Et puis, je vous le rappelle, un des bouchons, notamment dans le quartier de Crèche-Gouen à Quimper. Fort ralentissement suite à une route fermée actuellement. Le boulevard de Crèche-Gouen est totalement fermé, une bonne partie, ce qui fait que finalement ça coince un petit peu partout pour rejoindre notamment le centre-ville de Quimper ou encore la zone de Troyalard, car beaucoup de gens au niveau du rond-point de Kerustum ou encore du rond-point de Gutenberg. Vous êtes donc vigilant dans ce secteur.
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0: Moi j'ai une petite faim, je sais pas vous, j'ai une petite dalle. Comme ça, 18h46, un petit peu de goût ou du bon goût dans le petit cours de breton. Aujourd'hui, Clément Subigou.
2: Un petit proverbe à découvrir aujourd'hui afin d'apprendre des mots et comprendre l'esprit parfois particulier de la langue bretonne.
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2: Apprendre une langue, c'est aussi apprendre une façon de penser, de voir, de dire les choses ou encore de les imaginer, vous le savez. Et quand l'on transpose d'une langue à l'autre, eh bien parfois ça semble un petit peu étrange. Vous allez voir, écoutez bien. On inni azreb stripu, azreb kor vishu. C'est mignon, hein ? On inni azreb stripu, azreb kor vishu. Voilà pour le coup une belle illustration de l'esprit de la langue bretonne. Je répète, hein, « En inni azreb stripu azreb kor avichou ». Alors, la traduction littérale est celle-ci. « Celui qui mange des tripes mange parfois des excréments ». Mais attention, ça n'est absolument pas à prendre dans le sens « les tripes, c'est pas bon ». Au contraire, c'est excellent les tripes d'ailleurs. Cette phrase « En inni azreb stripu azreb kor avichou », c'est l'équivalent de « on ne fait pas d'omelette sans casser les œufs » ou « on ne trouve pas de rose sans épines ». Bref, de la bonne philosophie, mais effectivement, traduit en français, en inni azreb stripu azreb kor avichou, ça n'a pas forcément la même saveur.
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2: Et pour compenser ce début de chronique, je l'avoue, déroutant peut-être pour certains, un nom de lieu plus sympa. C'est le mot sale. Vous l'avez peut-être vu. Sale, S-A-L, parfois salou. Alors n'ayez pas peur, ça n'est pas sale, et bien au contraire. Sale, le sale, arzal, salou sont des mots très anciens. Si vous résidez dans un lieu portant ce nom, eh bien vous pourrez vous vanter d'habiter un lieu noble. Et pas des moindres, ça désigne un ancien palais. Alors, n'allez pas vous imaginer non plus un immense château, hein, c'était le nom qu'on donnait aux anciennes demeures palatiales. Le plus souvent entouré de hauts talus et comportant plusieurs constructions. Le mot est resté dans de nombreux endroits, tel un témoignage d'un passé aujourd'hui révolu. Salle, salou, le camp des salles par exemple, ou encore les salles des anciennes maisons nobles. Vous voyez ? C'est passionnant la toponymie. Moi je vous dis à bientôt. Dahent.
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0: Merci Clément Subigou. La question passe d'orge dans quelques instants. Notre briéquois Louis Gildas arrive aussi pour nous parler de l'île Noire. Mais pour le moment, on a la Bretagne avec nous. Hommage à Alain Colas, le grand navigateur. Ça s'appelle Manuel.

0: Manu Réva, Alain Chamfort, bonne route avec ici Brice Izel et aussi la question pas si drôle. Louis Gildas est donc avec nous ce soir, comme chaque jour, on va parler de l'île Noire.
1: Hergé, le père de Tintin, s'est inspiré de l'île Noire de la baie de Morlaix pour son album L'île Noire. C'est vrai ça ?
2: Ça, c'est la question qui, depuis la sortie de l'album en 1938, énerve beaucoup les tintinophiles bretons.
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2: Pourtant, les faits sont là et les faits sont têtus, bien sûr. Jamais Hergé n'aurait foulé le sol de notre presqu'île. Mais en ce qui concerne l'île Noire, ou plus exactement le phare de l'île Noire, construit sur un îlot désolé, noyé à marée haute, ce n'est pas si simple. D'ailleurs, pourquoi l'île Noire ? Ben on ne sait pas. Même en breton, on ne trouve rien. Alors peut-être le nom du rocher sur lequel est construit le phare ? Nada. Il n'a pas de nom. Gast, l'affaire est bien étrange. Pourtant, d'aucuns prétendent que Hergé s'est inspiré de cette île noire, bien que celle dessinée par Hergé est assez éloignée de l'île bretonne. La Bretonne est loin d'être noire d'ailleurs. Quant au phare, c'est une tour carrée en pierre de taille de couleur claire, et la tour d'Hergé, elle, est ronde et de couleur sombre.
1: J'ai bien compris ? Le phare de l'île Noire n'a donc rien à voir avec Tintin et Milou ?
2: Tu as raison, mais il y a des doutes. En effet, dans les années 30, un dessinateur des studios Hergé a séjourné à Lokirec. Il était, semble-t-il, chargé de faire des repérages pour un futur album. Il est vrai que dans certaines vignettes de la BD, on croit, et c'est peut-être même vrai, reconnaître les côtes de la baie de Morlaix. Et que dit l'histoire ? Tintin est à la poursuite de faux monnayeurs dans une île qui se trouve sur un piton rocheux en Écosse. Il y a bien une tour, mais elle est ronde. Et pour conclure, si Hergé n'a jamais situé son île, certains acharnés veulent la voir en Méditerranée, près de Saint-Raphaël, sur un îlot privé appelé l'île d'Or. Mais Hergé, quant à lui, n'a pas pris parti.
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0: Merci mon cher Louis Gildas.
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0: Avec toujours ces forts ralentissements actuellement sur le boulevard de Crèche-Gouen à Quimper. Vous êtes bien sûr ralenti également au niveau du rond-point de Kerustum. Et toujours cet accident en cours, je vous le rappelle. National 164 à hauteur de Clédin-Poher. On a actuellement un camion vraisemblablement sur la chaussée qui s'est renversée. Donc on ne circule plus que sur une voie en direction a priori de Châteaulin. Vigilance à vous, mes chers amis.

0: et Jimmy Cliff pour vous accompagner en cette fin de journée. Merci d'avoir choisi ICI Brésil à vos côtés et en direct.
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0: Oui, le temps passe vite avec vous. Il est 19h, c'est lundi, on est le 1er juin. ICI Brésil. Et moi je vous dis à demain, je vous retrouverai à partir de 16h et je vous laisse avec Manu Méhu, votre émission en langue bretonne. Kenavo, à demain, bye bye.
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1: 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Le nom de mon invité, c'est Era. Et la musique, c'est ça. C'est l'œuvre d'un homme, compositeur et producteur, Eric Lévy, dont le parcours commence avec le rock, le hard rock, passe par les États-Unis, croise le pape Jean-Paul II et jacouille la fripouille. Et au milieu de tout ça, Era, donc un succès énorme et un 8e album qui vient de sortir et qui va vous surprendre.
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1: Salut à toutes, salut à tous. Merci de nous avoir rejoints. On passe ce lundi soir ensemble, le premier jour de juin, les amis. Décibel en direct jusqu'à 21h avec l'anniversaire du jour, Alanis Morissette. La découverte, Monte Marco, un jeune artiste dont vous n'avez pas encore entendu parler. Si c'est le cas, c'est pas grave, c'est normal, ça vient de sortir. On découvrira Monte Marco ensemble tout à l'heure. Et puis un blind test autour des moyens de transport en musique. Si ça vous inspire, appelez dès maintenant Sadika, qui est au standard, Sadika, le numéro 0810 055 056, 0810 055 056. Le cadeau du soir, c'est 8, le nouvel album d'Era. Bonsoir Eric Lévy.
3: Bonsoir.
1: Je suis ravie de vous accueillir dans Décibel. Je le disais tout à l'heure, j'ai vu que ça vous a fait sourire. On entend le mot Era et tout de suite on entend... Incroyable la marque laissée par cette musique.
3: Oui, c'est
1: Ameno.
3: Vrai. Oui, oui.
1: D'ailleurs, votre prochaine tournée s'appelle Ameno Tour.
3: Oui.
1: Elle est toujours donc au cœur de vos concerts.
3: Oui.
1: Est-ce que vous pouvez me raconter si au moment où vous avez créé Ameno, qui n'est pas juste une musique, mais aussi une création linguistique,
3: oui.
1: Est-ce que vous sentiez que vous teniez quelque chose de particulier ?
3: Absolument. J'étais assez sûr de moi, je dis ça en toute humilité bien sûr, mais depuis ma jeune enfance, j'ai toujours aimé tous les grands tubes, quels qu'ils soient, du classique, du hard rock, de tas de musiques différentes. Donc j'ai une oreille assez, quand j'aime, vous voyez, j'entends les choses qui marchent bien.
1: Vous entendez ce qui marche.
3: J'ai une bonne oreille pour ce qui marche. Et j'ai réussi, j'ai eu cette oreille pour moi-même, donc c'est un peu bizarre à dire, mais... Voilà, donc j'étais persuadé que ça allait bien marcher, mais pas dans ces proportions-là. Mon rêve, c'était de faire 500 000 albums. Je me rappelle, je me dis, je fais 500 000 albums entre l'Allemagne, les pays de l'Est, parce que je sais qu'ils sont assez friands de dramatique, de l'épique, tout ce qui est un peu opératique comme ça. Non. Et voilà, on a fait 10 fois plus. Donc
1: ouais, vous avez vendu 15 millions d'albums en tout, hein,
3: entre tous les albums.
1: Ouais,
3: voilà, ouais.
1: C'est ça. Et alors, vous parliez d'oreille, cette oreille du tube que vous avez. Les patrons de maisons de disques et les programmateurs radio à l'époque l'ont pas eu en fait. Hein.
3: Oui. On va dire même pas du tout.
1: Je dis, mais non, alors, ça ne marchera jamais.
3: Oui, on me l'a carrément dit, oui, ça ne marchera pas. J'ai eu droit à tout. Enigma, c'était il y a 20 ans, il y a 10 ans. Enfin, bref, et puis, bon, je crois que je ne suis pas le seul à qui ça arrive, honnêtement. Mais là, c'était particulièrement général. Quoi. Je crois que j'ai fait tous les labels, tous les grands labels, on ne va pas les nommer. Et voilà, c'est une personne, en fait, dans un label, aux éditions... qui m'a dit « Ah, ça c'est vraiment très bien ». Et voilà,
1: Et la suite vous a donné raison, à vous et à lui d'ailleurs.
3: Oui, exactement.
1: Exactement. Alors, avant de parler de ce 8e album d'Era qui vient de sortir et de la belle tournée qui l'accompagne, alors comme vous avez un emploi du temps de ministre, la tournée, on en parle maintenant et elle aura lieu en 2028.
3: Oui.
1: Enfin, de ministre, non, c'est mieux qu'un ministre même, parce que vous, c'est dans le monde entier, c'est plus qu'un ministre.
3: Oui, on va dire ça. Bon. Mais la tournée, c'est vrai qu'on dit 2028, on a l'impression que c'est dans 2 ans, mais en fait, c'est dans 1 an et demi, ça passe assez vite parce qu'on démarre en hiver, là, on est à l'été quasi.
1: Ah bah, donc... premier jour de juin.
3: Voilà.
1: Ça s'approche, exactement. Okay. Mais avant ça, donc, j'aimerais qu'on explore votre parcours, Eric Lévy, parce qu'avant Era, il s'est passé plein de trucs intéressants musicalement pour vous. Ça commence par le rock, je le disais, le hard rock.
3: Oui,
1: et le groupe Shaking Street.
3: Absolument.

0: Shaking Street et la chanteuse Fabienne Shine.
1: Absolument.
0: C'est ça, ça c'est vos débuts sous votre nom à vous,
1: oui,
0: en fait, puisqu'avant vous jouiez un peu avec Higelin.
1: Non, Higelin, c'est vraiment, c'est une petite parenthèse qui a duré quelques soirs.
0: D'accord.
1: Parce que j'avais rencontré, sa femme m'avait arrêté dans la rue en me disant, si j'étais musicien, j'avais une guitare à la main, donc c'était un peu vilain. Et elle m'avait dit, je vais te présenter mon mec, elle me dit, et je vois un type, les mains couvertes de cambouis jusqu'au coude, il était en train de réparer son moteur, il avait une espèce de camionnette, vieille camionnette, et il me dit, voilà, je joue à la Pizza du Marais ce soir, je cherche un musicien pour m'accompagner, voilà.
0: Donc, la Pizza même, du Marais qui est devenue après le théâtre des Blancs-Manteaux.
1: Possible.
0: Oui, c'est après.
1: Et c'était, il y avait 40 personnes, vous voyez, au sous-sol.
0: Ouais.
1: Et voilà, j'y vais quelques soirs avec lui. Après, on est resté amis un certain temps, mais avec tout le respect que j'ai pour lui, c'était pas du tout ce que ma direction musicale, vous voyez.
0: C'était le hard rock. Hein.
1: Oui, absolument. Donc j'étais très loin de ce que voulait faire Jacques en même temps. Mais bon, on a sympathisé, il a trouvé un gars qui voulait l'accompagner ce soir-là, voilà, c'est fait comme ça.
0: Et quand on pense que le seul groupe français qui a été remarqué par les Américains, c'est Trust, alors c'est vrai, Trust a été remarqué, aimé par les gros groupes internationaux, mais c'est le cas aussi de Shaking Street, parce que vous avez tourné aux États-Unis.
1: Oui, oui, absolument. Vous saviez, à l'époque, il n'y avait pas les réseaux sociaux, il n'y avait même pas MTV, donc c'est pas du tout, mais je crois que s'il y a le seul groupe vraiment qui a vraiment... fonctionner au niveau des tournées au niveau où on était, c'était Shaking Street en fait, parce qu'on a tourné avec des gros groupes, Black Sabbath, Blue Oyster Cult, AC/DC, on a fait des grosses tournées, et c'est vrai que pour des petits Français qui débarquaient, on est passé du... Vous voyez, ça a été très, très vite.
0: Bah oui.
1: Oui, ça a été très rapide tout ça.
0: C'est un parcours dingue quand même.
1: Oui, mais c'est une belle époque, parce qu'à l'époque, il y avait à la fois Trust, Téléphone, on se connaissait tous. Hein. Dans Shaking Street, j'avais la moitié de Téléphone. Au départ, il y avait Louis Bertignac. Et pareil, très vite, on a vu que, voilà, on n'était pas partis dans les mêmes directions.
0: Mais
1: en toute amitié, tout s'est passé très bien. Et Trust, je connaissais très bien Nuno, le guitariste à l'époque. Enfin, on se connaissait tous, et finalement, on a réussi ces trois groupes-là. Eux, ils ont choisi de faire du français, donc forcément, ils étaient... Voilà. Et moi, j'ai choisi un parcours qui était autre, donc... Et le fait qu'il n'y ait aucune communication via les réseaux sociaux qui n'existaient pas, la presse, on n'en parle pas. Donc, si vous voulez, on a eu un parcours un peu discret.
0: Ouais. Ah oui, moi j'ai appris la connaissance de Shaking Street en préparant notre interview.
1: Oui.
0: Et j'ai vu les salles que vous avez faites aux États-Unis,
1: les tournées. C'est vrai que... Voilà, donc c'est une belle expérience. Et ça forme après, voilà.
0: Alors vous vous demandez peut-être, les amis, comment on passe de Shaking Street, que vous avez entendu, ton groupe de hard rock français, à ERA. Eh bien, ça passe par des musiques de films. Que trépasse si je faiblis.
1: Oui, c'est ça.
0: Les visiteurs, c'était pas votre première musique de film, puisque le réalisateur Jean-Marie Poiré vous avait demandé avant de faire la musique de l'opération Cornet de Bif.
1: Absolument.
0: Ouais. Et vous vous sentiez l'âme d'un compositeur de musique de film?
1: Je vais être très honnête avec vous, j'ai toujours pensé que la musique de film, c'était beaucoup plus facile à faire que l'exercice d'un artiste qui parle.
0: Parce qu'il n'y a pas de parole?
1: Non, parce qu'on fait une musique de film, on a un support image.
0: Oui.
1: Donc on n'a pas à soucier de comment ça commence, comment ça termine, ça coupe directement.
0: Okay.
1: Déjà, voilà, à moins d'avoir aucune inspiration, je pense que n'importe quel compositeur digne de ce nom, si on lui donne un bon film, vraiment d'être vraiment mauvais, c'est un exercice relativement facile. Le plus dur dans la musique de film, c'est pas de faire la musique, c'est d'entretenir les relations avec les réalisateurs, les producteurs. Ça c'est autre chose.
0: Ouais.
1: C'est une un profil psychologique particulier. Vous voyez ce que je veux dire? Mais au niveau de la musique même, c'est un peu un cadeau. Un bon film, c'est un cadeau, vous voyez, pour moi.
0: Ouais. Et en tout cas, Jean-Marie Poiré, il a tellement aimé le travail que vous avez fait donc sur l'opération Cornet de Bif, qu'il vous confie la musique des visiteurs. Et là, vous avez cette fulgurance qu'on retrouvera après dans ERA. C'est cette ambiance, évidemment, du Moyen-Âge qui est dans le film. Et vous créez ce générique des visiteurs qu'on a encore tous dans l'oreille aujourd'hui.
1: Voilà.
0: On voit Jacques la fripouille, non mais c'est fou.
1: Ouais. Oui, et puis ça donne un côté, ça grandit les personnages.
0: Oui.
1: Parce qu'au départ, Jean-Marie m'avait demandé par réflexe, fais-moi une musique à la Robin des Bois, un truc un peu, voilà. Et puis, entre vous et moi, la musique moyenâgeuse, il n'y a rien de plus embêtant, quoi. C'est assez ennuyeux, même très ennuyeux. Après, si on, après les musiques de films, Romain des Bois, bon, tout ça, c'est pas très... C'était un peu facile, je sais pas comment vous dire. Donc, comme je voulais faire Héra déjà en amont, depuis quelques temps, c'était le bon timing, c'est le hasard, en fait. Hein. Et je lui ai proposé donc, ce morceau que vous venez d'écouter, qui s'appelait Ena et Volare. Et tout de suite, bien sûr, bon, ça lui a plu, c'est normal. Et bon, je l'ai dit plusieurs fois déjà depuis quelques temps, mais c'est vrai que le film est bien sûr génial. Hein, avant même que j'arrive, les dialogues, les acteurs, tous les personnages, le scénario. Mais disons que la musique a amené ce côté mystique.
0: Oui, oui, qui aurait manqué autrement.
1: Épique.
0: Oui.
1: Oui, oui. On n'était pas une musique de comédie. Vous voyez, ça donnait un peu de les personnages, voilà, Godefroy de Montmirail, ça devient un grand personnage avec la musique, vous voyez ce que je veux dire?
0: Oui, et ça donne un cachet historique un peu aussi.
1: Oui,
0: on se dit,
1: voilà.
0: Ah, c'était comme ça le Moyen-Âge. Enfin, oui, c'est fou comme la musique a ce pouvoir. Hein.
1: Ouais. Voilà, donc elle est indissociable du film.
0: Complètement.
1: Du succès du film.
0: Alors, d'où vient cette idée, Éric Lévy, pardon, mais il faut nous expliquer.
1: Oui.
0: C'est ce langage, alors qui n'est pas du grec, mais qui pourrait ressembler un peu à du grec, mais en même temps, c'est une langue inventée, et je pense que c'est la langue du morceau des visiteurs qu'on a entendu, et qui est la langue d'Améno aussi.
1: Oui, oui, c'est pareil. Enfin, oui, j'essaye de trouver des sonorités qui correspondent aux émotions projetées par la musique. Vous voyez ce que je veux dire? Pour être simple. Parce qu'en fait, la raison pour laquelle, si vous voulez, pareil, je n'apparais pas sur les pochettes.
0: Ah non, c'est comme Daft Punk. Hein, vous ne connaissez pas le visage de Héra.
1: Daft Punk, ils avaient leur casque et tout. Il y avait un côté un peu branché, futuriste et tout, qui était parfait d'ailleurs.
0: Ouais.
1: Mais Héra, il n'y a carrément personne.
0: Oui.
1: Et il n'y a pas non plus de texte en... Donc les gens, si vous voulez, ils ne peuvent pas écouter une musique qui leur plaît avec des phrases qui donnent un sens à la chanson. Il reste que les émotions de la musique.
0: C'est ça.
1: Donc on part, chacun part un peu dans ce qu'il veut. Après, bien sûr, j'ai des textes en anglais qui accompagnent aussi entre les passages de chorale. Sont toujours un peu sur les thèmes du
0: bien.
1: Oui,
0: mais on entendra tout à l'heure d'ailleurs sur le 8e album, il y en a.
1: Oui, voilà. Oui, voilà.
0: Donc, en tout cas, l'idée est dingue et c'est vrai que ça fonctionne parce que comme personne ne comprend, ça parle à tout le monde.
1: Oui, c'est un peu ça. Ça donne la place, la musique prend toute la place.
0: C'est ça. Alors pour le plaisir, on va réécouter Améno et pour que vous puissiez chanter donc en yaourt, mais j'allais dire, c'est même pas du yaourt là.
1: Non.
0: En fait, chacun peut chanter comme il veut, ce sera toujours correct.
1: Absolument.
0: C'est ça la beauté avec Héra. C'est parti. Éric Lévy est notre invité ce soir dans Décibels.

0: Ameno, vous avez bien chanté hein, chez vous. Bah oui, c'est normal, Décibel, c'est fait pour ça. Éric Lévy, l'homme, le compositeur, le producteur derrière Hera est avec nous ce soir, car Hera 8, 8e album bien nommé donc, vient de sortir, et la tournée 2028, les amis, qui passera partout en France en février-mars 2028, dans les Zénith, dans les arénas. Ne ratez pas Hera le 15 février à Rouen, le 17 à Lille, le 18 à Strasbourg. Je parle bien de février 2028, mais la billetterie est déjà ouverte. Le 20 février à Nice, puis Aix, Dijon, Nantes, Brest, Poitiers, Bordeaux, Toulouse, et au mois de mars 2028 à Lyon, à Bruxelles, à Paris et au Colisée de Chartres. Comment ça se fabrique, votre musique? Je parle de la musique de Hera. Quand on entend ses chœurs et ses orchestres, etc., racontez-moi, Éric Lévy, comment ça se fabrique?
1: Ben, j'aborde ça, enfin, on parlait de film tout à l'heure, pour moi, comme si je faisais la musique d'un film, en fait. Sauf le film, on va dire, il est un peu dans ma tête, il est pas, voilà, c'est un film qui n'a pas été écrit ni réalisé, mais c'est vraiment une musique de film pour moi. Les thèmes de chorale. Après, il y a toute une production où bien sûr, j'ai des batteries, des basses, enfin, vous voyez, il n'y aura pas dans un film forcément. Ouais. Mais tous les thèmes de chorale, les thèmes de voix, j'aborde ça comme ça, ouais. C'est comme une saga, vous voyez, le premier album, deuxième album. Il y a toujours un lien entre les albums après.
0: Donc les fans peuvent suivre en fait l'histoire.
1: Oui, un fil conducteur vraiment.
0: Au fil des albums.
1: Oui, voilà. Après l'inspiration, il n'y a pas d'explication, vous savez, ça reste, c'est un mystère, on ne voit pas.
0: Ah bah si on savait comment ça marche. Oui. Ah oui, oui, évidemment, on en ferait des pilules.
1: Oui.
0: Mais ça n'est pas possible. Alors, si vous connaissez de Hera, notamment Ameno, vous vous dites, ah bah je sais, l'influence principale, c'est Carmina Burana par exemple. Quand vous écouterez Hera 8, vous ne serez pas dépaysé. Il y a effectivement ces influences que vous aimez, ces chorales et ces musiques épiques qui sont toujours là.

0: arrêtez-moi si je me trompe, Eric Lévy, il y a aussi plein d'autres choses dans ce 8e album, plein d'autres influences.
1: Oui, oui, il y a toute la partie aussi un peu, j'irais dire, nostalgie, romantisme. Il y a du romantisme avec Saint-Pierre et Déo. Il y a une très belle voix de ténor, une mélodie de cœur. J'ai fait aussi une reprise dans tous les 8 albums derrière. J'ai fait une fois une reprise et là, c'est la deuxième fois. J'ai fait Everything's Gonna Be Alright.
0: Mais oui, incroyable.
1: Mais il y a la voix du pape Jean-Paul II au début et dans le morceau. Et pour moi, c'était comme une espèce de boucler la boucle avec, vous savez, quand j'ai écrit le I Believe pour la venue du pape à Paris.
0: Ah oui.
1: Donc c'est une manière de, voilà, juste un peu fermer le truc. Mais
0: faut qu'on parle de cette histoire-là. On est en 1997. Oui. Donc vous avez cartonné avec la musique des Visiteurs. Vous avez été nommé au César, etc. Ouais. Et donc le chef d'orchestre Myung Moon Chung, qui est en charge du programme musical du Vatican, prévoit évidemment la musique pour la venue du pape Jean-Paul II.
1: Oui, voilà, exactement.
0: Pape, en France. Non, mais c'est The Pape quand même, Jean-Paul II.
1: Oui, en plus, c'est celui qui nous a tous marqué,
0: bah
1: beaucoup plus que les autres. Il avait un côté star.
0: Et puis, il avait un tel visage de gentil.
1: Oui,
0: enfin, c'était incroyable.
1: Et puis, il a une voix incroyable.
0: Et on vous a demandé d'écrire un morceau.
1: En fait, Michon, dont vous parlez, ne voulait pas reprendre une œuvre du classique, il voulait une œuvre originale. Alors, au départ, ils ont fait un appel d'offres, comme on fait. Un peu les habitués, Vangelis, Jean-Michel Jarre, on m'avait dit, peut-être deux, trois autres. Et on m'a raconté, alors, je sais plus qui m'a dit ça, mais, ça plaisait pas trop à Chung. Et il a écouté, il entend une musique à travers la porte de, il avait un fils qui écoutait de la musique, il dit, ça, c'est quoi, ça? Et, il a dit, c'est quoi? Il a dit, c'est R.A. Et donc, c'est comme ça que j'ai été contacté.
0: Ah, d'accord. D'accord.
1: Et donc... voilà.
0: Et cette musique a été jouée, voilà, en présence du pape.
1: Oui, c'est une belle musique en plus parce qu'elle est rentrée un peu dans le répertoire des ténors. Elle est jouée dans

0: quasiment rentré dans le répertoire classique, enfin moderne, classique, ouais. Je ne sais pas comment on appelle ça. Il y a plein de ténors qui l'ont repris. Il y a Kathryn Jenkins, je ne sais pas si vous connaissez.
1: Oui.
0: Qui a même appelé son album I Believe. Donc c'est un morceau qui a beaucoup circulé. Et il a été chanté par Didi Bridgewater et Andrea Bocelli le jour de l'événement.
1: Devant 900 000 personnes. Parce que quand Jean-Paul II il faisait un concert, croyez-moi,
0: oui,
1: ça faisait ça des marche. Dizaines de Stades de France.
0: Ouais, lui, il fait directement 10 Stades voilà. de France. Et en plus, ce qui était très bien, il y avait une très très belle énergie. Puis il n'y a que des jeunes.
1: Ouais.
0: Donc c'est 900 000 jeunes quand même. C'est assez incroyable.
1: C'est magnifique.
0: Oui.
1: C'est magnifique. Alors, so Everything's Gonna Be Alright, c'est une chanson que vous connaissez.
0: Oui.
1: Qui avait été chantée par
0: Sweetbox.
1: Un groupe qui s'appelle Sweetbox. Samplait déjà de la musique classique. Hein.
0: Oui, oui, c'était sur la musique de Bach. Oui.
1: Exactement. Et donc, vous en avez fait un des premiers singles du nouvel album d'Era. Vous savez quoi, on va l'écouter, on va
0: oui,
1: se rendre
0: absolument.
1: Compte pour dire à tout le monde que oui, bien sûr, Era oui. c'est ci, mais c'est aussi ça.

0: moment de douceur dans Héra 8 et la voix du pape Jean-Paul II.
1: Voilà.
0: C'est un beau moment.
1: Oui, c'est un beau mélange.
0: Vous aviez pu lui parler à Jean-Paul II ou...
1: Non, je vous dis, lors de cette occasion, il était fatigué à cette époque-là. Donc, à un moment, j'étais sur scène, il était, voilà, mais il est impressionné. Enfin, comme le cardinal Lucigé ou le pape Jean-Paul II sont des gens, on est impressionné, pas forcément parce que c'est le pape, mais il n'y a pas de hasard, vous voyez.
0: Oui, on leur a c'est... pas donné le job en se disant oui, ça fera
1: ils
0: l'affaire.
1: Ils ont un charisme incroyable. Enfin, ces gens, on sent quand même que c'est pas. Oui, c'est pas une opération de marketing. Quoi.
0: Non, mais c'est dingue, vous avez vraiment croisé voilà, des
1: oui,
0: figures,
1: c'est intéressant parce qu'on passe de Black Sabbath au pape, tout ça, c'est assez. C'est ce qui est bien dans la musique, c'est.
0: Moi, j'ai hâte de lire votre bouquin de souvenirs. Hein. Ça c'est évident. Alors je le disais avant qu'on écoute Everything's Gonna Be Alright. Franchement, si on tombe dessus, on se dit pas tout de suite ah bah oui c'est Héra.
1: Oui bien sûr.
0: Il y a dans l'album plein d'influences. Il y a par exemple le hard rock. On a compris que ça c'était vos racines et ça c'est hyper important. Je pense à la chanson Freedom.

0: ça pourrait être du Black Sabbath.
1: Oui, oui.
0: On en parlait tout à l'heure.
1: C'est vrai. Ah bah oui.
0: Ah, oui. Avec un petit côté aussi Ronnie James Dio.
1: Ouais, oui, absolument. Dans la voix, ouais, ouais, c'est ça, absolument.
0: On y est. Hein.
1: On y est.
0: Donc, quand on commence avec le hard rock à l'adolescence, de toute façon, on l'oublie jamais.
1: C'est pour la vie.
0: Et il y a aussi des moments acoustiques.

0: Time for the Braves.
1: Oui.
2: Ça, c'est votre petit côté hippie, un peu.
1: Hippie?
2: Non, je sais pas. Un peu hippie.
1: Si vous voulez, il y a la version acoustique, mais juste après, il y a la version symphonique pour les braves, justement.
2: Pour les vrais braves.
1: C'est pas pour effrayer les gens tout de suite. Il fallait un peu les amener doucement.
2: D'accord.
1: La vraie version.
2: Donc en fait, vous les préparez avec la version acoustique et
1: exactement,
2: ensuite vous envoyez les guitares électriques.
1: Oui, enfin, c'est plutôt une formation symphonique assez puissante. Voilà.
2: Mais le sens de ma question, c'était aussi, en fait, avec ERA, vous ne vous refusez rien, même si vous savez que les gens ont Ameno dans la tête et donc un canevas assez précis de ce qu'on va entendre.
1: Oui.
2: Vous, ça vous amuse finalement d'aller sur d'autres territoires?
1: Oui, tant que les voix sont belles, si vous voulez, pour moi, la base, voilà, faut toujours des belles voix, des belles mélodies, la puissance des voix, voilà. Oui, c'est un peu le. Oui. Tant qu'il y a ça, ça va.
2: Comment vous organisez vos castings de voix?
1: Alors, les castings de voix, écoutez, sur YouTube. Je n'organise pas, je vais chercher tous les chanteurs que j'ai eus, j'ai trouvé sur YouTube.
2: Ah, incroyable!
1: Oui. Et tout ce qu'on m'a proposé via les canaux pro, c'était toujours une catastrophe. Mais on m'a posé. Non, mais donc YouTube, on trouve tout. En fait, c'est génial. On contacte les gens. J'ai un ténor qui vient d'Australie. J'ai une soprano qui vient du Canada. C'est vraiment le. Je passe du temps sur YouTube et voilà.
2: Et vous après, écoutez les voix.
1: Oui, j'écoute. Oui.
2: C'est beau. Et la chorale. Alors
1: la chorale, c'est particulier parce que faut que je trouve des gens qui soient ouverts à. Faut un peu casser les codes de tout ce qu'ils ont appris. Oui, déjà, faut savoir chanter sans vibrer. Parce que les trois quarts des gens dans le classique, ils chantent, en fait, c'est un trémolo, un vibrato.
2: Ouais.
1: Et, c'est pas très un peu ennuyeux ce que je vous dis, mais il y a très peu de gens qui savent chanter,
2: droit
1: sans, dans Noéra, il n'y a pas un vibrato. Si vous écoutez bien n'importe quel titre, il y a zéro vibrato. Imaginez une seconde Ameno avec un vibrato, ce sera assez. Terrible.
2: On y croirait pas.
1: Ouais, c'est horrible, je pense.
2: Donc, faut désapprendre certaines techniques.
1: Non, ils le savent déjà, au départ, ouais. Donc, ça réduit considérablement le. Voilà. Et puis, au fil du temps, j'ai réussi à créer une équipe, ce qui compte pour moi, c'est les qualités aussi souvent humaines des gens avant, voilà. Pour que ça se passe bien, vous voyez.
2: On a hâte de découvrir tout ça sur scène. On va parler de la tournée The Ameno Tour, la tournée de ERA partout en France en 2028. D'ici moins d'une minute, à tout de suite.
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2: Et merci d'avoir choisi ici pour passer votre lundi soir. On est le premier jour du mois de juin, mes amis. Je ne sais pas pourquoi, mais ça me met en joie. En joie aussi ce soir de célébrer l'anniversaire d'Alanis Morissette ou encore de vous faire découvrir Monte Marco, un jeune artiste que vous allez sans doute adorer pour le restant de vos jours. Enfin, j'espère. Je vous ferai découvrir tout à l'heure. En tout cas, on va aussi jouer au Blind Test. Inscrivez-vous dès maintenant auprès de Sadika qui vous attend au standard. Le numéro 0810 055 056, 0810 055 056, a gagné ce soir ERA 8, le nouvel album d'ERA, et attention les enfants, en version vinyle et dédicacé par Eric Lévy qui est ce soir mon invité. On a appris plein de choses depuis le début de cette émission. ERA, c'est Eric Lévy, et si vous connaissez bien sûr par cœur. Déjà, dites-vous que vous n'êtes pas les seuls, hein, puisque ERA est 12 fois platine en France, mais 7 fois en Argentine, triple platine en Italie ou encore aux Pays-Bas. ERA, c'est le deuxième artiste français le plus vendu à l'étranger en 2024. Parce que s'exporter, c'est important. 15 millions d'albums vendus à travers le monde. Ça aussi, c'est très important comme chiffre. Les streams et YouTube, parce qu'on peut dire, oui, ok, mais c'est du passé. Pas du tout. Vous avez dépassé le milliard de streams sur les plateformes de streaming et 3 milliards de vues sur YouTube. Donc, c'est encore complètement d'actualité.
1: Oui, c'est intemporel, en fait.
2: C'est intéressant comme statistique.
1: Oui, c'est vrai.
2: Vous regardez ça? Vous faites attention à ça?
1: Pas vrai. Ça m'intéresse, mais je regarde pas trop, non. Non.
2: Il y a des gens pour vous qui font ça très
1: oui,
2: bien, j'imagine.
1: Oui, tiens, oui, oui. Non, mais j'ai pas, ça me fait plaisir, bien ouais. sûr. Et le côté intemporel, je m'en aperçois par rapport au public qui rajeunit. Au fur et à mesure que le projet vieillit, le public rajeunit. C'est-à-dire qu'on a plus en plus de... Vous savez, vous regardez les statistiques,
2: ouais.
1: tranches d'âge, et je crois qu'on a de plus en plus de 18-25.
2: Qui écoutent 25, en streaming 35. Oui. Et qui viennent au concert.
1: Oui, de plus en plus, oui.
2: Ah, c'est génial.
1: Parce que vous savez pourquoi ? C'est tout ce monde du Seigneur des Anneaux jusqu'à Game of Thrones, tout cet univers qui est devenu les jeux vidéo, qui ah, plaît oui. beaucoup. Et c'est vrai que Hera, c'est pile la musique qui va bien avec cet univers, oui. Donc, ça leur plaît.
2: C'est ça, c'est toujours d'actualité. Donc, réjouissez-vous, peuple de France. Hera sera chez nous, donc en tournée, en février-mars 2028. Les billetteries sont déjà ouvertes. Et comme disait Eric Lévy tout à l'heure, c'est pas dans deux ans, en fait, février 2028, c'est dans un an et demi.
1: Voilà.
2: Donc voilà.
1: Et plus, il y a un truc enfin, qui est nouveau pour moi et tous les gens avec qui on joue, c'est on fait l'Accor Arena. Parce que d'habitude, on a fait la scène musicale, le Palais des ouais. Congrès. L'Accor Arena, c'est quand même, c'est un peu un événement en soi. Enfin, moi, en tant que musicien,
2: bah oui.
1: L'Accor Arena, c'est quand même, il y a un truc un peu plus, c'est one step.
2: Je précise pour ma mère qui écoute, maman, c'est Bercy. C'est parce que
1: oui.
2: voilà, Accor Arena, c'est pas tout le monde hein, qui a la
1: oui.
2: ref. C'est
1: oui.
2: Bercy.
1: Ah oui, c'est Bercy. Bercy, oui.
2: Bah ouais.
1: En plus, c'est une très belle salle.
2: Mais
1: en plus,
2: oui.
1: j'ai été voir Jamiroquai il y a quelques mois. Le son est très bon,
2: ouais.
1: c'est très grand, c'est une belle salle.
2: C'est très très beau, Bercy.
1: Donc, ça va nous permettre de faire un très beau show et j'ai hâte.
2: Paris Accor Arena, le 4 mars 2028.
1: Voilà.
2: Hera sur scène, ça ressemble à quoi ?
1: Ça ressemble à un opéra.
2: Okay.
1: Parce qu'on est 23 sur scène.
2: Oh, et ah, si je vous suis voulez, contente que vous me disiez ça. J'avais peur que. Ah ouais, vous êtes nombreux sur scène.
1: Ah oui, vous pensez que j'étais tout seul à Mélita ?
2: Non, pas tout seul.
1: okay.
2: Mais je me demandais comment on pouvait
1: non.
2: restituer.
1: Oui, bah écoutez, il faut restituer comme il y a un côté un peu puissant.
2: Voilà.
1: On
2: ne
1: peut pas le faire à 4, hein, c'est clair.
2: Ah, c'est bien.
1: Donc 23, c'est... à un moment on était 28. C'est un... Mais là on est 23, c'est le chiffre parfait.
2: Okay.
1: Et ça ressemble à un opéra parce qu'il y a 14 choristes, 4 chanteurs, 2 solistes qui sont ouais. 2 issus du métal, 2 du classique, ténor, soprano. Et les choristes dont je vous parle, ils sont constamment en mouvement comme dans un opéra. C'est un opéra, tout le monde bouge, se déplace.
2: Ouais.
1: Il n'y a pas des gens qui restent à l'idée. Donc ils connaissent tout par cœur, il n'y a pas de partition, vous voyez, tout est. Et avec les costumes, les lumières. Donc ça, pour moi, c'est un vrai opéra.
2: On ne verra pas votre visage ?
1: Ah, bah si, je suis sur scène.
2: Ah, on verra votre visage ?
1: Oui, moi, je joue de la guitare quand
2: ouais,
1: on est sur scène.
2: Ça, hein.
1: Ouais, ouais, ouais, je suis là.
2: Vous
1: ne
2: êtes...
1: pas manquer ça, quand même. C'est,
2: ah,
1: c'est un peu la récompense ultime d'aller sur scène.
2: Bah, c'est ça.
1: Oui.
2: Donc, 23 musiciens sur scène. Eric Lévy, l'homme que vous n'avez peut-être jamais vu. Eh bien, vous le verrez, puisqu'il sera là avec sa guitare. Et Hera, donc, dit Ameno Tour. Est-ce que vous allez d'ailleurs apporter un traitement particulier à ce méga tube, Ameno ? Est-ce que vous réorchestrez ?
1: Oui, oui. On a déjà une version qu'on appelle Ameno Metal en concert, qui
2: ouais.
1: marche très, très bien. Oui, bien sûr, je vais trouver une idée pour que ça va faire un truc un peu spécial, bien sûr. Oui, aussi sur Hera, on a des versions, c'est vraiment pas... quand les gens viennent au concert, on est très loin de l'album, mais c'est toujours mieux que l'album. Je ne sais pas comment vous dire. Si on jouait les versions d'album sur scène, ça serait un peu ennuyeux. Vous, voyez, les
2: vous
1: gens,
2: avez envie bon, d'encore plus d'intensité.
1: Oui, voilà. C'est ce que j'ai appris, si vous voulez, à travers le hard rock, et en faisant des tournées avec Black Sabbath, AC/DC, où c'est toujours super efficace. Et,
2: ouais.
1: Donc moi, j'ai cette école-là, vous savez, de comment... faire pour que...
2: Vous avez vu. Vous avez vu de vos yeux vus et de vos oreilles entendues.
1: Voilà.
2: The Ameno Tour en 2028 à Rouen, Lille, Strasbourg, Nice, Aix, Dijon, Nantes, Brest, Poitiers, Bordeaux, Toulouse, Lyon, Bruxelles, Paris et Chartres. Les billetteries sont déjà ouvertes. Eric Lévy, c'était un plaisir de
1: pour
2: vous avoir
1: moi aussi,
2: dans
1: merci beaucoup.
2: Merci beaucoup.
1: Merci à vous.
2: On se quitte en écoutant Will You Call My Name, qui est tiré de Hera 8, qui vient de sortir et qui est à gagner à tout à l'heure au Blind Test. À bientôt.
1: À bientôt.
2: Merci beaucoup.
1: Merci.

0: 8 est disponible. Nouvel album d'Era, on en reparle tout à l'heure puisque je vous le fais gagner au Blind Test.
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0: Le concert de Santa au cinéma, c'est pour cette semaine, les amis, jeudi soir. Alors, si ce n'est pas déjà fait, essayez de trouver des places. Donc, pour cette projection unique dans 80 cinémas partout en France, ce sera donc ce jeudi, le 4 juin, histoire de vivre en immersion le concert qui a valu à Santa une nomination Victoire de la musique. Cette tournée Recommence-moi qui a été magistrale, 50 zéniths à guichet fermé, et une performance très spectaculaire avec Santa qui chante tout en haut avec son piano dans les airs.

0: Passe-moi Santa et rendez-vous sur Google. Vous écrivez Santa au cinéma, tout simplement, et vous trouverez facilement les séances près de chez vous. Une date unique, ce jeudi 4 juin.
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0: Et on joue au blind test avec... Aha ! Gilles et Caroline, bonsoir.
2: Bonsoir Émilie, bonsoir Caroline.
3: Salut.
0: Salut, fait Caroline. Je fais un petit point hein, pour celles et ceux qui se demanderaient mais qu'est-ce qui se passe au standard. Gilles et Caroline se sont rencontrés en direct dans Décibel pour jouer au blind test. Ils ont continué la discussion au standard et puis ensuite un peu dans la vraie vie quoi. Gilles et Caroline, on peut dire ça comme ça.
2: Ben voilà, oui, oui.
0: Ben ouais, ça fait plaisir. Alors, vous en êtes où ? Vous allez vous marier ? Non, Caroline, elle veut pas. Caroline, elle a dit non direct. Elle fait, oh non.
2: Elle veut pas se marier, Caro ?
3: Ben non, elle est pas rendue là encore.
0: Bon, Gilles, il y a peut-être une étape à passer avant, je ne sais pas. En tout cas...
2: Non, mais oui, déjà, il faut se rencontrer, déjà.
0: Ah ben c'est ça, voilà. Dans la vraie vie. Mais
2: oui,
0: ça fait
2: déjà.
0: Plaisir d'entendre vos voix ensemble. Moi, ça me fait toujours très, très plaisir. Parce qu'en plus, vous êtes de très bons joueurs au blind test. Et Gilles, voulant toujours un peu draguer Caroline, de toute façon, la laisse gagner à la fin. Donc, c'est parfait.
3: C'est pas forcément vrai.
0: C'est vrai ? Bon, alors on va voir. De toute façon, vous le savez, le blind test de Décibel est un blind test qui récompense tous les participants. Donc, et Gilles et Caroline, vous allez chacun recevoir un exemplaire de Hera 8, le nouvel album qui est magnifique, de Hera, donc, et dédicacé, puisqu'il était avec nous.
2: En plus, hein, mais super, voilà. Hein, mais super.
0: Voilà. Donc, vous en aurez un chacun. Puis, si un jour vous vous installez ensemble, vous en mettrez un chez Gibert. Enfin, où vous voulez, pour le revendre vos disques, quoi. Voilà, à la brocante. Bref.
3: Un chez Albert, un chez Albert.
0: Ou exactement, on peut faire ça aussi. Caroline a le sens pratique. Quand je m'étais installée, c'est fou ça, quand je m'étais installée avec le père de ma fille, alors on s'est séparés depuis, mais comme je tenais beaucoup à mes disques et qu'on en avait certains en double, il avait dit, ah bah tiens, ceux qu'on a en double, on a qu'à les mains. J'ai fait non. Et j'avais mis des gommettes vertes sur mes exemplaires que j'avais planqués dans un placard. Et du coup, bah, après le Covid, quand je me suis tirée, je savais où prendre mes disques.
3: Je prends les gommettes vertes, je me casse.
0: C'est ça, j'ai dit, les gommettes vertes, c'est à moi. Salut. Donc voilà, non mais les objets de valeur, genre les disques, foutez des gommettes, on sait jamais. Voilà, c'est ma leçon du jour. Gilles et Caroline, on va donc jouer avec les moyens de transport en chanson. Il va falloir retrouver le plus rapidement possible le nom des interprètes de ces chansons et à la fin, tout le monde gagne, ok ?
2: D'accord, sans problème, Caroline.
0: Non, moi c'est Émilie. Gilles est un petit peu obsédé par Caroline. Mais je comprends.
2: Ah oui, non, mais c'est un truc de fou, oui.
0: Je comprends, Gilles, Caroline.
2: On va se voir au mois d'août, là.
0: Ah, mais c'est formidable. Très bien. Ouais. Vous nous raconterez, vous passerez à l'antenne en septembre.
2: Ah, mais je vous raconterai, Émilie.
0: Ben oui. Bon, Gilles et Caro. On y va. Un premier extrait, une première chanson et un premier moyen de transport. Dites-moi, qui chante ça ?
2: Bicyclette,
0: oui,
2: montant. Gilles, montant.
0: Oui !
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0: À bicyclette. Mais oui.
3: L'imposteur, on ne cherchait pas le chanteur.
0: On cherchait le chanteur, Yves Montand. Mais de toute façon, Gilles, il a tout donné. Il a dit le nom de la chanson, le moyen de transport. Il a même chanté un petit bout du... Non, là, le point va chez Gilles. Même avec toute la mauvaise foi dont je suis capable, et vous savez que j'en ai une bonne raison, un silo. Mais là, c'est pour Gilles. Hein. Non, là, je ne peux rien faire, Caro. Mais on continue. Autre moyen de transport, autre chanson. On cherche bien l'interprète. Qui chante ça ?
3: Rocamadour, je sais pas quoi.
0: Ah, c'est pas Rocamadour, mais bien tenté. C'est un groupe de rock français, Caro. Oui, c'est Téléphone.
2: Bravo, Caro.
0: C'est trop, Téléphone. Bah oui, après la bicyclette d'Yves Montand, on durcit le ton avec le métro. de téléphone. On est à égalité. Caroline a trouvé téléphone, Gilles a trouvé Yves Montand. Dernier moyen de transport et dernière chanson du Blind Test de ce soir. Je rappelle que quoi qu'il arrive, vous avez tous les deux gagné l'album d'Era.
3: Oh putain.
0: Alors, c'est...
3: Le petit train.
0: Oui, et comment s'appelle le groupe?
3: Et Femme Mexico.
0: Oui. Enfin, Gilles, tout va bien. Un point pour Gilles, deux points pour Caroline. Petite précision aussi, si vous faites une fête ou une boum autour du train, n'oubliez pas que cette chanson d'Erita Mitsuko parle des trains de la mort qui emmenaient les déportés dans les camps en Allemagne ou en Pologne. Donc voilà, c'est pas un train à prendre à la légère, même si la chanson est extrêmement sautillante et la voix de Catherine Ringer est absolument époustouflante. Il s'agit d'une histoire triste racontée dans cette chanson. Caroline, oui. Caroline a gagné. Qu'est-ce qui se passe, Gilou?
2: Félicitations, Caro.
0: Ah,
3: c'est bien. Joli joueur.
0: Oui, il est très beau joueur, il faut bien le dire, Gilles, à cette qualité-là, et bien d'autres, j'imagine, que tu nous décriras, Caro, à la rentrée prochaine, puisque vous allez vous voir en août. Donc moi, je veux, dès la première émission, on rentre de vacances le 31 août. Hein. Décibel, 31 août, rentrée. Donc voilà, moi, le 31 août, je veux un petit blind test avec vous, et surtout un compte-rendu de votre date du mois d'août.
2: Ah mais sans problème, et puis si on fait une cérémonie, promis, on t'invite, Émilie. Hein.
0: J'espère bien.
3: Il invite
2: les
3: filles.
2: Je lui ai dit en plus.
3: Il dit de toute façon. Il dit on
0: arrive. Génial. Allez, je vous embrasse tous les deux, Caroline et Gilles, et je vous propose d'aller conduire une bagnole avec les Beatles.

0: Première chanson de la face A de Rubber Soul, magnifique sixième album des Beatles, sorti en 65. C'était Drive My Car.
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0: La découverte du jour, c'est un jeune garçon qui s'appelle Monte Marco. Il vient de Marseille et ne fait pas de rap. Incroyable, non? Bah oui, quand même, c'est assez dingue. Il est agrégé de mathématiques, auteur, compositeur, interprète. Et je pense que vous allez adorer sa toute nouvelle chanson qui s'appelle Mon.

0: s'appelle Monte Marco et c'est notre coup de cœur du jour. Son premier EP 1, 2, 3 est disponible. Et cette chanson-là, oh, quel tube! Ça s'appelle Monstre.
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0: Et c'est déjà l'heure de la dernière chanson de l'émission Chanson anniversaire. Et aujourd'hui, direction le Canada pour les 52 bougies d'Alanis Morissette, qui avait tellement cartonné en 95 avec son troisième album Jagged Little Pill. Et cette chanson dingue avec l'harmonica Hand in My Pocket.

0: Il était incroyable, ce troisième album d'Alanis Morissette, sorti il y a donc un peu plus de 30 ans, 1995. Jagged Little Pill, donc dessus il y avait ce tube là, Hand in My Pocket. Il y avait aussi You Ought to Know, la pire chanson de vengeance après rupture du monde. Un truc incroyable, tellement venimeux. Et puis il y avait Ironic aussi. C'est vraiment un album à réécouter. Et voilà, c'était l'occasion de souhaiter un très bon anniversaire à Alanis Morissette. Allez, Décibels, c'est terminé pour ce soir. Merci à l'équipe. Il y avait Iris Guitoni, Christophe Hulens, Elodie Biancamaria, Sadika Raoult et Franck Moilier. Oui, il faut du monde pour préparer cette émission. Que voulez-vous que je vous dise? Parce que l'animatrice est un peu feignasse. Demain, on sera avec Mishka Assayas qui vient de sortir un super bouquin sur les Rolling Stones. Very Good Stones Trip. Demain, 20h. Bisous.
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4: 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C'est un des titres dont j'ai le souvenir petit, de passer beaucoup de moments à le fredonner avec ma mère.

0: pense que déjà à l'époque, quand je voyais cette jeune fille chanter, ça semait en moi des rêves de devenir un jour, moi aussi, si ce n'est pas un enfant qui chante, un adulte qui chante, sur le taxi, Vanessa Paradis.
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0: d'habitude de Claude François, c'est l'histoire incroyable d'un plat de pâtes solitaire qui finit en triomphe planétaire.
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0: En 1967, Claude François est au plus bas. France Gall vient de le quitter. Et pour exorciser sa peine, il écrit sur l'ennui du quotidien, le café froid, les faux semblants face à son assiette de pâtes. Ce titre, comme d'habitude.

Mais le destin bascule un an plus tard. Paul Anka, un crooner canadien de passage en France, entend la chanson à la télé. Coup de foudre, il rachète les droits pour un dollar symbolique. Il réécrit alors le texte, l'offre à Frank Sinatra, et le spleen de Clo-Clo devient alors My Way. Je me lève.

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3: Vous écoutez Sierra Marios avec Mort à la guerre, chanson co-signée avec Serge Lama.

0: Caillot, c'est un artiste complet qui collabore régulièrement avec Fabienne Thibault, Pierre Billon, Gérard Lenormand ou Didier Barbelivien. Et qui partage sa vie entre le soleil d'Ardèche, Marseille, sa ville natale, et Paris. Guerre, premier extrait de l'album Auteur de France de Sierra Marios. Un coup de cœur ici de Romardèche.
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0: 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Donne-moi

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0: Saviez-vous que le titre Confidence pour Confidence de Jean Schultes cache une formule mathématique?
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0: En 1981, pour son premier essai en tant qu'auteur, Jean Schultes invente un jeu de domino verbal. Chaque vers commence par le mot qui termine le précédent. Ce ping-pong textuel crée un rythme obsédant qui hypnotise la France entière. Pourtant, le chanteur ne réalise pas tout de suite l'ampleur du séisme.

0: vacances dans le sud-ouest en entendant un titre grimper dans les hit-parades qu'il finit par reconnaître sa propre voix à la radio. Il est alors obligé d'écourter ses congés pour gérer ce succès grandissant.
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3: Bruno, je le rencontre au Francofolie de La Rochelle. C'est quelqu'un qui va m'accompagner aussi. Je vais jouer beaucoup en première partie de ses concerts. Benabar, ça serait un petit peu l'arcane de la papesse dans le tarot, vous savez, le tarot de Marseille. C'est des gens qui, tout d'un coup, vont vous faire prendre un autre chemin. C'est des gens importants, des rencontres importantes.
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3: Alors évidemment, ce titre qui est un de mes préférés de Bruno, qui s'appelle Majorette, qui est une histoire humaine, un personnage de roman. C'est très très beau, c'est très très fort, c'est très intense.
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dans ce nouvel extrait de l'album De l'ombre à la lumière, la voix la plus puissante du Trégor rencontre celle magnifique de Chimène Badi pour un duo musical intense.

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3: Un traiteur ouvert à l'année à Galéria. François Bogard est un enfant du village et ça lui tenait à cœur d'ouvrir ce commerce de proximité chez lui.
4: Enfin, je suis né à Calvi, mais j'ai grandi ici, je suis allé à l'école ici jusqu'à mes 19 ans à peu près. Et après, je suis parti travailler sur le continent. Puis ça me tenait à cœur de revenir ici pour travailler chez moi. Parce qu'on est bien dans son village.
3: La cuisine, une passion venue très tôt.
4: Je suis allé en BEP à Île-Rousse, parce qu'ici on n'a pas trop de débouchés professionnels. Et en fait, je me suis rendu compte qu'il y avait du travail. J'étais vite demandé, vite sollicité. Et forcément, derrière, j'ai continué dans la cuisine. Et puis quand on progresse, on se passionne. J'ai fait des saisons au départ. J'ai commencé sur des saisons sur Galière principalement. Après, je suis parti sur le continent, je suis parti travailler sur Lyon pendant 3-4 ans, je suis parti sur Paris également, et quand ma femme a accouché, ça m'est tenu à cœur de faire grandir mes enfants ici. C'est pas du tout la même vie, on est bien plus tranquille dans son village.
3: François propose au quotidien des plats du jour.
4: Ça change, ça varie, des plats de saison principalement. L'été, beaucoup plus de produits corse évidemment, parce que la demande est bien plus importante. Je vais faire aussi, j'ai des pensionnaires, mais je propose aussi, je fais pour les mariages, les buffets, les anniversaires, les baptêmes, tout le principe du traiteur à l'extérieur et à domicile.
3: Et le traiteur a quelques spécialités.
4: J'utilise beaucoup de produits corse principalement. Alors aujourd'hui, par exemple, j'ai des artichauts farcis au brooch, mais ça peut m'arriver de faire des ch'torts sabrites, je vais faire du sauté de veau aux olives. Après, je fais beaucoup de produits aussi d'ailleurs. Je vais faire des tagines, des couscous, des paellas, suivant la demande, ce que les gens aiment en fait en général.
3: Parmi ses clients, beaucoup de gens du village.
4: En hors saison évidemment, mais ça arrive souvent qu'il y ait des gens qui se perdent au village pour aller se balader, qui ont besoin de manger sur le pouce entre guillemets, donc ça rend toujours service. Après, j'ai beaucoup évidemment, ma clientèle principale, c'est comme je suis toute l'année, c'est les gens du village. Après l'été, bien sûr, les touristes avec la vente de charcuterie, la vente de fromage corse, la vente de vin.
3: Développer son activité, perdurer dans le temps, et pourquoi ne pas laisser plus tard ce qu'il a construit à ses enfants? Tels sont les espoirs de François Bogard pour les années futures.
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5: Comme ils sont susceptibles d'entendre ce petit cours, je vais faire attention, je vais être sympa avec nos chers petits anges aujourd'hui.
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5: Pote Péplard. Garçon ou fille, c'est la question que tous les futurs parents entendent évidemment dans tous les pays du monde. Quand on attend un heureux événement, l'entourage demande souvent « Ah, alors, pote Péplard, hein ?» Garçon ou fille, ça permet de choisir, de bien choisir le cadeau de naissance évidemment. Pote, c'est un gars, leur pote. En breton, ça fonctionne à tout âge. Leur pote, un gars ou un garçon. Et plard, leur plard, c'est une fille ou une femme d'ailleurs. Pote. Péplard, gars ou fille. Mais on peut préciser, si on veut être sûr, pour les jeunes enfants, leur potric, un petit gars, un jeune garçon, potredigou au pluriel, un peu plus dur à retenir, hein. Potredigou. Et plaric, c'est pour une jeune fille, une petite fille, plarigou au pluriel. Voilà, c'est simple, mais comme toujours, c'est simple quand on connaît. C'est sûr, c'est plus facile après. Donc, pour les gars, pot, potric, potredigou. Pour les filles, plar, plaric, plarigou. Au pluriel.
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5: Et maintenant, un nom de bateau. Ça change et on en voit souvent dans les ports avec le mot Havel, en mot composé. Havel, c'est le vent. Bon, c'est sûr que du vent, ça aide quand on est en mer. Donc les marins choisissent souvent des noms en rapport avec le vent. Havelvour, par exemple, du vent de mer, Havelvour. Mais on entend aussi, on peut lire Haveldro, le tourbillon. Ça, c'est le vent qui tourne, Haveldro. Autre possibilité, toujours. Havelpen ou Havelaben, expression moins appréciée car ça indique où ça parle du vent de tête, Havelaben, le vent de face qui n'aide pas beaucoup en mer, et sinon Haveldre ou Haveladre, là c'est pour ceux qui veulent du vent arrière. Mais voilà, ce sont de très beaux noms qu'il faut préserver évidemment, comme les noms-lieux, comme les noms de famille, comme notre belle langue en fait. Mais ça se fera que si l'on fait tous un petit effort. Je vous laisse et je vous dis à demain, même heure, d'Ahenta. Et bon vent.
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8: Pluie, neige, canicule, brouillard, la météo décide si on va râler ou si on va râler autrement, si vous voyez ce que je veux dire. Mais dans le fond, qui décide des prévisions météo? Qui observe? Qui calcule? Qui c'est qui tranche à la fin? Et surtout, pourquoi ils disent qu'il va y avoir du soleil alors qu'on se prend une rincée? Eh bien, réponds tout de suite dans les coulisses de Météo France Alsace que je teste pour vous aujourd'hui. Je suis à Ilkirch-Grafenstaden. Ici, on estime, on calcule le temps qu'il fera demain. Et à côté de moi, voici Simon. Simon, c'est le technicien météo. C'est lui qui surveille des capteurs, des antennes, des machines qui parlent. Bref, tout le langage, c'est des chiffres. Entre le vent, la pression, l'humidité, tout est mesuré en continu avec des stations météo basées un peu partout en Alsace, à des endroits stratégiques, en altitude, dans les vallées, en plaine ou encore en ville, au nord, au sud, bref, un peu partout. Et à cela, on peut ajouter aussi d'autres outils comme les radars, les satellites. Et chaque jour, c'est des millions d'observations qui arrivent dans les ordinateurs de Météo France Alsace. Et avec des équations très, très, très complexes. Et cette complexité est en lien avec notre prochaine découverte. Direction, le bureau des modèles météo. Ça, c'est avec Théo. Théo, il est météorologiste et il m'explique qu'on ne prédit pas le futur. Mais en revanche, on calcule des scénarios et leurs probabilités. Certains modèles, par exemple, simulent l'atmosphère avec comme résultat, écoutez bien, 350 prévisions possibles chaque jour. Ah bah oui, hein, la machine, elle calcule tout ce qui est possible. Hein, et c'est l'humain, enfin, qui va trancher. Parce que oui, la météo, en bout de ligne, c'est pas juste une machine. Hein, c'est aussi un cerveau. Il y a un cerveau qui tranche. Et en parlant de cerveau, en voici un autre bien rempli. C'est celui de Cédric. Il est climatologue. Et Cédric, lui, va nous emmener littéralement dans un autre monde. Parce qu'avec ses analyses à Cédric, on ne regarde pas demain. Non, on va regarder 100 ans en arrière. Car Météo France, conserve en quelque sorte la mémoire du climat depuis plus de 150 ans. Parce que le passé, il nous permet quoi? De comprendre l'avenir. Surtout avec les notions du dérèglement climatique qui nécessite une véritable expertise. Alors, après ce dévoilage d'outils, de calculs, d'équations et d'expertises en tout genre, comment se fait-il qu'en 2026, on puisse encore se tromper dans les prévisions? J'ai posé la question et la réponse de mes spécialistes est claire. Prévoir la météo, c'est comme essayer de prédire la forme exacte des vagues dans une soupe qu'on remue en permanence, sauf que la casserole fait la taille de la planète et que la cuillère tourne toute seule. Et en plus de ça, il y a quelqu'un qui joue avec le feu. On continue. Bref, vous l'avez compris, impossible d'être parfait, seulement de se rapprocher de probabilités, mais avant tout, le rôle de Météo France Alsace, c'est d'anticiper au maximum les risques.

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1: Adi Oubalen et Adicias à toutes. Est-ce que vous connaissez le mot fenestru? Ben, une fenestru est une fenestra picciotto. C'est une petite fenêtre. Peut-être, un couple obési m'a bien contat qu'il n'y a pas pu d'intra dans l'hostal. Un jour, mon voisin m'avait raconté qu'il n'avait pu rentrer chez lui. Savez-je pourquoi? Vous savez pourquoi? Ben, sa femme avait clavé la porte d'entrée. Clavé, qui vient de l'occitan claba. Alors, à votre avis, qu'est-ce que ça veut dire?
2: Eh ben, je dirais fermé à clé, verrouillé.
1: Et en effet, je m'explique. Mon voisin était sans clé et sa femme, eh bien, elle était parti faire une course en ville. Comme il n'avait pas les clés, eh ben, Charbel Zekefaguet, vous savez ce qu'il a fait? Eh ben, t'es passé par le fenestro del garage. Il est donc passé par le fenestro du garage. Le fenestro est lingo nostro. C'est la lucarne, le vasistas, une précisionnette. Je pas plage pige l'oubégié, et stéonier, et je magre. Mon voisin est maigre. C'est bien pour ça qu'il a pu passer par le fenestro du garage.
2: Et le fenestro, ça peut être autre chose?
1: Eh bien, oh, eh bien oui, le fenestro bremonde. Et stabé l'autre mot pour parler de la télévision. Ce mot fenestro s'utilise également pour parler de la télévision. Bon, c'est tout un copère, hein, surtout autrefois, car les téléviseurs étaient pitchous, ils étaient petits. D'ailleurs, quand les premiers postes sont arrivés, certaines personnes appelaient cet objet ben, le fenestro. Mais depuis, eh bien, les choses ont bien changé avec ces grands écrans de télévision.
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2: On a l'honneur et la chance d'avoir le copain Tom Aubry en studio. Salut Tom.
3: Salut Richard, bonjour à tous.
2: Mille raisons d'aimer la Côte d'Azur. Chaque jour, un nouveau chapitre, une nouvelle page qui s'ouvre. C'est parti.
3: Et une nouvelle aujourd'hui, c'est parti. Voilà, raison 480, les trains et la Côte d'Azur. Alors, si on est râleur, et je le suis, on peut dire que les trains sur la Côte d'Azur, c'est pas un long fleuve tranquille. D'ailleurs, est-ce que vous êtes déjà demandé pourquoi est-ce qu'on longeait le bord de mer, ou comment marche le réseau ferroviaire azuréen, et quel était le train le plus luxueux qui ait jamais circulé dans les Alpes-Maritimes?
2: Bon bah, je suppose que tu vas nous expliquer tout ça.
3: Tout juste Auguste, mais pour tout comprendre, il faut que l'on remonte un peu dans le temps. En France, en 1820, les trains se développent autour de Saint-Étienne, où se trouvait un bassin minier. L'enjeu à cette époque est donc de relier un pôle industriel à une ville ou à un port.
2: Et c'est après que les trains révolutionnent le tourisme.
3: Et oui, durant la seconde moitié du 19e siècle, dans les Alpes-Maritimes, la révolution du chemin de fer permet de désenclaver les territoires et de transporter un nombre toujours plus grand de marchandises et de voyageurs. La compagnie internationale des wagons-lits va d'ailleurs plus loin en proposant des voyages alliant confort, vitesse et sécurité. En 1886, le train bleu reliait Londres à Menton.
2: Ah ouais.
3: Et les voyageurs peuvent pour la première fois se déplacer à bord, se faire servir des repas à table et surtout dormir correctement.
2: Et alors, quel impact ça va avoir chez nous?
3: Eh bien, le rail accompagne la construction des palaces, l'essor des villas et en bref, la naissance de la Riviera. Sans le train, la Côte d'Azur n'aurait probablement jamais connu un tel développement touristique.
2: Mais alors, pourquoi est-ce que ces rails longent le bord de mer?
3: Alors ça, c'est pour une raison géographique. Dans les Alpes-Maritimes, la mer borde directement des reliefs abrupts. Et donc, à partir des années 1860, les ingénieurs n'avaient pas d'autre choix que de construire des lignes de chemin de fer sur la bande côtière. Car oui, il faut construire sur un terrain plat et avoir un accès direct aux villes portuaires.
2: Et donc, la géographie impose ce tracé.
3: Oui, finalement, si le train longe la mer, ce n'est pas seulement à cause de la géographie. C'est parce que depuis 150 ans, la Côte d'Azur avance au rythme du rail. C'est une carte postale en mouvement, c'est un balcon sur la Méditerranée. Et ça, franchement...
2: Bah, c'est une très belle raison d'aimer la Côte d'Azur.
3: En plein dans le milieu, là.
2: Et franchement, on va pas se mentir, on a quand même la chance d'avoir l'un des plus beaux tracés au monde.
3: On est bien d'accord, on peut être penseur dans le train.
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4: Quand il y a des prédateurs, bah, mais sa tête dans le sable, au moins ils disent que c'est un pot avec des roses qui dépassent.
5: Pourquoi l'autruche met de temps en temps sa tête dans le sable?
6: Pour peut-être manger les bêtes dans le sable.
7: Pour manger ce qui est dans le sable, pour tout simplement voir ce qu'il y a dans le sable.
8: Pour dormir.
9: Si elle veut voir ce qu'il y a dans le sable et qu'elle met sa tête dans le sable,
5: Elle voit plus rien.
7: Peut-être qu'elle résiste au sable.
5: Ou alors elle a une frontale.
7: Je pense pas. C'est peut-être pour manger ce qui est dans le sable, mais plus profondément avec sa bouche.
4: Quand il y a des prédateurs, met sa tête dans le sable. Au moins ils disent que c'est un pot avec des roses qui dépassent.
8: Oh, les jolies fleurs!
7: Comme ça, elle voit pas ce qui se passe autour et elle a plus peur.
5: Qu'est-ce que vous faites si quelqu'un vous court après?
4: Courir. Dire à quelqu'un qu'on a besoin d'aide.
5: Tu vas pas mettre ta tête dans le sable.
4: Non, sinon il peut nous attraper facilement. Ou alors sinon on lui met un coup de poing dans la figure, au moins c'est lui qui a la tête dans le sable et nous on s'en va.
5: Mais pour l'autruche alors elle?
7: Pour l'autruche c'est facile, elle court plus vite que nous.
5: Et vous savez comment on fait des petits...

0: ça suffit des poules comme ça, ça suffit.
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1: Direction la Vendée à Beauvoir-sur-Mer. Je suis très heureux de vous emmener à la rencontre d'Anne-Marie. C'est une maraîchine très attachée à la Vendée et à la transmission de ses traditions.
2: J'y suis née et toute ma jeunesse est donc passée là-bas. C'était difficile. Mon père est décédé à 36 ans. Donc on était trois enfants. On est restés tout seuls tous les trois avec notre maman, avec une vache pour vivre. Et puis un petit jardin. Et puis quand il n'y avait pas trop à manger, ma maman allait pêcher les grenouilles et les anguilles dans les fossés. C'est vraiment mes racines, le marais. Hein. J'y suis accro.
1: Vous êtes une vraie maraîchine ?
2: Ah oui, je suis une maraîchine à 100%. Hein.
1: Elle représente quoi la Vendée pour vous, Anne-Marie ?
2: C'est mon pays, c'est quelque chose qui m'est vraiment cher au cœur. Le marais, je ne peux pas m'en passer, mais dans le marais, il y a aussi la mer chez nous. Ouais. Et ça, c'est pareil, on a besoin de ça, nous. Je vais voir la mer, et je me promène dans le marais.
1: Pourquoi ça vous apporte quoi, vous ?
2: Une détente, et j'ai un livre particulier aussi.
1: Ah.
2: C'est mon moment zen, moi.
1: Et c'est quoi ce livre que vous emmenez ? Ah, faut pas le dire.

0: C'est
1: votre petit jardin secret.
0: Oui, c'est mon petit jardin secret.
1: Alors, on le laissera dans son petit jardin secret.
0: Et puis, c'est pour ça aussi que je fais du folklore. Il nous faudrait des jeunes, mais les jeunes, maintenant, c'est compliqué. On en a dans le groupe, hein. On en a 5 et qui sont mordus, mais pour combien de temps? Parce qu'ils sont jeunes encore.
1: Alors, qu'est-ce qu'on peut faire pour remédier à ça?
0: Ben, on sait pas trop. Bon, maintenant, il y a beaucoup de balles folk et de choses comme ça.
1: Et pourtant, ces fêtes-là ont un succès assez populaire. Ah ben... Parce qu'on va penser à Chaland autrefois.
0: Oui, à Chaland autrefois. Et ouais. Puis, maintenant, ce qu'on fait beaucoup moins, ce sont des kermesses, par exemple. Moi, j'adore les gens, j'adore connaître des gens parce que ils m'apporteront quelque chose.
1: C'est essentiel pour vous. Oui. C'est même limite vitale.
0: C'est limite vitale, oui. Après, ben, j'ai fait 10 ans pour la RSB, là. La RSB qui est l'association des retraités sportifs de Beauvoir. Moi, les associations, c'est aussi apporter aux gens des choses, leur faire plaisir d'abord dans ce qu'on leur propose. J'espère vraiment que beaucoup de gens pourront se lancer dans les jeunes, il faut vraiment, mais je comprends bien qu'actuellement la vie est difficile. Les gens de 35 ans maintenant, ils sont tellement pris par autre chose que c'est compliqué.
1: Alors on revient en arrière, vous avez 18 ans, vous vous mariez, Anne-Marie, vous diriez quoi à cette jeune fille?
0: Je dirais qu'il faut dans l'avenir, à 18 ans on est jeune, il faut penser à pas rester seul dans son coin.
1: On va dire Anne-Marie ce matin que vos petits-enfants nous écoutent là, à la radio. Oui. Vous voulez leur dire quoi pour conclure?
0: Je vais leur dire, essayez de faire un peu comme mamie. Essayez de donner, de partager, d'apprendre, de vouloir connaître... Voilà, plein de choses comme ça.
2: Anne-Marie, la passion de la Vendée, la générosité, la joie de vivre et l'amour des gens.
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4: Ici matin.
5: Le temps de vous le dire en marseillais. Bonjour Médéric.
4: Bonjour Philippe.
5: C'est notre linguiste marseillais. Donc on va jouer ce matin un peu comme des enfants.
4: Oui, tout à fait. Alors vous savez à quoi jouent les enfants en ce moment? Enfin ces jours-ci, ces temps-ci.
5: Ces temps-ci, bah, avec le smartphone, ouais. Jeux, voilà quoi.
4: Les tablettes, les jeux vidéo, etc. Ouais. On est d'accord. Bon, les tout petits jouent encore avec des voitures, des robots, des trucs Pokémon, etc. Voilà. Alors autrefois, alors non, je vais pas faire celui qui grommelle à mon réguignard.
6: C'était mieux avant, c'est ça.
4: Non, mais je vais vous parler quand même des réguignards. Les Réguignards de Luberon, c'est une association provençale qui, comme son nom l'indique, regroupe des amoureux de la culture et de la langue provençale, des gens du Luberon, qui s'appellent avec autodérision donc les Réguignards, en gros les râleurs. Hein. Eh bien, la présidente de cette association est bien connue chez nous, il s'agit de Claudette Ocelli, aussi connue sous le nom de Mamette, dont on a entendu la voix sur notre antenne pour nous apprendre un peu de provençal. Avec ces Réguignards, elle organise jusqu'au 14 mars à Pertuis, à l'espace de Croze, une exposition appelée Joe et Jugué d'antan, qui propose de retrouver des jeux et jouets d'antan et avec leur petit nom en provençal. Alors autrefois, les minots jouaient à Ouda, au dé, au Baouduf, au Toupie ou au Quille. Il y avait les osselets aussi. Alors, je me souviens que mon frère jouait, je trouvais ça bizarre, les osselets. Mmh. Mais voilà, ça a disparu, j'ai l'impression.
5: Oui, c'est vrai.
4: Non, voilà, on ne voit plus ça. Jouer aux osselets, c'est Djouga, Djibotrao et Mélisa Ousset. Par contre, les billes, on y joue encore. À mon époque, on prisait les gros galops comme ça, ils ont tiré les soldats Starlux.
5: Ouais,
4: on jouait au pot. Enfin, bref, voilà, j'adorais les billes. Dans la cour de récré, je pense qu'on joue encore à la marelle ou à la corde persaouta, je traduis pas. Mais probablement plus aux yeobanda, les yeux bandés au Colin Maillard, qu'on appelle aussi Kukuruma. On dirait une chanson Kukuruma. En revanche, on fait encore liser Skundai, le jeu de cache-cache, à partir du verbe s'escoudre, se cacher. Et on dit parfois, va t'escoudre, va te cacher. On joue aussi à la poupée, la titeille, dans son ousta ou des titeilles, sa maison de poupée, ou bien avec une poupoune pour Djouga à la mama, là non plus, je traduis pas. Quand j'étais minot, j'adorais jouer avec les taraillettes, la dinette, mais aussi à la marchande. J'avais d'ailleurs un bel établi de marchande et je vendais à ma mère, à ma grand-mère, plein de beaux fruits et légumes en plastique, ou du poulet, ou en plastique, ou du fromage en plastoc. Avant, la malbouffe, vous voyez, avait déjà tout prévu. Tous ces jeux d'enfants d'hier ou d'avant-hier sont présentés à l'exposition Joe et Jugué d'antan à Pertuis jusqu'au 14 mars pour ce... Et samedi, donc demain, il y aura en plus un grand jeu de piste sur le double thème du parler provençal et des jeux d'enfants dans les rues de Pertuis, mais aussi du Motus. Tout le t-shirt, toute l'après-midi, nous serons sur place avec mon collègue Bla pour vous faire jouer à Motus en mode démo ou initiation. Mais il y aura aussi un Motus en live, en public, avec les meilleurs joueurs de Motus à défier. Alors, de mon temps, on jouait à cache-cache, et celui qui comptait, on disait qu'il pégait. On disait, allez, c'est toi qui pègue. Ouais. Et on joue aussi à faire des moulons dans la cour. Et pour signaler un attroupement, on crie moulons. Donc ce samedi, moulons à Pertuis.
5: Allez, moulons.
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6: Il s'appelle Frédéric Brand et ça fait maintenant 17 ans qu'il travaille à l'élaboration des créments, des 4 millions de bouteilles de créments de l'entreprise Louis Bouillot à Nuits-Saint-Georges. Il nous fait voir l'envers du décor, mais d'abord on s'équipe de chasubles orange fluo.
7: Sur le site, il y a une centaine de personnes qui travaillent sur le site. Et c'est un site classé IFS BRC, c'est-à-dire qu'on respecte des normes qualité et sécurité consommateur. Et donc, mettre des chasubles qui permettent l'identification des visiteurs avec un enregistrement bien adéquat.
6: Eh bien, allons-y, ouvrons cette porte.
7: Oui, on va y aller.
6: Oula !
7: Donc, en fait, ici, nous n'avons pas de cave enterrée. Les cuves font jusqu'à 7 mètres de haut.
6: Ah oui.
7: 7 mètres de haut et une seule cuve représente le volume d'un petit domaine viticole. Ça représente environ 520 hectolitres de vin. Ici, nous avons dans cette cuverie-là 50 cuves différentes. Et cette diversité de cuves, cette quantité de cuves est importante parce qu'en Crémant de Bourgogne, nous sélectionnons les zones géographiques. Mais également, nous avons un grand travail au pressurage où nous séparons la cuvée et la taille que nous vinifions séparément. Et afin d'avoir une grande diversité de profils aromatiques qui vont nous servir de nos assemblages créments futurs, nous avons besoin d'avoir une grande quantité de cuves qui vont pouvoir mettre en musique nos assemblages pour la suite.
6: Donc malgré le fait qu'on soit dans un environnement plus ou moins industriel et gigantesque, on a quand même cette notion de terroir, c'est important de le rappeler.
7: C'est important. Si maintenant je mélange tout, parce que c'est effectivement une seule appellation que l'on vinifie, mais si je commence à tout mélanger pendant les vinifications, après les assemblages qu'on va faire n'auront plus aucun sens. Il faut vraiment respecter ces trois principes, donc le cépage, le terroir et le fractionnement au pressurage qui vont nous permettre justement d'accorder. Il faut savoir que Louis Bouillot a plus d'une dizaine d'assemblages différents et il faut que chacune de ces assemblages ait une personnalité bien précise avec son moment de dégustation et de plaisir propre. Et donc c'est grâce justement à ces diversités qu'on peut avoir ça.
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1: On prend de la hauteur aujourd'hui à Montarché, un village qui cumule plusieurs particularités. D'abord, c'est le plus haut village de la Loire, à 1160 mètres d'altitude. C'est une des plus petites communes du département, en superficie aussi. Et puis le lieu où a été produit une archive presque unique en France. Pour nous en parler, j'accueille aujourd'hui Sarah Duris. Bonjour Sarah.
2: Bonjour Eddy.
1: Guide conférencière à l'Office du Tourisme Loire-Forêt. Quelle est l'histoire de ce document si rare et ancien ?
2: Il s'agit d'un registre d'état civil. Il recense les naissances, les mariages et les décès sur la commune de Montarché. Mais ce qui fait qu'il est tout à fait exceptionnel, c'est la date à laquelle ce registre débute, 1468, soit la fin de la période médiévale.
1: Est-ce que cela veut dire qu'il n'y avait pas de registre d'état civil avant ?
2: Non. L'obligation de produire un document comme celui-ci est ordonnée par l'État au XVIe siècle. Et cette ordonnance n'est pas toujours bien respectée par les paroissiens. Ici, la population est recensée avec 70 ans d'avance.
1: Est-ce qu'on connaît l'auteur de cette archive ?
2: Oui, c'est le prêtre de Montarché, nommé Claude Ferrier, qui a tenu le registre pendant 49 ans. On y lit les noms, les dates et même les métiers des anciens archimontois, mais aussi la météo.
1: Ah, ça m'intéresse. Est-ce que les conditions climatiques de l'époque étaient bonnes ?
2: Alors, c'est difficile à dire parce que ce sont principalement les mauvaises années qui sont inscrites. On lit des sécheresses, des tempêtes et même un tremblement de terre. En 1543, suite à une invasion de chenilles ayant entraîné une famine, l'évêque du Puy prend une mesure exceptionnelle, excommunier les fameux insectes. On vous laisse juge de l'efficacité de cette mesure. Il évoque aussi les épisodes de peste.
1: Des documents qui renferment de drôles de surprises. Où est-il conservé aujourd'hui ce fameux document ?
2: Il est gardé précieusement aux archives départementales à Saint-Étienne. Il a longtemps été le plus ancien registre d'état civil de France et donc a été présenté lors d'une exposition universelle à Paris. Aujourd'hui, c'est le deuxième plus ancien de l'Hexagone, mais c'est le mieux conservé des deux.
1: Un véritable trésor qui témoigne de la vie des habitants de Montarché. D'autres histoires et légendes sont à découvrir sur place, notamment lors des visites guidées menées par les guides de l'Office de Tourisme Loire-Forêt. Merci Sarah Duris.
2: Merci.
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3: Patrice, 69 ans, vous en.
4: Vous avez créé des meringues tatin, la confiture tatin et même un torchon qui raconte l'histoire de la tatin.
3: Ah oui, c'est une vraie passion la tarte tatin. Dans ma jeunesse, j'ai toujours été passionné de cuisine, notamment de pâtisserie.
4: Quand on est seul oignon, on en mange combien des tartes tatin à la semaine ?
3: Oh bah de temps en temps, non, c'est pas régulier, mais seulement quand on a du monde, des invités, oui, on fait une tarte tatin, c'est obligé.
4: Vous faites partie des ambassadeurs de la tarte tatin de la mode Beuvron. Oui. Vous avez un record mondial.
3: En 2019, oui, on a réalisé la plus grande tatin du monde, qui faisait 308 kilos et 3 mètres de diamètre. On a épluché, donc avec les bénévoles, plus de 500 kilos de pommes.
4: Et au niveau de la pâte, ça devait être une dinguerie.
3: Alors la pâte nous a été offerte par le Festival des Pins. Oui, il y avait quelques kilos de pâte, oui, 40 kilos de pâte de mémoire.
4: Ça représente quoi pour vous, la pâtisserie ou la cuisine ?
3: Moi, je me lève le matin, je pense qu'à une chose, c'est cuisiner.
4: Et je reviens sur la meringue tatin. Vous rajoutez du caramel dans les blancs d'œufs ?
3: Je ne rajoute pas du caramel, je rajoute de la pomme confite.
4: Elle est venue comment, cette idée ?
3: Genre en réfléchissant, il fallait que je trouve quelque chose.
4: Pour vous occuper ?
3: C'est ça, j'avais rien à faire, donc j'ai dit, je vais faire des meringues. Et par contre, ça a beaucoup de succès. Depuis la création des ambassadeurs, en pot de confiture, on en a fait plus de 1500. On est présent, par exemple, à musée du braconnage à Chon. On est à la maison des étangs aussi à Saint-Viat.
4: Il y en a combien des ambassadeurs de la tarte tatin du côté de la mode Beuvron ?
3: Alors, au niveau du bureau, nous sommes 8 et nous avons une trentaine d'adhérents.
4: Okay. Ça va être quoi votre prochain défi culinaire, hein, Patrice ? Maintenant que vous êtes recordman du monde de tatin.
3: Ah, ben on attend que quelqu'un nous pique la vedette pour recommencer, on attend que ça.
4: Ah ouais, et c'est quoi le record à battre déjà ?
3: Alors c'est 308 kilos.
4: Et vous pensez que vous pouvez aller jusqu'à combien au maximum ?
3: Oh ben là, je pense qu'on peut aller à 400, ça c'est sûr.
4: Il va y avoir assez de pommes en Sologne ?
3: Ah oui, il y a ce qu'il faut. Non, on a des mains, on a tout ce qu'il faut. Non, là, il n'y a aucun problème, on est prêt à relever le défi sans souci. Par contre, il va falloir qu'ils se dépêchent parce que la pendule tourne. Alors, l'origine de la tarte tatin, donc, c'est bien la mode Beuvron. Et d'ailleurs, les sœurs tatin sont enterrées au cimetière de la mode Beuvron.
4: Ah oui, donc, oui, parce qu'il y a les Normands qui ont essayé de vous prendre.
3: Les Normands, ben, disons qu'ils ont le beurre et les pommes, donc ils se sont un peu appropriés la tarte tatin.
4: Le mot tarte tatin, il n'est pas déposé.
3: Alors, le le mot de tatin n'est pas déposé, donc aujourd'hui tout le monde peut se l'approprier. Et c'est vrai qu'aujourd'hui on trouve des tartes tatin aux pommes et maintenant des sucrés, des salés, aux poires, aux endives, aux aubergines.
4: Et ça, est-ce que ça vous révolte?
3: Oh, après, il y a de la place pour tout le monde. Hein. On peut faire tout ce qu'on veut du moment qu'elle est retournée. C'est une tarte tatin.
4: Et après, on caramélise tout ça, les endives.
3: Vous mettez un peu de sucre. Ah oui, alors, tatin d'endives, c'est délicieux. Pour avoir essayé, c'est délicieux.
4: Ah ouais,
3: vous mettez du sucre dans le fond de les endives, ça demande un petit peu de sucre. Pareil, du beurre, hop, au four, une pâte par-dessus, on tourne, ça fait une super tatin d'endives.
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5: Ah, le matin, on fait la toilette, et faut pour nous prendre pour des gobettes.
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5: La gobette, c'est la truie, ou la métreux, qu'elle est de ses petits gouris. Ah, par chez nous, c'est pas comme chez les Bertans, j'en pas de gros élevages de cochons. Dans le temps, dans les fermes, on engraissait un verra, en que des truches et puis les yeux grasses. Puis, on y faisait sa fête. C'était la Saint-Cochon. Tout le monde venait aider la famille, les voisins, pour éplucher les oignons, faire le boudin puis les saucisses, saler la viande, et puis casser la croûte. On buvait une goutte, puis bien souvent une deuxième. Celle-là, on l'appelle le rince-cochon. Même si on l'élève pour le manger, ça l'empêche pas de l'avoir de la tendresse pour le cochon. Écoutez donc ce qu'en dit Jules Gilbert.
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5: Ah, je l'avais acheté sur le champ de foire, le 1er de septembre à Saint-Martin. Oh, il était vif, c'est à pas croire. Deux grandes oreilles, le museau mutin. Le soir, un coup formé dans les tables, il a ben dû trouver le temps long. Il a regretté ses bains manquables, tous ses petits frères, les autres laitons. Oh, doucement, il s'est fait à son auge, ou qui avait dû boire à gogo, à la paille fraîche qui fait sa bauge, ou qui ronflait comme un sous-l'eau. On pourrait le pousser, je peine à un gère, toute la journée il dévorait. Puis un soir j'ai dit à ma vieille, c'est temps, faut qu'on tue notre bestiaux. Eh ben ça nous a fait quelque chose, à la Mélie puis à Moué. Ça l'a pas empêché de faire la fête. Ce chagrin-là, c'est vite passé. J'en fais des pâtés en clatette, des grands boudins que j'en épicés, j'en ai mangé de la couchouna et que j'en arrosé en que du vin gris. Des andouillettes et des tripoilles, des saucisses et du boudin frit. Le soir, hein, j'étais ben tout un peu pompette. Ouais, émotionné pour de bon, j'ai ben failli gâter la fête. Comme un vieux, je pleurais mon cochon.
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2: Arnaud Fromage est avec nous chaque matin. C'est l'heure de la nécessaire minute comtoise. Mon cher Arnaud, bonjour.
3: Bonjour.
2: Du côté des radars, il y a des petites surprises. On donne vraiment des drôles de noms aux choses, parfois, chez nous en Franche-Comté.
3: Oui, et en voici un nouvel exemple. Alors, petite mise en situation, vous êtes en voiture, vous venez de Belfort et vous roulez en direction de la chapelle sous Rougemont. Bref, vous êtes sur la départementale 83, vous passez de nez avant d'arriver à Rope. Là, vous passez devant la mairie, sur l'avenue Charles de Gaulle, il y a Céline Coiffure, mais vous continuez. La petite patte d'oie à la Vermenoncourt, vous restez sur la route principale et vous avancez encore un petit peu. Il y a les jolies maisons typiques là sur le côté et c'est là, dans le virage, qu'il faut freiner tout simplement parce qu'il y a un radar.
2: Bon, bah pas mal la petite balade là autour de Belfort, je vois pas vraiment... Vous voulez en venir, Arnaud ?
3: Eh bien, exactement à cet endroit précis, là, sous le radar, en face de la boîte aux lettres. Parce que ce n'est pas n'importe quel radar. C'est celui qui est surnommé le radar Johnny Hallyday. Mais alors, pourquoi allez-vous me demander maintenant que j'ai réussi à capter votre attention ?
2: Eh bien oui, pourquoi le radar de Johnny Hallyday, Arnaud ? Oui.
3: Pour comprendre, il faut remonter à février 1970. L'idole des jeunes a donné la veille un concert à Strasbourg et doit se rendre à Besançon. 3000 personnes l'y attendent et il est 18h passé. Dans la DS Palace Citroën, qui roule à fond parce que, bah, années 70, il y a donc Johnny Hallyday et Sylvie Vartan, mais aussi Mickey Jones, le guitariste de Johnny, Jean Ponce, son manager, et Sacha Rull, son secrétaire. On est en février, il fait nuit, il fait froid, il y a du verglas et ça roule vite, bref, Johnny perd le contrôle de sa voiture. Il glisse et se retrouve dans le fossé. Alors il parvient à reprendre le contrôle de son véhicule, parce que, ne l'oublions pas, Johnny Hallyday est un pilote, mais malheureusement, il y a un bloc de béton qui bloque le fossé et la voiture finit par s'y écraser. À bord, Johnny et son guitariste n'ont rien, mais son secrétaire et son manager sont blessés. Sylvie Vartan, elle, a carrément traversé le pare-brise, elle a le visage en sang. En 1970, la ceinture de sécurité est censée être obligatoire, mais dans les faits, personne ne la met vraiment. Les voisins viennent au secours des blessés, alors au départ, ils avouent ne pas vraiment avoir reconnu Johnny et Sylvie Vartan parce qu'ils sont sous le choc, et les blessés sont conduits à l'hôpital de Belfort. Johnny s'empare du téléphone d'un riverain pour annoncer qu'il n'y aura pas de concert à Besançon ce soir-là. Sylvie Vartan, elle, s'exile quelques mois à New York dans une clinique de chirurgie esthétique où elle subira des dizaines d'opérations de reconstruction pour effacer les traces de l'accident. Alors voilà pour la petite histoire. Et c'est donc dans ce même virage, toujours à la sortie de Rope et toujours aussi dangereux, qu'a été installé en 2019 un radar, le radar Johnny Hallyday, pour nous rappeler que, star ou pas, il ne faudrait pas oublier de...

0: Radar, génial idée. Voilà, on sait désormais où il est grâce à vous, Arnaud Fromage, pour la nécessaire minute comptoise. Vous menez les enquêtes dans tous les sens et vous nous faites revivre avec un superbe podcast La vie incroyable de Paul-Émile Victor, un jurassien qui, pour sa première expérience et sa première expédition, est parti au Groenland. On a entendu le premier épisode jeudi, à partir de 10h. Et le numéro 2 est déjà disponible en ce moment sur l'application ICI, ICI. Vous allez véritablement découvrir ce qu'a enduré l'équipe autour de Paul-Émile Victor, une équipée qui a été véritablement sans danger, mais ô combien importante pour l'avancée de la science. Un podcast passionnant avec vous, mon cher Arnaud Fromage. Je vous dis à demain.
1: À demain.
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3: En 2012, cela fait 2 ans que Georges, on va l'appeler Georges aujourd'hui, a ouvert un gîte à Néfiès, à côté de Pézenas. Il est anglais et ce jour-là, il attend qu'un de ses hôtes revienne quoi au gîte. C'est un concitoyen, un anglais aussi, comme lui. Il s'appelle Marc-Anthony McGovern, il a la cinquantaine sympathiquement rougeaude et il a payé son séjour en cash quelques semaines avant, à la fin du mois de février. Sauf que Marc ne revient pas. C'est les gendarmes qui arrivent. Marc-Anthony McGovern a été arrêté juste avant avenue de la gare. C'est un fugitif et ça fait 6 ans que Interpol le cherche. Avant d'atterrir dans le gîte de Néfiès, il a vécu en Espagne, il a séjourné à Marseillan. Il a été condamné en 2008 par un juge de Canterbury pour avoir mené une escroquerie à la TVA pour un montant total de 7 millions de livres, c'est-à-dire à l'époque 8,5 millions d'euros. Marc-Anthony McGovern a alors envoyé une lettre au juge en lui disant que la perspective de la prison était bouleversante et le terrifiait, et il s'est tiré. D'autant plus qu'il savait de quoi il parlait, puisqu'en fait, une dizaine d'années auparavant, il avait déjà mené une affaire de fraude, il avait déjà été découvert, et il avait déjà pris la tangente, en Belgique cette fois-là. Il avait été arrêté en 2001, extradé en Angleterre et condamné en 2002. En 2012, donc, Marc-Anthony McGovern est arrêté le 28 mars à Néfiès, écroué à Villeneuve-lès-Maglone, et le 16 avril, la police britannique vient le chercher à l'aéroport de Toulouse. Il est incarcéré ensuite à Gatwick. Et puis bon, plus de nouvelles pendant quelques années. Tout est tranquille, voilà, on n'a plus de nouvelles de Marc-Anthony McGovern. Jusqu'en 2020. Une entreprise, la Westway Holdings Limited, domiciliée en Estonie, a reçu 26 millions de livres de la part d'investisseurs pour les placer dans l'immobilier. Cette entreprise est placée en liquidation en 2021. Et le propriétaire de ce fonds d'investissement, c'est un dénommé Anthony Marx. Hein, vous noterez que c'est quand même assez proche de Marc-Anthony. Anthony Marx donc a caché le fait qu'il avait déjà été condamné pour escroquerie, ce qui est un problème bien sûr pour gérer un fonds d'investissement. Au-delà du fait qu'il ait menti sur son pédigré, il a aussi tapé dans la caisse allègrement. On estime qu'il a dépensé au moins 1,2 million de livres pour des dépenses personnelles. Alors florilège, je vous fais la petite liste. Il a bien sûr acheté et loué des biens immobiliers au Royaume-Uni et en Espagne. Il a aussi dépensé 53 000 livres pour des Rolex. Il a utilisé 121 000 livres pour aller à Dubaï et en Estonie en jet privé. Il a acheté des parts dans l'entreprise d'un de ses proches pour la modique somme de 30 000 livres. 22 000 livres pour faire installer une salle de cinéma dans un logement privé. 215 000 livres pour acheter des places de foot. On est sur un gros fan de foot. 20 000 livres de shopping dans des boutiques de luxe. Et puis 450 000 livres pour spéculer à la bourse. Je ne sais pas si notre ami Georges, qui a un gîte à Néfiès, écoute ICI Héro, mais si par hasard il n'avait pas eu de nouvelles de son hôte sympa mais recherché par Interpol, c'est maintenant chose faite.
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1: Vous avez peut-être du mal à trouver l'amour malgré de nombreuses tentatives, notamment sur les sites de rencontres. Il y a peut-être des raisons à ça.
4: Je m'appelle Hélène Bethams. Je suis fonctionnaire, mais aussi autrice et psychosexologue, hypnothérapeute.
1: Ça fait beaucoup de fonctions. Qu'est-ce que vous avez écrit ?
4: J'ai écrit un livre qui s'intitule « Les sites de rencontres et l'estime de soi, psychologie amoureuse à l'ère du numérique ».
1: Mais comment passe-t-on de fonctionnaire à autrice et psychosexologue ?
4: Je suis d'abord restée en couple pendant 23 ans et je me suis séparée. Au moment de la séparation, j'ai attendu 2 ans avant de m'inscrire sur un site de rencontre. Et là, ce que j'ai découvert, ça m'a paru trop compliqué. Alors, comme tout le monde, j'ai navigué entre des eaux troubles, on va dire. Et puis, j'ai décidé de me former en psychosexologie, puisque la psycho m'intéressait depuis toujours. Et la sexualité aussi. J'avais lu Freud, j'étais très très jeune. Comment rencontrer l'amour quand on a perdu les codes à une époque, en fait, où tout est sur le numérique et où dans la vraie vie, on ne sait pas qui est célibataire ou pas et où on ne va pas aborder quelqu'un en lui disant « Ben voilà, moi je suis seule ». Est-ce que ça te dit de faire connaissance? Parce que c'est ce qu'on fait sur un site de rencontre. On écrit à quelqu'un et on lui demande en fait s'il a envie de faire connaissance.
1: Comment avez-vous vécu cette expérience particulière sur les sites de rencontre?
4: Je ressentais des choses un peu complexes qui peuvent s'apparenter à de l'adrénaline quand on fait du cardio par exemple, une espèce d'excitation dès qu'on a un like, dès qu'on a un crush, un match. Pendant ma formation, je me suis dirigée vers des études et des recherches un peu plus scientifiques. Et ça a plein d'effets. En fait, les sites de rencontre, on s'en rend pas compte, mais on crée des hormones, de la dopamine, de l'adrénaline, et en fait, c'est les conditions de l'addiction.
1: Et c'est ce que vous expliquez dans le livre.
4: Je parle aussi de toutes les difficultés d'attachement qu'on peut avoir, parce que parfois, aimer ou être aimé, ça peut être une grande peur. Je parle aussi de nos schémas. Parce que dans la rencontre amoureuse, on va souvent reproduire les mêmes schémas, on va être attiré par les mêmes personnes. Bah, c'est un petit peu comme dans la vie, tous les jours on prend le même chemin pour aller travailler et rarement on va essayer une nouvelle route. Alors moi c'est ici et aujourd'hui que je vous propose de commencer un travail pour vous aider dans vos...

0: Maya, chanteuse originaire de Valence et révélée par la Star Academy 2024. Maya avec Tout ira bien.
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0: Tout ira bien.
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3: 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Ah, je suis trop fier de mon jingle, j'en suis fier. Je l'assume, j'en suis fier. Comment ça va les gens sur ici Picardie? C'est la Camini Minute, votre chronique de la joie et de la bonne humeur. Écoutez-moi, ça va, sauf que je suis encore un petit peu ému, parce que comme beaucoup de Français, j'ai vu le biopic sur la vie de Philippe Nicolic des To Be Free. Partir un jour sans retour, c'était émouvant. Il paraît que Caris, le rappeur, l'a vu et il a pleuré. C'est pas vrai. Je précise que c'est pas vrai parce que ben j'aime mon nez. Ok, je veux le garder. Les années 90, nous, on a connu les grandes manias, les plus belles manias. Michael Jackson mania, Club Dorothée mania, Patrick Bruel mania. Et vous, vous avez quoi? La Chikung mania. Voilà, c'est Chikungunya, c'est nul, nul. Nous, on a connu des manias de ouf, on a connu les boys bands. Et au final, les To Be Free, qu'est-ce qu'ils faisaient? Ils faisaient un peu de la dance et de la techno. Vous connaissez cette musique? La musique avec des textes extraordinaires, dignes de Baudelaire, de Balzac et de Molière. Il y a un Américain, il est arrivé, il a dit... I like to move it, move it. I like to move it, move it. I like to move it, move it. You like to move it. I like to move it, move it. I like to move it, move it. Ça, c'est même pas un refrain. C'est un mantra, les gars. Extraordinaire. Les Allemands, ils ont vu ça. Ils ont dit, OK, nous aussi, on va s'y mettre. Eins, weins, Polizei. Drei, vier, Grenadier. Fünf, sechs, Sainte-Kirk. Titenacht, Gutenacht. Je suis pas très fort en allemand, j'ai fait ce que j'ai pu. Mais on sentait le niveau du texte. Il y a un mec qui avait écouté ça, il a dit, OK, d'accord, vous voulez jouer ça? Tout ta, tout ta, tout ta ta. Tout ta, tout ta, tout ta ta. Lui, on pensait qu'il avait fini le game. Mais non. Après, les mecs, ils se sont dit, nous, on fait plus de mots, on fait juste des sons. Pi, pa, pa, palopo. Pa, pa, palopo. Pi, pa, pa, palopo. Même les chanteurs, ils comprenaient même plus ce qu'ils disaient. I'm a scat man. Vous allez pas me faire croire que le mec, il comprenait ce qu'il disait. Voilà, c'était ça les années 90. De la créativité, des chansons à texte. Mais bon, toutes les bonnes choses ont une fin. Les années 90, elles sont parties. Un jour, sans retour, effacées. Votre amour, sans se retourner. Excusez-moi, je suis encore ému par le téléfilm sur Philippe Nicolic.
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4: Désolé de vous décevoir si des Marseillais écoutent la radio. Vous avez le droit de rester. Voilà, Jules Pernaut, ce nom ne vous dit sans doute pas grand-chose. Je vous explique. Nous sommes en 1915, dans le quartier de la rue des Teinturiers à Avignon. Jules-François Pernaut, 89 ans, et Furax. L'État vient puis...